C'était la voix de basse d'Andriy Kikot, dans l'interprétation du chant de Taras Bulba, extrait de l'opéra du même nom de Mykola Lysenko. Mais ce personnage de Taras Bulba que Lysenko emprunte à Gogol et met en scène dans son opéra au début du XXe siècle, quel est-il ? Il faut bien qu'il présente quelque intérêt, même étranger à la littérature en tant que tel, qui justifie son apparition dans la sphère musicale, non seulement par le truchement de Lysenko, mais aussi avant lui par celui du compositeur tchèque Leoš Janáček, puis du compositeur russe Reinhold Glier. La lecture de l'œuvre de Nikolaï Vassilievitch Gogol nous donne réponse. Taras Bulba, c'est d'abord une nouvelle, publiée en 1835 et insérée dans un recueil qui porte le titre « Mirgorod », suivi de l'indication « Nouvelle servant de suite aux soirées du hameau », un précédent ouvrage bien reçu par la critique et dont certaines pièces retinrent l'attention des gens de théâtre. Les nombreuses péripéties du récit, conjuguées à la forte inclination de Gogol pour l'histoire, encouragent l'auteur à transformer la nouvelle en roman, dont la publication eut lieu en 1843. L'intrigue se déroule au début du XVIIe siècle, dans l'Ukraine d'aujourd'hui. Elle se construit à partir du robuste et vindicatif guerrier Taras Bulba, chef cosaque Zaporog. On appelait Zaporog les cosaques établis Porogi, c'est-à-dire au-delà des rapides, à savoir dans les régions du fleuve Dnieper inférieur. Avant d'aller plus loin, on précisera que le terme « cosaque » renvoie davantage à une fonction, à une catégorie d'individus plutôt qu'à une ethnie ou un peuple. Tout le monde pouvait choisir la condition de « cosaque », ce que d'ailleurs des représentants de la haute noblesse ont parfois fait. Le cosaque, c'est l'homme libre, celui qui n'a pas d'attache ou qui s'en est dégagé, un nomade et un aventurier. Pendant plusieurs siècles, la vie aventureuse du cosaque prend diverses formes selon les circonstances. Ainsi, verra-t-on autant le cosaque escorter des convois de marchands dans les steppes, moyennant rétribution, que piller ceux qu'il n'est pas chargé de veiller. Il accepte aussi de garder les frontières, mercenaire donc, et jaloux de sa liberté au plus haut point.

Robert Earl dirigeait ici l'orchestre philharmonique d'Odessa pour l'interprétation de la chevauchée des Cosaques vers la Sèche Zaporog, un épisode du ballet opus 92 du compositeur russe Reinhold Moritsevitch Glier, intitulé Taras Bulba. L'œuvre fut créée en 1952. Dans le roman de Nicolas Gogol, cette chevauchée prend place à un moment du voyage vers la Sèche, communauté de guerriers cosaques Zaporog, de Taras Bulba et de ses deux fils, Andrei et Ostap, tout juste revenus de Kiev après 12 années d'études au séminaire. On pourrait s'étonner qu'on songe à dispenser de telles études à des fils de mercenaires vivant au grand air et toujours prêts à prendre les armes. Mais précisément, les cosaques, au moins les Zaporog, estimaient bénéfique de polir, si l'on peut dire, la rudesse de la vie sauvage et belliqueuse par la fréquentation des livres et la soumission à la discipline religieuse des chrétiens orthodoxes. C'est à l'arrivée dans la Sèche que commence véritablement l'intrigue du roman. Bulba présente ses fils à ses compères et vante fièrement leurs qualités et vertus, certains d'apporter à la cosaquerie d'irréprochables guerriers. Car nul ne saurait douter que les fils de Taras Bulba ne fussent pas tels au terme de leur formation, qui ne consiste d'ailleurs en rien autre qu'en l'expérience de batailles incessantes. Justement, une rumeur ne tarde pas à circuler dans la Sèche. On dit que des curés polonais se promènent en carriole dans l'Ukraine et qu'ils y attellent non pas des chevaux, mais des chrétiens orthodoxes. En plus, il paraîtrait qu'en Ukraine encore, les Polonais laissent des juifs se tailler des jupes dans les soutanes des popes. En voilà de l'intolérable. On tient là un motif sérieux pour batailler. Et l'offense tombe à pic, car on cherchait justement depuis quelques jours un ennemi possible. On entrera donc en guerre contre les Polonais, au nom de la défense de la foi orthodoxe.

Le chœur philharmonique de Prague, dirigé par Jaroslav Bridge, vient de nous présenter le chant des chérubins, l'une des pièces de la divine liturgie de Saint Jean Chrysostome, opus 31 de Sergueï Rachmaninov. Ce bref aperçu de la liturgie du christianisme orthodoxe nous renvoie précisément à la situation politico-religieuse contemporaine du roman de Gogol. Car même si l'auteur indique explicitement que la vérité historique de son œuvre se tient bien plus dans la couleur et le détail pittoresque que dans la précision des faits et le respect de la chronologie, il apparaît clairement que le thème du roman se rapporte à la résistance des Cosaques à l'union de Brest de 1596. Cette ville de Brest, située dans la Biélorussie d'aujourd'hui et non pas en Bretagne, a vu faire allégeance à Rome une partie de l'Église orthodoxe des provinces ruthènes de la République polono-lituanienne d'alors. Les ruthènes refusèrent en majorité cette union, de même que les Cosaques zaporogues, s'opposant ainsi à l'autorité politique en place. Cette tension a bien engendré, comme dans le roman de Gogol, des soulèvements contre la Pologne catholique, pour aboutir finalement, au milieu du XVIIe siècle, à la naissance d'un territoire cosaque autonome qu'on appela Ukraine, en français les Marches, qui s'étendait, comme aujourd'hui, dans le bassin du fleuve Dniepr, entre la Pologne et la Russie.

le fils cadet de Bulba. C'est que durant le siège de la ville de Dubno, destiné à affamer les habitants et ses défenseurs, Andrei a revu la fille du gouverneur dont il est amoureux et qui lui demande des vivres pour les siens. Andrei s'exécute. Au cours de l'assaut, Taras découvre son fils sous l'uniforme polonais. Se sentant humilié, il le tue lui-même d'une balle dans la poitrine. Et la lutte continue. Après l'arrivée de renforts polonais, la déroute des Cosaques se fait inévitable. Les soldats ennemis capturent Ostap, le fils aîné de Bulba, qui, lui, n'a nulle raison de trahir les siens. On l'exécute publiquement avec ses compagnons d'armes sous les yeux de son père. Écoutons la relation musicale de cet épisode par le compositeur tchèque Leoš Janáček. Sous le titre « La mort d'Ostap », il constitue la deuxième pièce d'une rhapsodie pour orchestre qui en compte trois.

C'était la mort d'Ostap. Elle succède à la mort d'Andrei dans le roman de Gogol, comme dans le Taras Bulba rhapsodique de Leos Janáček. L'œuvre, créée en 1921, se trouve exécutée ici par l'Orchestre Philharmonique Slovaque, dirigé par Daniel Nazareth. Il n'aurait pu en aller autrement. Bulba décide de revenir sur le champ de bataille avec d'autres Cosaques pour venger Ostap. Mais là encore, c'est la défaite. Les Polonais capturent Bulba et le brûlent vif sur un bûcher. Le héros Taras Bulba meurt en rêvant du haut de son bûcher de la victoire définitive de la foi orthodoxe libérée de l'oppression catholique. La troisième et dernière partie de la rhapsodie pour orchestre de Janáček porte le titre « Prophétie et mort de Taras Bulba ». Écoutons-la.

0: Ainsi finit l'histoire de Taras Bulba. Tout n'est pas dit, cependant. Il faut maintenant étendre la curiosité de qui s'interroge sur la raison des adaptations musicales de trois compositeurs et non des moindres. Le Tchèque Janáček, l'Ukrainien Lysenko, enfin le Russe Glière, grand pédagogue par ailleurs et qui dispensa son enseignement à Prokofiev et à Miaskovski. S'agissait-il seulement d'honorer un écrivain reconnu comme un maître dans la littérature russe ? Peut-être. On peut toutefois discerner une détermination commune aux trois compositeurs, pleinement consciente ou non. Sans trop craindre d'objection, on affirmera que, par le destin du héros fictif Taras Bulba, chacun d'eux s'emploie à exalter la lutte armée contre l'oppression, au moins une contrainte politique sentie comme telle par tout un peuple. L'histoire fournira ici un appui à cette idée. En 1921, date de la création du Taras Bulba de Janáček, on vient tout juste de former la Tchécoslovaquie, tchèque et slovaque étant restés inféodés à l'Autriche depuis plus de trois siècles, puis à l'Autriche-Hongrie jusqu'en 1918. On s'aperçoit en outre que Janáček avait écrit en 1915, donc préalablement à l'effondrement de l'Empire austro-hongrois, une première version de son poème symphonique. En 1924, cela fait deux ans que l'Ukraine a adhéré à l'Union soviétique en tant que république fédérée. Il n'y a pas là de quoi satisfaire les promoteurs de la culture et de la langue ukrainienne, comme c'était le cas de Lysenko. En 1952, enfin, Glière jouit de tous les honneurs dans l'URSS de Staline, qui n'en finit pas de célébrer la révolution bolchévique de 1917, grand événement d'émancipation du tsarisme. On conclura en rappelant que les produits de l'art, au-delà parfois de leur apparence de pure recherche esthétique, voire, comme ici, de célébration d'une œuvre littéraire riche en couleurs, peuvent fort bien cacher un message politique. C'est d'ailleurs cette dissimulation qui donne aux œuvres une plus grande chance de passer les époques sans subir l'érosion du temps. Car si les combats politiques passent, la réussite esthétique reste disponible à l'amateur de forme. Amis de la radio, au revoir.
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0: 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Éric Denimal, bonjour.
1: Bonjour.
0: Vous êtes l'auteur du livre La Bible pour les nuls, également pasteur et journaliste. Nous avons avec vous déjà parlé de ce livre que vous avez écrit pour finalement rendre peut-être la Bible plus accessible. Un petit résumé. Et aujourd'hui, avec vous, eh bien, pour la deuxième fois, nous parlons de l'évangile de Marc. Marc qui a écrit, mais apparemment selon les témoignages de Pierre.
1: Oui.
0: Qui était aussi un compagnon de Paul.
1: Tout à fait.
0: Alors qui est Paul ? Qui est Marc finalement ?
1: Alors qui est Marc ? Marc est très certainement le Jean-Marc dont on parle dans le livre des Actes. Dans un premier temps, on parle d'un personnage qui s'appelle Jean-Marc dans le livre des Actes. Et puis progressivement, on découvre que ce Jean-Marc, on va l'appeler Marc et finalement, on va découvrir qui il était. Marc est un personnage qui... C'est un second rôle en quelque sorte. Hein. C'est un second rôle, mais qui va être assez présent. On pense par exemple que Marc était présent au moment de l'arrestation de Jésus. Au moment de l'arrestation de Jésus, il y avait les disciples bien sûr, mais il y avait d'autres personnes. Et l'évangile de Marc raconte une anecdote, un petit détail presque insignifiant de ce qui s'est passé au moment de l'arrestation. Jésus se fait arrêter. Il y a échauffourées. Il y a un petit peu de tension dans l'air. Pierre dégaine son épée, il veut défendre son maître. Un peu de confusion. Et puis finalement, tout le monde, enfin, certains sont arrêtés, d'autres se sauvent. Et parmi les personnes qui se sauvent, il y a un personnage. Il est dit qu'il s'échappe, qu'il se sauve. Et qui se fait attraper par quelqu'un et qui finalement ne conserve que son manteau. Et donc le personnage se sauve nu. Et ce détail n'a aucune raison d'être, si ce n'est peut-être la signature de l'auteur qui dit « moi j'y étais et je me suis sauvé comme les autres d'ailleurs, et puis voilà dans quelle situation je me suis retrouvé ». Et puis, ce que l'on sait aussi, c'est que Marc avait une maman, bien sûr, tout le monde a une maman, mais il avait une maman qui s'appelait Marie. Or les Maries, il y en a plein dans les évangiles, on se perd un petit peu avec les Maries, mais il y avait une maman qui s'appelait Marie, et que cette Marie avait une maison à Jérusalem, et dans cette maison, chez Marie, la mère de Jean-Marc, il y avait le rassemblement des chrétiens qui priaient. C'était une... Peut-être c'était la toute première église. C'était une église de maison. C'est le premier lieu où les disciples se retrouvaient pour prier.
0: Et c'est juste après la mort de Jésus, c'est cela ?
1: On apprend cela. On le découvre cela, effectivement, après la mort de Jésus. Parce que dans le livre des Actes, on raconte notamment que Pierre a été arrêté. Ce n'est pas la première fois qu'il se fait arrêter, mais enfin, il a été encore une fois arrêté. Et il sort de prison miraculeusement. Un ange vient, le fait sortir de prison, lui fait traverser les portes, etc. Et Pierre se retrouve dans la rue, un peu hébété, en se demandant un petit peu ce qui lui est arrivé, en se disant qu'est-ce qui vient de m'arriver, quoi. J'étais attaché dans un cachot et je me retrouve dans la rue. Qu'est-ce qui s'est produit ? Il cherche un petit peu ses repères et il va dans la maison de Marie. La maman de Jean-Marc. Et là, il y a tout un groupe de gens qui prient, et on sait que ce sont des gens qui prient, ce sont des disciples, ce sont des chrétiens, enfin les tout premiers chrétiens. Il y a peut-être aussi Jean-Marc dans la maison, et on prie justement pour Pierre qui est en prison. Et on sait que c'est là, dans cette maison-là, qu'il y avait Marie, donc la maman de Jean-Marc. Et ce que l'on découvre aussi en regardant les textes de plus près, dans le livre des Actes, et un petit peu dans les épîtres de Paul, on découvre aussi que la maman de Jean-Marc a un frère qui n'est autre que Barnabas. Ça veut dire que Barnabas est l'oncle de Jean-Marc. Je ne sais pas si vous arrivez à suivre. On est en plein dans une histoire de famille. Donc Barnabas...
0: Ce qui explique que Barnabas, un jour, prendra la défense de Marc.
1: Tout à fait. Tout à fait. Barnabas va faire parler de lui dans le livre des Actes parce que c'est un homme qui se convertit, qui se convertit au christianisme, il se convertit à Jésus-Christ. Il est originaire de Chypre, c'est-à-dire il habite Chypre. Vous suivez, hein ? Donc il habite Chypre, mais il est de la tribu de Lévi, donc c'est un juif qui habite Chypre, qui vient à Jérusalem de temps en temps, et qui, à l'occasion peut-être d'un de ses voyages à Jérusalem, se convertit, ou parce qu'il est il vient chez sa sœur et il apprend à connaître Jésus-Christ de cette façon-là. Et plus tard, effectivement, quand Barnabas va partir en mission avec un certain apôtre Paul, il va emmener avec lui Marc. En fait, il va récupérer Marc en venant d'Antioche avec Paul, parce qu'à Antioche, on a fait une collecte pour les chrétiens de Jérusalem. Et les deux hommes, Barnabas et Paul, viennent à Jérusalem pour apporter l'argent de la collecte qu'ils ont faite, et ils repartent en mission, et en repartant, ils emmènent Marc. Et un peu plus tard, Marc va les abandonner en cours de route, il va revenir à Jérusalem, a priori il n'était pas tout à fait prêt, peut-être qu'il avait un peu la nostalgie de la maison, peut-être que toutes sortes de choses, enfin on n'en sait rien. Et quand plus tard Barnabas voudra reprendre Marc pour un autre voyage, Paul va dire non, moi je ne veux pas de quelqu'un qui nous abandonne en route. Et les deux hommes qui étaient vraiment des grands amis se sont fâchés à cause de ça, et Barnabas est parti de son côté avec Marc, tandis que Paul est parti de son côté avec d'autres compagnons. Donc on retrouve un petit peu ce Marc, et puis plus tard Paul va reprendre Marc à sous sa protection.
0: Alors, l'histoire est intéressante dans ce que vous disiez, parce que finalement à un moment donné il a une défaillance au point que Marc le rejette, et puis finalement on va le retrouver de nouveau sous la conduite de Paul.
1: Oui, et peut-être même sous la protection. Il semble en tout cas clair que à un moment donné, Barnabas, on n'en parle plus. On ne sait pas très bien ce qui s'est produit. Est-ce qu'il est mort ? On n'en sait rien. Mais Marc s'est retrouvé seul. Et à ce moment-là, Paul a demandé à ce que Marc vienne avec lui. Et dans ses épîtres, à un moment donné, quand il écrit à différentes églises, Paul dit, il dit que Marc est à ses côtés et que c'est un compagnon qui lui est très utile. Donc là, il y a vraiment eu réconciliation, etc. Et puis un peu plus tard...
0: Réconciliation et rattrapage.
1: Et rattrapage. Ouais.
0: Ce qui est intéressant aussi.
1: Oui, parce qu'on peut très bien, avoir de temps en temps dans son parcours des moments un petit peu difficiles et des relations tendues. Ça peut arriver. Hein. Je pense que Barnabas, qui était un homme conciliant, mais qui devait avoir aussi son caractère, et Paul, qui ne devait pas être facile à vivre, automatiquement, c'était un peu de la dynamite. Hein. Donc voilà. Mais on voit toutes sortes de choses intéressantes dans un épisode presque, comment dire, familial. On voit les liens, on voit les affections, on voit les intérêts, on voit les défenses, c'est très humain finalement. Et puis, ce que l'on découvre aussi un peu plus tard dans l'histoire, c'est que Marc va être proche de Pierre. Et Pierre va parler de Marc qui est à ses côtés, et que Marc comme une aide très très précieuse. Et comme ça, on découvre que Marc, qui était un personnage, donc comme je le disais tout à l'heure, un peu le second rôle, a tout de même sans doute rencontré Jésus, il a sans doute vécu des moments très très tristes avec l'arrestation de Jésus, et puis il a vécu des choses fortes avec Barnabas, avec Paul et avec Pierre. Avec trois colonnes comme ça, parce qu'il ne faut pas oublier que Barnabas et Paul sont aussi appelés apôtres, il n'y a pas que les 12, hein. Barnabas et Paul sont appelés apôtres, donc formatés par ces trois colonnes, on peut dire qu'il en a reçu, et ça lui donne une certaine personnalité, et puis aussi ça lui donne, dans son histoire, enfin la façon dont il raconte l'évangile, c'est un évangile extrêmement humain. C'est un évangile qui est raconté de façon très simple, avec les failles, avec les forces, etc. Et je pense que c'est sans doute conseillé par Pierre qu'il s'est mis à rédiger l'évangile. Parce que Pierre s'est rendu compte que le Seigneur que l'on attendait, on pensait qu'il allait revenir très bientôt, il ne revient pas, et que les témoins commencent à disparaître, qu'il y a eu des persécutions, qu'il y a des gens qui sont morts déjà, et que le témoignage risque un peu de se perdre. Alors il faudrait que les gens qui ont vécu la chose puissent la raconter pour les générations futures. Et c'est sans doute Pierre qui a dû dire à Marc, allez, vas-y, toi, tu écris bien, vas-y. Et on sent qu'il y a presque une urgence, d'ailleurs, dans cet évangile. Il est court, cet évangile, mais il est assez rapide. On passe très vite d'un
0: Venons-en, en fait.
1: Oui, voilà, c'est ça. Il faut arriver très vite. Il faut raconter assez rapidement, avant qu'il ne soit trop tard. Cela dit, ça, c'est un raisonnement humain. Il est évident que lorsque, au niveau de l'histoire de l'humanité, lorsque Dieu envoie son Fils sur Terre, ce n'est pas pour qu'on l'oublie quelque part et qu'il n'y ait personne pour raconter son histoire.
0: Je vous remercie, Éric Denimal. Nous arrivons là au terme de cette émission. La semaine prochaine, nous rentrons véritablement dans le livre de Marc avec cette lecture de ce commencement, en tout cas celui que nous propose Marc au sujet de la vie de Jésus. À la semaine prochaine. Au revoir. C'était la Bible aux mille visages.
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1: Antonio Vivaldi ne nous avait pas encore fait l'honneur de s'inviter dans notre bac à disque. Le voici, interprété par une merveilleuse diva, la mezzo-soprano Cecilia Bartoli. Cet album des cas a été enregistré en 1999. L'ensemble musical italien Il Giardino Armonico, le jardin harmonieux, est l'un des pionniers de l'interprétation de la musique baroque utilisant des instruments anciens. Avec le chœur Arnold Schoenberg, il accompagne Cecilia Bartoli dans les arias de Vivaldi. Dorilla in Tempe est un opéra en trois actes de Vivaldi, dont la première représentation eut lieu à Venise en 1726. Le chœur initial, Del Ora al Sussunar, est fondé sur le début du concerto, Le Printemps. En effet, ce mélodrame héroïco-pastoral s'ouvre sur un hymne au printemps chanté par des nymphes et des bergers qui dansent joyeusement dans la campagne fleurie.

Dans l'aria suivant, Di uerai languir constante, les doubles croches de deux flageolets, sorte de petite flûte à bec, s'entretissent avec la ligne vocale de Cecilia Bartoli pour exprimer les tourments de l'amour. Les violons jouent en sourdine, les altos et les violoncelles en pizzicati.

orchestre à cordes, deux violons, deux clavecins, l'écho amplifiant les émotions de Cecilia Bartoli, c'est Zeffiretti che sussurrate.

La Fida Ninfa, ce qui veut dire la nymphe fidèle, est un opéra en trois actes d'Antonio Vivaldi. Sa première représentation eut lieu en 1732 à Vérone. Dites-moi, hélas, dois-je vivre ou mourir ? La voix de Cecilia Bartoli et une simple ligne de basse continue.

Vivaldi nous emporte maintenant sur un malheureux navire emporté par la tempête et qui fait naufrage sur une plage déserte. Sventurata Navicella de l'opéra Giustino.

Bajazé est un opéra italien composé par Antonio Vivaldi en 1735. L'aria En qu'il mar parché sommergna est une reprise d'un air de ses anciens drames lyriques Semiramide. Voici Cecilia Bartoli dans le rôle de Tamerlan, un air de bravoure écrit pour Giovanni Manzuoli, célèbre castrat soprano italien.

Nous nous quittons pour un temps en fanfare. Un art martial typique, avec trompette, timbale, hautbois, outre les cordes au grand complet. Cecilia Bartoli rend ici à Vivaldi un hommage vibrant. Di trombe guerriere.

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1: La musique de Mozart vient à vous, vient à nous. Et quelle œuvre ! C'est le concerto Köchel 467, le concerto numéro 21, l'Andante, une interprète de rêve, Alicia de la Rocha au piano, Sir Colin Davis dirigeant l'English Chamber Orchestra.

0: Nous avons eu le plaisir de vous faire entendre le concerto numéro 21, Köchel 467, en do majeur. C'était le second mouvement, Andante.
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0: Je vous propose de retrouver la musique de Frédéric Chopin, polonaise en la bémol majeur, opus 53. Le mouvement est Maestoso. Cette œuvre est interprétée par Christian Matthey.

0: C'était Polonaise en La bémol majeur, opus 53 de Chopin.
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0: Le pianiste Alain Planès, au bout de ses doigts de la délicatesse, dans cet adagio cantabile de la sonate numéro 59 en mi bémol majeur de Joseph Haydn.

0: c'était la musique de Haydn, Adagio et Cantabile de la sonate en mi bémol majeur, numéro 59 avec Alain Planès.
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3: Cédric Argentin, vous êtes l'un des membres fondateurs de Apiculture et au début juillet, le 8 je crois, vous avez un rendez-vous important.
4: En partenariat avec la Fabrique des Quartiers Sud, on va participer au temps fort sur à côté de la rue Brindeau, donc au Square d'Arcole. 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

Je vous propose d'être comme ça, d'un seul coup, transporté à Venise avec naturellement Vivaldi, le maître absolu de ce 18e siècle baroque, avec un concerto pour trois violons, hautbois, deux flûtes, deux violons à l'inglaise, deux violoncelles, deux clavecins, mais oui, et deux violini in tromba marina, concerto Hervé 555 en do majeur, trois mouvements, allegro, largo a piacimento et allegro avec Fabio Biondi et l'Europa Galante.

0: C'était à l'en reconnaître à mille lieues à la ronde, la musique d'Antonio Vivaldi, concerto pour trois violons, avec hautbois, des flûtes, des clavecins, des violoncelles. Nous étions en do majeur, couleur de do majeur, avec les trois mouvements allegro, largo, allegro. Fabio Biondi à la tête de l'Europa Galante.
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0: La magie de Claude Debussy dans ses écritures pour le piano. En effet, nous n'irons plus au bois, une chanson populaire, bien connue, enrobée des, si je peux dire, enrobée de la sonorité des harmonies de Claude Debussy. C'est dans son troisième mouvement, des images inédites. Et le titre, quelques aspects de Nous n'irons plus au bois parce qu'il fait un temps épouvantable.

0: C'était Alain Planès au piano dans le troisième mouvement des Images inédites. Quelques aspects de Nous n'irons plus au bois parce qu'il fait un temps épouvantable.
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0: Je vous propose maintenant une musique pour toutes les réconciliations de la Terre. Cet extrait du Requiem de Brahms avec Herbert von Karajan.

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1: Avec les virtuoses de Prague, nous rentrons dans le monde exceptionnel d'Anton Dvorak. La sérénade pour instruments à vent en ré mineur, opus 44, composée de 4 mouvements.

0: C'était la sérénade pour instruments à vent en ré mineur opus 44 d'Anton Dvorak.
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2: L'incontournable, l'inénarrable valse des fleurs de Tchaïkovski, mais dans une version un peu différente. Écoutez.

0: Ils sont au moins 20 flûtistes sur la scène pour interpréter cette valse des fleurs de Tchaïkovski. C'était l'ensemble de flûtes de Taipei.
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0: Les sonorités nostalgiques de l'harmonica sont ici idéalement représentées dans cette pavane de Gabriel Fauré, dans un arrangement de James Moody. C'est Tommy Rae

0: Pavane opus 50 de Gabriel Fauré.
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0: Nous entendons un madrigal, pièce chorale à six voix, composée par Monteverdi, intitulée Cor mio mentre vi miro.

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2: Comme une fenêtre ouverte sur la mer, une porte vers l'infini, vous allez entendre une musique polyphonique très large, très pleine. Thomas Luis de Victoria, 1548-1611. Vadam et Circuibo. Je vous donne un extrait du texte. La traduction, extrait du Cantique des Cantiques. 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Je chercherai celui que mon cœur aime. 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

0: C'était Vadam et Circuivo du compositeur Thomas Luis de Victoria par l'ensemble Stile Antico.
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0: Le compositeur Alexandre Scriabine s'est particulièrement intéressé à la musique pour le piano. Nous entendons ici deux pièces très courtes intitulées Préludes et Caresses dansées avec Jean-Pierre Armengaud.

0: C'était deux pièces pour piano d'Alexandre Scriabine avec l'interprète Jean-Pierre Armango.
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0: Je vous invite à découvrir la musique du compositeur Antonio Soler, né en 1729, mort en 1783, dans ce mouvement de sonate en ré majeur, transcrit pour deux guitares.

0: la guitare, qui plus est deux guitares, ce fameux duo Presti-Lagoya, dans la musique d'Antonio Soler, sonate en ré majeur.
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0: Je vous propose d'écouter le chœur et l'orchestre du Mai musical de Florence sous la direction de Riccardo Muti, avec Catherine Malfitano soprano, dans un extrait du Stabat Mater de Gioachino Rossini.

0: C'était Inflammatus et Accensus, extrait du Stabat Mater de Gioachino Rossini.
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0: Donc bonjour à tous nos amis danseurs et musiciens. Nous allons continuer notre suite d'émissions qui met en valeur le monde des musiques traditionnelles, les cultures et les patrimoines de toutes les provinces de France.
1: Il y a de quoi faire.
0: D'Europe. Et puis on l'a vu aussi, la découverte d'instruments du monde qui sont au service de l'expression, on va dire. Hein,
1: expression populaire.
0: Voilà, avec une âme originelle, j'allais dire. Hein, à un moment où toutes les nations ont tendance à se ressembler au niveau des architectures, au niveau des cultures urbaines, eh bien on s'aperçoit que nos petits terroirs, ils sont garants de la diversité et de la richesse. Alors là, aujourd'hui, je vais te faire découvrir un groupe qui s'appelle Ombra Gaja. Est-ce que tu connais Philippe?
1: Non, je ne connais pas, mais je suppose peut-être qu'il

0: Dis-moi Gérard, c'est l'Italie du Nord, là, ça sent le Piémont.
1: Oui, ça sent aussi des musiques occitanes. Tu as certainement reconnu dans les deux derniers rigodons, les rigodons qu'on joue à Rural Café. Hein, donc c'est un monde occitan. Ombra Gaja, c'est un groupe de Canavese. Avant d'arriver à Turin, on a une région qui s'appelle le Canavais. Hein, et c'est dans cette région historique et géographique que débouche la vallée d'Aoste. Et ce groupe se consacre entièrement au répertoire musical piémontais. Et il s'est adjoint pour l'occasion de ce disque les services de Laura Conti, cette magnifique chanteuse que nous avons entendue. On va l'écouter dans la Sagnetta, un chant traditionnel piémontais.

0: Ah, Philippe, je te vois envoûté par cette...
1: Oui, j'aurais voulu que ça continue.
0: Tu as compris, on a affaire à un groupe de musique traditionnelle avec des musiciens qui ont une formation classique.
1: Classique, et ça s'entend.
0: Et qui nous font de magnifiques arrangements, justement, avec tout leur talent d'harmonisation.
1: Et là, on n'est presque pas dans la musique à danser, on est plutôt la musique à écouter.
0: Non, là, c'était parce que c'était une chanson traditionnelle, mais on va revenir à une musique de danse. Ombra Gaja et interprétation vocale de Laura Conti. Donc, Laura Conti, c'est une chanteuse qui est issue du jazz, qui est reconnue pour ses interprétations avec Paolo Conte, par exemple, et d'autres chanteurs italiens. Et là, elle s'est régalée avec ce groupe qui met en valeur, donc, je le rappelle, les musiques du nord du Piémont, donc la région de Canavese et de Biella. Alors, on continue avec une suite d'airs traditionnels. Dans le morceau précédent, on a entendu un instrument un peu nasillard, c'est un cromorne. Donc ça, c'est le noyau du groupe qui est titulaire de la musique ancienne, on va dire, et qui s'est adjoint les services d'un magnifique contrebassiste, on l'a entendu. Et là, on va entendre dans cette suite le pifero, donc, qui est un hautbois traditionnel, et puis toi qui aimes la flûte, on va très vite entendre un duo flûte-pifero.

0: La voix de Laura Conti, toujours aussi belle et aussi attractive.
1: Voilà, donc ils utilisent les mêmes répertoires finalement que Arion Dassa, que nous avons déjà présenté dans cette émission, mais cette réinterprétation, elle est poétique, on va dire. Hein.
0: On le reconnaît dans la voix, justement.
1: Alors là, elle chantait donc en italien, et c'est l'occasion de dire que autrefois, il n'y a pas si longtemps, on était dans la région Sardaigne, hein, donc le Piémont-Sardaigne, ce débouché du Val d'Ost, hein, dans la région de Turin. Eh bien, on y parlait aussi donc le franco-provençal, un occitan, et puis le français, et puis toutes les langues de village. Hein, j'aime pas dire les patois parce que ce sont de vraies langues, mais on avait ces langues qui permettaient de voyager et de se comprendre. Et là, eh bien, justement, Laura Conti, avec le groupe Ombra Gaja, va chanter en français. Et c'est pas une hérésie, hein. Historiquement, c'est juste. Elle chante justement un magnifique chant français qui rappelle cette époque du Piémont-Sardaigne, la ville de Turin, avec un accent italien, à se pâmer.

0: Pas beaucoup de différence entre le F et le V. Et quelle est jolie, la fille de Turin ou la ville de Turin.
1: Les deux sont jolies.
0: Oui.
1: Voilà, donc ce magnifique quintet, Ombra Gaja, revisite finalement l'âme des peuples. Et il est stylisé à la, de façon actuelle, on va dire, hein, et un peu plus classique. Mais ça reste aussi un groupe de musique à danser. Hein. Donc là, ils se sont adjoints les talents de Laura Conti. Donc ça donne un côté plus chant, plus nostalgie. On va revenir justement à une valse qui s'appelle Trop penser, et on va réécouter le Cromorne.

0: Une très belle valse avec Ombra Gaja.
1: Ombra Gaja, donc là on a retrouvé le son traditionnel avec cette particularité du violoncelle qui crée un lié, un velouté.
0: Une harmonisation plus classique.
1: Voilà, mais c'est magnifique. On va se quitter sur ce dernier morceau qui s'appelle Mamma Mia, en redonnant la voix de Laura Conti avec le groupe Ombra Gaja.
0: Au revoir à tous, à la semaine prochaine.

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0: Toujours à l'écoute de Radio Albatros, c'est Gilles Mézas qui nous rejoint pour la chronique Parole d'assaut. Oscar Miani vous retrouvera juste après pour une nouvelle revue santé.
1: Qui se cache derrière cette date ?
2: Aujourd'hui, 22 juillet, Marie-Madeleine. Dans l'histoire de Jésus, se présentent plusieurs personnes qui portent ce nom de Marie. Il y a bien sûr sa mère, mais il y a aussi d'autres personnes, et on a toujours quelques hésitations pour savoir si les différentes désignations de ces personnes ne regrouperaient pas une ou deux personnes seulement différentes, alors qu'il y a trois ou quatre Marie qui sont mentionnées. Celle que l'on appelle Madeleine, elle reçoit son nom à cause du nom du village d'où elle est originaire, ou en tout cas qui a marqué sa vie. C'est le village de Magdala, un petit village de Galilée, pas très très loin des bords du lac de Galilée, donc dans la partie nord de ce territoire de l'ancien Israël. Ce que l'on sait avec certitude, c'est que cette personne-là a été considérée comme ayant bénéficié d'un miracle accompli dans sa vie par Jésus. D'après certains évangiles, on peut imaginer que ce miracle, c'était un exorcisme, qu'elle était possédée par des démons et qu'elle a été libérée de ces démons. Et puis, d'après d'autres textes, on peut se demander si, tout simplement, elle n'était pas une prostituée qui a été ramenée dans le droit chemin à une vie droite et beaucoup plus noble que celle qui consiste à faire commerce de son corps. Mais ce qui est sûr aussi, c'est que cette Marie a suivi Jésus, qu'elle l'a accompagné dans plusieurs de ses déplacements, qu'elle a été témoin de ses discours, de ses guérisons, de ses interventions auprès des gens. Et que c'est en suivant Jésus que l'on devient finalement un véritable disciple. Et cette Marie a suivi Jésus jusqu'au bout. On la retrouve au pied de la croix, les évangiles la mentionnent comme étant présente, regardant de loin ce drame de la Passion, voyant comment Jésus, dans le silence, a accepté ce supplice horrible qui lui a été infligé. Et puis, surtout, on la retrouve dans les évangiles comme celle qui a vu la première le ressuscité et qui a été chargée de l'annoncer aux autres. Et donc, on voit dans cette Marie celle qui a été choisie pour avoir ce privilège énorme de voir la première le ressuscité, celui qui est revenu à la vie, de voir la première le ressusciter et d'être le porte-parole de ce ressuscité pour le faire savoir aux autres. En fait, la première grande missionnaire annonçant la résurrection. Et c'est intéressant de savoir que c'est quelque chose qui a été accordé à une femme d'abord, et puis à une femme qui n'a pas toujours eu bonne réputation et dont la vie n'a pas forcément été toujours exemplaire. Marie-Madeleine, ne pas en faire forcément une pleureuse. Elle n'a pas pleuré comme une Madeleine, non, elle a témoigné de sa foi et c'est sans doute ce qui nous vaut de nous souvenir d'elle encore aujourd'hui. Demain, nous nous retrouverons avec une autre femme du nom de Brigitte.
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2: Parole d'assaut.
3: Une émission de Gisèle Billan
2: et Didier Blonce.
3: Prise de son Jérôme Aubin.
2: Montage Sarah Rodriguez.
3: Aujourd'hui, nous recevons
2: le Hangar Zéro avec pour invité Sena Boulebec
3: et Audrey Vrac. Le saviez-vous, en bref, le Hangar Zéro se veut laboratoire citoyen de la transition écologique, entre autres.
2: Il se construit collectivement par les futurs résidents, usagers du lieu et habitants de la ville conviés sans exclusion à la décision. Abordant l'écologie comme une problématique systémique globale, il s'envisage comme un écosystème local, interagissant activement avec son environnement physique, social et économique. Le Hangar Zéro est une SCI, Société Coopérative d'Intérêt Collectif, dont les orientations sont définies en Assemblée Générale et garanties au quotidien par un cercle de coopération et un cercle de gestion, tous constitués de sociétaires engagés. Ce sont les sociétaires qui imaginent et construisent ensemble le projet et vous pouvez en faire partie.
3: Une adresse peut-être ?
2: Le Hangar Zéro se situe 37 quai de la Saône au Havre.
3: Un numéro de téléphone qu'on va répéter pendant l'émission.
2: 02 32 92 68 51.
3: On a parlé des bénévoles, des militants de cette association. Et les professionnels, vous avez évoqué les professionnels. Combien de salariés ? Et après, on va parler de sous et d'aide.
4: Alors, actuellement, il y a une petite douzaine de salariés.
3: C'est énorme.
4: C'est énorme, non. Quand on a une superficie et des activités mais
3: les charges sociales...
4: Oui, alors effectivement, dans le contexte actuel, on peut dire que c'est énorme. Mais énorme, non, parce que l'activité au quotidien fait que... Non, on n'est pas du tout assez pour faire ce qu'on a à faire au quotidien.
3: Beaucoup d'ambition.
4: C'est pas de l'ambition, en fait, c'est que... Alors oui, au départ, c'est de l'ambition. Et à un moment donné, ça devient aussi, comme c'est un lieu de vie, il faut le faire vivre. Et pour le faire vivre à travers toutes ces activités qu'on vous a décrites, il faut du monde. Donc, à minima, ce socle salarié, qui n'est pas forcément évident à maintenir hein, par rapport au contexte, on le sait, hein, les tiers-lieux vivent des situations compliquées au niveau national. Malheureusement, le hangar n'y échappe pas. Et donc, on essaye, avec cette petite équipe, parce que finalement, ça reste une très petite équipe, hein, faut le savoir, de s'appuyer et de faire monter aussi en compétences et en appétence les bénévoles pour s'inscrire dans le lieu et y développer aussi ce qu'ils ont, eux, envie d'y amener et de développer. Parce que l'idée, c'est pas seulement que le lieu ait des besoins, mais aussi que ces gens amènent des nouvelles envies et des nouvelles manières de faire, en fait. Et c'est pour ça qu'on ne parle pas que d'écolo. En fait, le terme est très, très réducteur, excusez-moi. Mais quand on parle de transition, de basculement écologique et social, le mot social est vraiment important en Hangar Zéro.
3: Les aides, qui vous aide ? L'État, la ville, la région, l'Europe, des projets comme cela ?
4: Alors, sur la continuité du projet, enfin, sur toute la période du projet, il y a eu différentes aides, plutôt des aides nationales, on va dire, sur le plan financier. Hein. On a eu des aides, notamment la dernière qu'on a pu avoir a permis de recruter 2 personnes, c'était la Fondation de France. Et on a des aides également qui sont liées aux activités propres du projet. Donc, c'est pas forcément des fonds. Je vais rentrer dans le détail de les aides, ça va pas être forcément évident. Parce qu'il aurait fallu qu'on les liste. Mais oui, on a eu des soutiens financiers quand c'était possible. On répond à des appels à projets, à des appels à manifestation d'intérêt également. Et donc, ça matche ou ça matche pas, excusez-moi le terme. Mais en général, on essaye en tout cas de regarder des activités parce qu'on va pas aller vendre des choses qu'on ne peut pas faire aussi. Hein. Il faut qu'on réponde aussi à nos contraintes hein, telles qu'elles sont en termes de humaines ou matérielles aussi. Donc, dans la conjoncture actuelle, il y a des choses qu'on ne peut plus faire, ce qu'on pouvait faire avant, ou des nouvelles choses qu'on peut envisager. Mais voilà, au niveau des aides, c'est très varié, mais il y en a de moins en moins. Ça, c'est une chose certaine. Mais comme tous les acteurs, en fait, associatifs, il faut le dire.
3: De toute façon, vous êtes reconnu d'utilité publique. Il y a des fiscalisations d'intérêt général, il y a des fiscalisations possibles. Est-ce qu'il y a des particuliers qui vous aident financièrement, mais surtout les entreprises qui, elles, ont plus de moyens que les particuliers?
4: Alors, effectivement, on a des particuliers qui nous soutiennent, déjà en renouvelant leur sociétariat ou en renouvelant leur adhésion à l'association, puisque du coup, il y a les deux entités. On a fait également, par le passé, assez proche d'ailleurs, hein, puisque le lieu a vécu un plan de sauvegarde des entreprises. Il est toujours attaché à ce plan de sauvegarde, hein, qui a été validé, puisque c'est validé au bout d'un an. Donc il y a eu une campagne de financement participatif qui a été faite. Il y a également des campagnes de sociétariat qui ont été initiées. Donc voilà, ça c'est, on va dire, plutôt pour le côté particulier. Au niveau des entreprises, on peut s'appuyer sur le rescrit fiscal, notamment, pour des apports autant en compétences humaines que des apports en matériaux, ou même des apports en véhicules, puis ça a été déjà le cas. Et donc, on a des partenaires entreprises qui régulièrement nous font des dons. À ce titre, on a un partenariat, pour prendre un exemple, avec Métro, en fait, où là on récupère des invendus alimentaires qui servent ensuite

0: Prise de son, Jérôme Aubin.
1: Montage, Sarah Rodriguez.
0: Aujourd'hui, nous recevions le Hangar Zéro avec, pour invité,
1: Sena Boulebec
0: et Audrey Vrac. Merci à vous deux.
2: Merci à vous.
3: Merci à vous.
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0: Une exposition en Pays d'Auge à Beaumont jusqu'en avril. La main et l'outil renaissance de l'église Saint-Sauveur. Exposition en extérieur, place de Verdun. Beaumont en Auge conserve la trace d'un prieuré de 1060 et d'une école royale militaire. Avec simplicité, l'exposition estivale en plein air est une découverte continue de l'église nouvellement restaurée. Par cette exposition ouverte à tous, souffle la renaissance d'un patrimoine qui demeure. L'exposition « La main et l'outil » propose une déambulation artistique rendant hommage au savoir-faire, à la matière et à la transmission. C'est jusqu'au mois d'octobre à Beaumont, en Pays d'Auge.

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1: Kédor Laomer, c'est le nom d'un personnage qui a vécu à l'époque d'Abraham, c'est-à-dire environ 19 siècles avant notre ère. Ce personnage porte un nom très élaboré qui veut dire en fait serviteur du dieu Lagamar. Ce dieu était l'une des divinités du panthéon, on pourrait dire, de Mésopotamie, donc cette région qui est à l'est d'Israël et qui se trouve entre les deux grands fleuves du Tigre et de l'Euphrate. Ce personnage était roi d'une ville qu'on appelait Élam et qui est connue ensuite, plus tard, par son peuple, les Élamites, qu'on revoit apparaître dans différentes époques de l'histoire. En fait, c'est une région qui est tout proche de Babylone.

0: est-ce qu'on parle de Kedorlaomer dans la Bible ? Eh bien, simplement parce que, à l'époque d'Abraham, ce personnage est venu conquérir une partie du territoire d'Israël et de cette région, et en particulier toute la région qui est au bord de la mer Morte. Là, il y avait des villes qui étaient assez célèbres à cette époque, Sodome, Gomorre et quelques autres villes. Et ce roi avait fait cette conquête, et donc une fois qu'il était reparti chez lui, il avait imposé un tribut à la population. Chaque année, eh bien, il fallait collecter des impôts pour Kedorlaomer et son petit royaume d'Élam. Et au bout de 12 ans, la population de cette région en a eu assez de payer ses impôts. Et c'est quelque chose qui est assez naturel, que tout le monde peut comprendre. Je ne connais pas beaucoup, beaucoup de gens qui payent des impôts avec grand plaisir. Mais bon, la population s'est révoltée, a refusé de payer les impôts. Et donc, Kedorlaomer a réuni un certain nombre d'autres rois qui étaient voisins pour venir faire des représailles dans la région. Et c'est à cette époque que, dans les représailles, eh bien, il a capturé une bonne partie de la population de Sodome, dont le neveu d'Abraham, Lot, qui s'était installé tout près de la ville de Sodome. Et quand Abraham a appris ça, eh bien, il a levé, lui, une petite armée avec des voisins et quelques serviteurs, et ils ont réussi à libérer les otages qui avaient été pris par Kedorlaomer. Voilà donc ce personnage et la raison pour laquelle la Bible nous en parle. Alors bien sûr, des rois, des petits conquérants d'une façon ou d'une autre, eh bien dans l'histoire des hommes, il y en a eu des quantités. Celui-là était peut-être plus prétentieux que fort, parce que Abraham a réussi à le vaincre avec 317 personnes qui n'étaient pas très équipées, qui n'étaient pas formées pour le combat. Et pourtant, Abraham a eu ce succès très particulier de libérer et son neveu Lot et tous les autres prisonniers qui étaient là. Vous pouvez donc retrouver l'histoire de Kedorlaomer dans le livre de la Genèse au chapitre 14.
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2: Bonjour à tous et bienvenue dans la revue Santé, l'émission qui décrypte l'actualité médicale. Et nous sommes pour cela en compagnie du docteur Jean Lindsay. Bonjour.
3: Bonjour Oscar.
2: Aujourd'hui, trois sujets qui soulèvent questions et préoccupations. Tout d'abord, le lien entre la consommation d'alcool et le cancer du pancréas. Ensuite, vous nous proposerez une analyse du cas islandais, souvent cité en exemple en matière de santé publique. Et enfin, un point sur le vapotage. Quelles sont les réelles conséquences pour la santé? Alors, docteur Jean Lindsay, eh bien, c'est parti tout de suite avec ce premier sujet. Alcool et cancer du pancréas, qu'en est-il?
3: C'est une étude qui nous vient du Centre international de recherche sur le cancer, qui est publiée dans PLOS Médecine du 20 mai 2025, et qui nous apprend que le risque de cancer du pancréas est augmenté de 3% dès un verre d'alcool par jour. Et après, ça augmente. Augmenté de 36% le risque de cancer du pancréas à partir de 60 grammes d'alcool par jour. L'auteur principal, c'est Sabine Naudin. C'est publié dans PLOS Médecine. L'alcool est cancérigène, on le sait, mais comme tout de suite on a une augmentation du cancer du pancréas, ce qui est préoccupante, il fait aussi le cancer du pancréas. Voilà.
2: Voilà, une information supplémentaire.
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2: Docteur Jean Lindsay, maintenant nous continuons dans notre revue santé et vous souhaitez nous parler, nous donner quelques informations concernant le vapotage.
3: C'est le Comité national contre le tabagisme, le CNCT, qui attire l'attention du public sur le fait qu'il y a des systèmes de vapotage qui disent qu'ils ne contiennent pas de nicotine. Effectivement, ils ne contiennent pas de nicotine, mais ils contiennent de la 6-méthylnicotine, ou métatine. Et il s'avère que cette métatine est 3 fois plus addictive que la nicotine et endommagerait davantage les cellules pulmonaires. Donc c'est un problème de santé publique nouveau qui apparaît. En fait, on transforme les humains en cobayes puisqu'il n'y a pas eu d'étude. Et là, on fait une étude sauvage sur la population en introduisant cette nouvelle molécule. Donc là, le CNCT demande au pouvoir public de prendre des mesures pour prévenir les gens. L'Organisation mondiale de la santé avait déjà averti en 2023 que les réglementations axées uniquement sur la nicotine étaient contournables. C'est-à-dire que vous pouvez dire qu'il n'y a pas de nicotine, mais en fait, il y a autre chose, quoi, qui est un cousin. Pour le professeur Martinet, président du CNCT, il faudrait tout bonnement interdire toute substance exerçant un effet pharmacologique sur les récepteurs nicotiniques, qu'elles contiennent ou non de la nicotine.
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2: Donc voilà pour le vapotage. Et puis, puisque nous avons parlé d'alcool et de vapotage qui s'associe à la consommation de tabac ou choses comme ça. Vous souhaitez aussi nous parler justement du cas islandais qui est un peu un exemple en matière de santé publique.
3: Ah oui, c'est un post d'un auteur qui s'appelle Gilles Toussaint qui rappelle, on en avait déjà parlé, mais là le post est bien synthétique. Dans les années 90, les adolescents islandais comptaient parmi les plus gros buveurs d'Europe. Et aujourd'hui, ils sont en tête du continent, au contraire, en matière de vie saine. Qu'est-ce qui a changé? C'est le gouvernement. Il a interdit la publicité pour l'alcool et les cigarettes. Il a offert à chaque adolescent un accès gratuit au sport, à la musique, à l'art et à la danse. Il a financé des programmes 3 fois par semaine pendant des mois. Et les adolescents ont continué pendant des années. Résultat, consommation d'alcool, on est passé de 48% à 5%. Tabagisme de 23% à 3%. Pourquoi? Parce que l'addiction, c'est un monolien. Quand vous êtes addict, vous n'avez de rapport qu'avec une chose. Pour s'en sortir, il faut multiplier les liens et donc créer les conditions de l'adaptabilité qui nourrit le désir de créer des liens et de conserver la multiplicité des liens. En particulier, apprendre à avoir des liens avec d'autres humains. Quand vous êtes enfermé avec une substance, vous n'échangez pas beaucoup avec les autres humains. Et à l'image de la performance, qui canalise sur une seule chose, si nous déjouions notre addiction à la performance en déraillant de l'injection à la spécialisation, la performance c'est la spécialisation, et en s'ouvrant au monde et à son caractère pluriel, on aurait des bénéfices sociaux énormes. Donc, au lieu de prendre des substances, des béquilles chimiques, entretenez des relations amicales. Et bien sûr, ayez de l'activité physique. La meilleure étant le fait d'assurer ses déplacements avec son corps, marcher, marche, vélo. Et n'oubliez pas, si vous avez accès à un peu d'espace vert, de faire du potager et du fruitier.
2: Voilà, donc merci docteur Jean Lincey, c'est la fin de cette émission, la revue santé. Merci aussi pour ces analyses sur les risques liés à l'alcool, les leçons à tirer de l'expérience islandaise dont vous venez de nous parler. Et puis vous nous avez parlé aussi des effets du vapotage. On se retrouve très bientôt pour une nouvelle édition de la revue santé. En attendant, informez-vous, discutez-en avec les gens qui vous entourent. Et comme toujours, prenez bien soin de votre santé. À très bientôt.
3: S'informer, c'est déjà se soigner.
2: Voilà, merci beaucoup, à très bientôt. Au revoir, docteur Jean Lincey.
3: Au revoir, Oscar.
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4: Bonjour à tous. Le 22 juillet 2004, nous quittait Sacha Distel à l'âge de 71 ans. Donc, petit festival Sacha Distel aujourd'hui pour cette émission. Ça s'est passé un jour. Nous fêterons également une naissance, celle de Mireille Mathieu, née le 22 juillet 1946. Nous l'écouterons. Alors, pour gagner du temps, eh bien, pas de générique. Nous passons directement hommage à Monsieur Distel. C'est un duo avec Brigitte Bardot, Tu es le soleil de ma vie.

Je vous avais parlé d'une naissance, celle de Mireille Mathieu, ce 22 juillet 46. Hommage à Mireille, donc, avec ce Paris en colère.

Et puis, on se quitte sur un autre succès de Sacha Distel, Oh, quelle nuit. Au revoir à tous, pas de générique aujourd'hui. Et puis, Distel ou les amoureux de Distel nous excuseront. On chante sur la fin de cette chanson. À bientôt, au revoir à tous.

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2: Bienvenue à l'écoute de Sentez-vous bien. Nous sommes aujourd'hui en compagnie du docteur Jean Lincey. Bonjour.
3: Bonjour Oscar.
2: Alors aujourd'hui, vous venez à ce micro pour nous parler de santé et plus particulièrement de la santé de notre cerveau avec un titre qui pourrait être « Notre cerveau nous trompe », docteur Jean Lincey.
3: Oui, oui, tout le temps.
2: Tout le temps.
3: Oui, absolument.
2: Donc, vous vous appuyez sur deux ouvrages qui sont parus. L'un s'intitule « Le bug humain » de Sébastien Boller. Et le second, « Quand le cerveau devient masculin », celui-ci de Jacques Balthazar.
3: Le bug humain, c'est dont le sous-titre est « Pourquoi notre cerveau nous pousse à détruire la planète et comment l'en empêcher ?» est un ouvrage qui montre comment notre cerveau est adapté à une vie de chasseur-cueilleur et a du mal à s'adapter aux civilisations que paradoxalement notre cerveau nous fait construire.
2: Qu'est-ce que c'est une vie de chasseur-cueilleur ?
3: Une vie de chasseur-cueilleur, c'est très simple. Il est régi par l'alimentation maximale. Quand vous êtes dans la nature, avoir assez à manger, c'est difficile. Le sexe à gogo, parce qu'il faut se reproduire très vite, sinon le groupe s'éteint. Et la domination. Il faut quand même un chef qui domine tout ça. C'est la lutte pour la domination du groupe et les femelles en sous-produits. Et puis, la loi du moindre effort. Parce qu'il faut, quand on est chasseur-cueilleur, comme la nourriture est rare, il ne faut pas se dépenser inutilement, si vous voulez. Et donc, avoir des neurones de la paresse dans le cerveau, ça aide à survivre.
2: Donc là, on n'est pas loin du fonctionnement animal, quand même.
3: Oui, sauf que nous avons également un cortex préfrontal, nous avons une zone frontopolaire, nous avons une capacité à faire de l'abstraction, et ce sont ces territoires que les neurosciences sont en train de nous faire découvrir. L'homme aurait fait, on pense, quelque chose comme 10 000 sociétés. Certaines sont devenues éminentes, beaucoup ont disparu alors qu'elles étaient à peine esquissées, et toutes jusqu'à maintenant sont allées à l'échec. Alors là, tout de suite, comme vous le savez, il s'agit de trouver la porte de sortie pour garantir la pérennité de l'espèce humaine, eu égard aux contraintes physiques, co-chimiques que nous affrontons.
2: Alors donc, ça c'est l'ouvrage « Le bug humain ».
3: Oui, de Sébastien Boller, oui. Qui est docteur en neurosciences, et il est rédacteur en chef du magazine « Cerveau et Psycho ».
2: Donc notre cerveau est fait pour être chasseur-cueilleur.
3: Oui, et donc aller au moindre effort, parce que c'est une question de survie, il est paresseux. Donc c'est pour, alors nous, avec la technique et la science, on a fabriqué des moteurs, on en met partout. Et c'est ça qui nous rend malades, puisque la première cause de maladie actuellement, c'est la sédentarité et l'absence d'activité physique. Avec comme sous-produit, comme on met des moteurs partout, c'est de la pollution partout.
2: Et c'est en cela qu'on se tromperait, docteur Jean Lincey ?
3: Ben oui, puisque notre cerveau, lui, il croit ce qu'il sent. Il sent bien qu'être paresseux, c'est bon. Mmh. Il croit qu'être paresseux, c'est bon. Alors, si vous apprenez pas, dès le plus jeune âge, que l'effort peut donner des satisfactions, ben c'est très difficile à combattre. Sauf qu'on a accès à la raison. C'est ce que nous faisons tout de suite. C'est-à-dire qu'en expliquant à nos auditeurs que l'activité physique est bonne, ça arrive dans le cortex, dans la raison, et la raison peut reprendre la main sur le cerveau instinctif, le cerveau illusionniste, qui croit ce qu'il sent. Le cerveau croit ce qu'il sent. On appelait l'alcool, il n'y a pas longtemps, ça s'appelait l'eau de vie. On croyait que c'était... Parce que quand on boit de l'alcool, on a une sensation agréable, une impression de force et de puissance physique qui est complètement fausse. Quand on fait des tests, quand on boit de l'alcool, on a de moins bonnes performances physiques. Or, pendant des siècles, jusqu'à il y a très peu de temps, on était persuadé que boire de l'alcool était bon pour l'activité physique. Le cerveau nous trompait. À ce niveau-là, c'est un bon exemple qui permet de comprendre à quel point le cerveau peut nous tromper. Et ça nous amène au deuxième livre.
2: Oui, de Jacques Balthazar.
3: Jacques Balthazar est neuro-endocrinologue, chercheur au groupe de recherche de neuro-endocrinologie du comportement à l'Université de Liège. Il est un des grands neuroscientifiques contemporains. Son ouvrage qui s'appelle « Quand le cerveau devient masculin », qui explique bien les différences entre cerveau masculin, cerveau féminin, il n'y a plus de débat. Le cerveau des hommes et le cerveau des femmes ne sont pas identiques. C'est relativement compliqué, mais maintenant, on peut comprendre. En lisant ce livre, il n'y a pas de difficulté particulière. Il y a simplement à accepter de lire de façon à la suite les éléments factuels. On peut, en étant un peu concentré, avec un crayon, comprendre ce qui est expliqué. Il n'y a pas de difficulté. Quelqu'un, un enfant de sixième, comprendrait facilement, même peut-être de primaire, comprendrait cela. Simplement, il faut se poser et pas se laisser distraire en permanence par les distracteurs technologiques qui font que les contemporains ont des capacités attentionnelles érodées. Un exemple que donne Balthazar est amusant, c'est que les femmes disent moins bien dormir que les hommes, mais quand on mesure objectivement les phases de sommeil, quand on regarde à l'électroencéphalogramme ce qui se passe, ben en fait, c'est le contraire. Vous voyez, c'est un autre exemple de ce que notre cerveau est capable de nous tromper. Vous voyez. Il n'y a que la raison, la science, la technique, la mesure quantitative des choses qui nous permet de nous soustraire aux illusions subjectives que nous envoie notre corps et notre cerveau.
2: Merci beaucoup, docteur Jean Lindset. Au revoir.
3: Au revoir, Oscar.

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2: La chanson fait son cinéma, mais le cinéma n'est pas en reste. Il se sert de la chanson pour embellir ses films. Patrice Lecomte sort en 2002 Rue des Plaisirs. Laetitia Casta, Patrick Timsit en sont les interprètes, et Patrice Lecomte a fait le choix de chansons de notre patrimoine pour la partition musicale. Pour être heureux, chanter, voici le message de Miss Tinguette.

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En 1997 sort le film de Peter Cattaneo, Full Monty. Anne Dudley en a composé la musique, puis a retenu en musiques additionnelles des reprises comme Hot Stuff de Donna Summer.

En 1965, Christian Jacques sort le Gentleman de Cocody. Outre Jean Marais et Philippe Clay, Nancy Holloway participe à cette aventure et interprète la chanson titre du film. Nancy Holloway, le Gentleman de Cocody.

0: 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D'ici là, prenez soin de vous.
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2: Bonjour à tous. Saviez-vous que certains médicaments peuvent transformer une simple exposition au soleil en véritable cauchemar cutané ? Ce phénomène, appelé photosensibilisation, touche de nombreuses personnes sans qu'elles en soient toujours conscientes. La photosensibilisation, parfois surnommée à tort allergie au soleil, est une réaction excessive de la peau aux rayons solaires. Elle peut se manifester par des démangeaisons, des rougeurs ou une inflammation cutanée. La peau réagit comme si elle avait subi un coup de soleil sévère, parfois avec l'apparition de cloques douloureuses. Cette réaction présente deux variantes selon le mode d'administration du médicament. Si vous appliquez une crème ou une pommade photosensibilisante, seules les zones traitées seront affectées. On parle alors de photosensibilisation de contact. En revanche, si vous prenez un médicament par voie orale ou par injection, toutes les zones exposées au soleil peuvent réagir car le produit circule dans tout l'organisme. La bonne nouvelle, cette réaction disparaît progressivement dès que vous cessez de prendre le médicament ou que vous évitez le soleil. La liste des médicaments potentiellement photosensibilisants est plus longue qu'on pourrait le penser. Avant toute chose, il convient de savoir que les médicaments photosensibilisants possèdent un symbole distinctif sur leur boîte, un pictogramme représentant un soleil partiellement voilé dans un triangle rouge. Parmi les coupables les plus fréquents, on trouve certains antibiotiques, des anti-inflammatoires non stéroïdiens, des antihistaminiques, des antidépresseurs, des diurétiques et des inhibiteurs de la pompe à protons. Les traitements locaux ne sont pas en reste. Certains produits contre l'acné, des antiseptiques, des traitements antifongiques ou crèmes anti-allergiques peuvent également causer des problèmes. La prévention reste votre meilleur allié. Lisez attentivement les notices de vos médicaments et n'hésitez pas à questionner votre pharmacien ou votre médecin sur les risques de photosensibilisation.
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3: Quand il pleut à la Saint-Victor, la récolte n'est pas d'or. Bonjour à tous, nous sommes le 22 juillet, pas de journée internationale répertoriée pour cette date. En 1834, les Français s'installent en Algérie. Le roi des Français, Louis-Philippe Ier, institue le 22 juillet 1834 un gouvernement général pour les possessions françaises du nord de l'Afrique. Les Français qui comptent sur Abdelkader pour pacifier l'arrière-pays l'aident à constituer son armée, 2000 cavaliers, 8000 fantassins avec fusils modernes à baïonnette, 250 artilleurs, c'est ce que nous, Français, appelions pacifier un pays. L'histoire se terminera en 1962. 22 juillet 1894, première course automobile. Cette course a lieu sur route. Le record de vitesse sur le parcours Paris-Rouen est tenu par le comte de Dion. 22 km/h. Il est vrai que son prototype avec moteur à vapeur ne pouvait guère faire mieux. Il faudra l'arrivée du moteur à explosion de l'ingénieur allemand Daimler pour que progressent les performances des automobiles. 2004, décès de Sacha Distel, chanteur français. Il était né en 1933. 2005, et décès de Eugene Record, chanteur principal du groupe américain The Chillites, auteur et interprète de leur succès des années 1970. Il produit également d'autres groupes, partenaire de Barbara Eklin. Il coécrit et coproduit avec elle de nombreux morceaux. En 2003, le succès mondial de Crazy in Love de Beyoncé et Jay-Z, qui sample Are You My Woman, Tell Me So en 1970, des Chillites, le rappel au souvenir de l'industrie du disque. Dans sa jeunesse, il commence à jouer de la guitare, sa grande sœur s'exerçant au piano sur des partitions classiques, ce qui l'encourage à perfectionner son art. Il fonde à la fin des années 50 un trio avec deux copains, formation jouant dans la rue ou les cafés. En 59, ils enregistrent quelques morceaux, recherchant le succès. The Chillites auditionne en 1967 et à partir de 68, en quelques mois, ils vont enregistrer quelques tubes planétaires. L'année 70 voit l'accomplissement de tous les efforts de Davis. Record écrit et arrange pour d'autres artistes et formations. En 88, il opère un retour à la religion chrétienne, prêchant dans des programmes de télévision évangélistes, produisant un album de gospel. À l'âge de 64 ans, Eugene Record meurt le 22 juillet 2005 près de Chicago auprès de son épouse Jacqueline. Il est l'auteur de plus de 300 compositions. Eugene Record, Just Pray, bonne fête aux Marie-Madeleine et aux Vendrilles.

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1: Bonjour à toutes et à tous, bienvenue dans Paroles solidaires, votre rendez-vous avec celles et ceux qui font vivre la solidarité autrement. Et aujourd'hui, nous allons explorer une approche peut-être moins connue, mais en plein développement, celle du business social. Une manière d'entreprendre qui ne cherche pas seulement la rentabilité, mais qui place avant tout l'impact social au cœur de son action. Comment concilier activité économique et mission solidaire? Comment créer des modèles durables qui permettent aux populations de devenir actrice de leur propre développement? Eh bien, c'est ce dont nous allons parler aujourd'hui avec Jackie Moumbedi. Bonjour.
2: Bonjour. Bonjour à tout le monde.
1: Alors, vous êtes engagée au sein d'ADRA Europe.
2: Oui.
1: Et vous allez nous aider à mieux comprendre de quoi on parle quand on parle de business social, Jackie.
2: Exactement.
1: Alors, qu'est-ce que c'est le business social?
2: Le business social, c'est un modèle d'entreprise qui est construit pour avoir une finalité sociale. Alors, nous sommes en pleine discussion, tout le monde, ou à ce moment-là, il y a 4-5 ans, même un peu plus, ADRA International a déjà commencé à réfléchir à diversifier la manière dont on va récolter les fonds. Nous sommes contents d'avoir beaucoup de donateurs, mais on voit que l'espace pour les ONG diminue aussi, il n'y a pas autant de financement. Alors, le modèle business social a été construit, ou pensé en tout cas, pour avoir cette autonomie financière qui n'est pas toujours évidente. Nous comptons toujours sur l'extérieur, mais si l'idée qui est à la base de ça est pensons de l'intérieur, que pouvons-nous faire par nous-mêmes qui va faire que nous allons générer des revenus pour accompagner les projets qui nous sont chers. Donc voilà, c'est comme ça qu'est née cette idée.
1: Et alors, comment ADRA s'est impliqué dans cette démarche? Vous nous avez parlé de 5 ans en arrière,
2: oui,
1: à peu près.
2: Oui.
1: Et concrètement, comment ADRA s'est impliqué dans ce système?
2: Alors, au point de vue ADRA International, il y a des créatifs, il y a des gens qui travaillent dans le marketing. Et à l'époque, un des vice-présidents a eu l'idée de mettre sur pied une marque qui s'appelle The Good One. C'est en anglais, mais voilà. C'était une marque qui se voulait différente. C'est une marque qui a commencé d'abord avec le beurre de cacahuète. L'idée est venue parce qu'il y avait une opportunité, en fait. Il y avait quelqu'un qui produisait ça, et en parlant avec une des personnes qui était là, occupée dans ce champ, cette idée est née. Mais après, ils se sont dit, mais c'est bien d'avoir ça, mais comment on va faire pour que ce soit fluide? Parce que si on a une bonne récolte et puis après on n'a pas une récolte, ou il y a des soucis, comment on va faire pour continuer à approvisionner? Et donc il y a eu après une opportunité d'acheter beaucoup plus de terrain, et donc comme ça ils peuvent vraiment parer si une région ou un endroit il produit moins, l'autre endroit en tout cas peut rapporter. Et la philosophie, c'était vraiment ça: on va créer des revenus par nous-mêmes pour que nous puissions soutenir nos projets de base. Et donc, ça a commencé avec ça. Et puis, on a réfléchi. Et puis, il y a eu l'eau de coco. Et encore, et l'idée continue. Puis, il y a eu les noix de cajou. Et donc, ça, c'est un exemple qui était au Ghana, qui est en cours encore maintenant. Les gens d'ADRA ont été voir des personnes, des agriculteurs qui travaillaient déjà dans cette récolte de noix de cajou.
1: Donc, c'est la population locale qui est impliquée dans ces projets-là.
2: Oui, tout à fait. Tout à fait. Et donc, en voyant leur équipement qui était fonctionnel, on va dire, mais pas de dernier cri, ils se sont dit, nous allons travailler avec vous, nous allons investir pour avoir des outils de transformation modernes et plus importants, et en échange, on va travailler ensemble pour avoir une production qu'on va distribuer sur un plus grand marché. Et ça fait déjà écho à ce que nous défendons, c'est que ces agriculteurs, ils ont eu cette fois plus de revenus, et puis encore, et leurs revenus sont augmentés. Donc, par exemple, on peut dire, si on gagnait 1 euro pour une heure et que maintenant on peut en gagner 7, pour quelqu'un qui va produire beaucoup plus, ça fait quand même une énorme différence dans la vie, en tout cas à son niveau déjà à lui. Donc non seulement on va avoir des produits qu'on va vendre à l'extérieur, mais ça va commencer déjà par la population elle-même, dans ce cas-ci des agriculteurs qui vont être mieux payés et qui vont aussi avoir une plus grande marge de manœuvre pour négocier les prix, parce que ça aussi c'est important, on donne quelque chose de plus important, donc on peut négocier plus son prix par rapport à ceux qui veulent acheter.
1: Et alors, pour bien comprendre, Jackie Mouvedi, ces produits ne sont pas destinés uniquement aux réponses d'urgence qu'ADRA accomplit sur le terrain.
2: Non.
1: Mais ce sont des produits qu'on peut retrouver ensuite dans le commerce, hein,
2: oui,
1: c'est
2: oui,
1: ça ?
2: Oui, tout à fait. C'est vraiment l'idée d'avoir une marque internationale, on va dire comme ça. C'est vraiment pour que ce soit, on puisse inonder un marché mondial. C'est possible maintenant avec les moyens que nous avons. On peut commander en ligne. Alors la distribution, ce n'est pas encore partout, à part aux États-Unis où il y a un créneau. Mais pour toutes les autres personnes qui désirent avoir ces produits, on peut commander en ligne. On participe à quelque chose qui a été pensé avec les populations et qui leur donne plus de moyens, mais qui vont aussi construire des projets durables pour eux par la suite dans les communautés.
1: Donc acheter un produit de Goon One, c'est soutenir ADRA en fait.
2: Exactement. Exactement.
1: Et en même temps se nourrir.
2: Et se nourrir, tout à fait.
1: Voilà,
2: et donc, bien se nourrir.
1: Bien se nourrir. Et alors j'ai cru comprendre qu'il y avait d'autres modèles qui n'étaient pas uniquement basés sur les questions alimentaires,
2: oui,
1: mais qu'il y a d'autres modèles qui sont basés sur d'autres services.
2: Il y a d'autres services, et là on va revenir dans notre région avec ADRA Europe. Il y a certains bureaux qui ont déjà développé ces modèles-là. Et c'est aussi pour, toujours pour répondre à un besoin qui est là sur place, un besoin primaire, on va dire comme ça, mais après aussi pour que les revenus puissent soutenir d'autres projets. Ce qui est le plus connu, ce sont les vêtements de seconde main. Il y en avait en Suède, un très connu. Je pense le Danemark avait fait la même chose. Et on en a vu aussi aux Pays-Bas. Ces magasins ne sont pas destinés à des populations défavorisées. C'est vraiment ouvert à tout le monde. Chacun va acheter là-bas et les revenus servent à d'autres projets qui sont sur le pays. Alors, il y a eu un chouette projet aussi en Albanie. Ils ont vu un besoin, c'était les crèches. Et ils se sont dit, on va construire une crèche et on verra. Et ça a tellement bien fonctionné que cette crèche est vraiment autonome financièrement maintenant. Et non seulement elle est autonome, mais elle génère aussi des revenus. Et avec ça, ils peuvent soutenir les projets qu'ils ont en Albanie avec la population rom. Et donc, on voit que ça fait du bien, évidemment, à soi, mais aussi à d'autres. Un autre exemple, ça se passe dans deux pays, en Macédoine du Nord et en Bulgarie. Eux, ils ont développé la production de miel. Et donc, ils vont soutenir les apiculteurs. Ils vont donner à des familles, évidemment, qui ont du terrain, mais aussi qui vivent dans des conditions assez particulières. Et ils vont les aider aussi, la même chose un peu comme de Goon One, à avoir un marché plus grand, parce que tant qu'on produit, on va dire, à un niveau local, régional ou qui reste petit, on ne peut pas non plus trop s'étendre. Mais une fois qu'on produit un peu plus, alors on peut prétendre à un marché qui est beaucoup plus important. Et en Bulgarie, ils ont été même un peu plus loin. Ils ont été en se disant, on va aussi développer un produit à base de rose, donc pour les parfums, pour les petits objets parfumés qu'on met un peu partout dans la maison. Et donc ça rapporte aussi du revenu. Et tous ces revenus, par exemple en Bulgarie, ils sont très forts dans la reconstruction de bâtiments après une catastrophe. Bâtiments, mais surtout de maisons privées. Et donc ça les aide aussi quand ils ont besoin de matériel. Tous ces produits que les gens achètent, ça va à ces bonnes œuvres en fait. Donc on aide une première population qui elle-même va encore aider d'autres. Donc,
1: c'est presque une économie circulaire.
2: Exactement,
1: en fait,
2: voilà.
1: Qui implique aussi la population locale.
2: Et elle est tout à fait impliquée. Tout à fait impliquée.
1: Est-ce qu'on peut, Jackie Mouvedi, est-ce qu'on peut dire que c'est le modèle économique des ONG de demain ? Le business social ?
2: Alors, je ne sais pas si ce sera le modèle de tout le monde, mais en tout cas, ça aide à diversifier le fonds et de pas avoir cette pression sur les donateurs, en tout cas privés, quand on est dans des circonstances particulières comme maintenant où on a un peu cette angoisse des guerres, on est en incertitude, ben, données qui nous paraissaient avant normales, on est en train de réfléchir parfois un peu plus et c'est qui est tout à fait normal et qui est naturel. Et donc, avoir quelque chose comme ça, c'est permettre aussi à réduire, en tout cas, la pression sur les donateurs privés. Vous allez toujours continuer à recevoir des demandes d'aide, ne vous inquiétez pas.

0: question par rapport à ça, mais je pense que c'est important. Donc ADRA Europe est basée à Bruxelles, et en Belgique, il y a eu un nouveau gouvernement et qui a décidé, par exemple, qu'au lieu de donner 40% de reçus fiscaux, on va donner plus que 30%. C'est une mesure qui va toucher les personnes directement. Donc peut-être que quelqu'un qui donnait de bon cœur va aussi se retrouver dans une situation un peu tendue. Et donc voilà, ça permet de diversifier et de, en tout cas nous, ne pas arrêter un projet ou des projets qui sont prometteurs, et que tout le monde voilà, puisse donner de bon cœur sans se fatiguer surtout.
1: Merci beaucoup Jacky Moubedi de nous avoir aidé à mieux comprendre les enjeux du business social, une approche qui ouvre des perspectives nouvelles et encourageantes.
0: Oui.
1: On comprend que la solidarité peut aussi passer par l'entrepreneuriat, c'est ce que vous nous avez expliqué, en permettant non seulement d'aider, mais aussi de donner des moyens d'agir, de construire et de se projeter dans l'avenir. Une manière finalement de replacer la dignité et l'autonomie au cœur de l'engagement solidaire. Merci à vous de nous avoir suivis. Nous étions aujourd'hui en compagnie de Jacky Moubedi d'ADRA Europe. Merci beaucoup.
0: Merci
1: pour
0: vous,
1: votre participation, votre contribution à cette émission. On se retrouve très vite pour une prochaine émission.
0: Merci.
1: Merci Jacky, au revoir.

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1: Bienvenue pour notre émission Top Cuisine. Cécile Hermeline, bonjour.
2: Bonjour.
1: Alors, vous nous recevez ici, chez vous, dans votre magnifique jardin, pour un programme de cuisine. Je tiens à rappeler que vous êtes paysanne cuisinière, vous êtes aussi éducatrice de santé et auteure d'un livre, d'un ouvrage qui s'intitule « Gastronomie végétale » aux éditions Vie et Santé. Et on y retrouve une cinquantaine de recettes. Alors aujourd'hui, vous nous proposez un dessert et il s'agit d'une tarte aux pommes à l'épeautre et coco.
2: Aujourd'hui, on va parler de l'épeautre qui constitue la base de la pâte à tarte. L'épeautre, c'est un voisin du blé.
1: Comme un blé, en fait. Hein.
2: Oui, ça ressemble au blé de par sa nature, mais il est différent. De par sa composition, il est beaucoup plus riche que le blé en protéines, en phosphore, en magnésium et aussi en vitamine B. Beaucoup de qualité.
1: Et alors, il y a des indications pour utiliser plutôt l'épeautre que le blé ou c'est un choix ?
2: Si on a des problèmes de digestion, l'épeautre convient souvent très bien.
1: Plus digeste que le blé ?
2: Oui, généralement oui.
1: Quels sont les autres avantages de l'épeautre par rapport au blé ?
2: La finesse de sa saveur. Permet aussi d'obtenir des pâtes qui ont une couleur légèrement, avec beaucoup plus de teintes jaunes, donc beaucoup plus colorées.
1: Et en apport nutritionnel, comment l'épeautre se positionne par rapport au blé par exemple ?
2: Donc il a plus de protéines, c'est intéressant. En général, dans le règne végétal, on pense qu'il n'y a pas beaucoup de protéines, que c'est essentiellement les protéines végétales qui sont dominantes. Mais non, les céréales sont bien pourvues et l'épeautre notamment.
1: Et alors pour les gens qui seraient allergiques ou intolérants au gluten, comment est-ce qu'ils doivent appréhender l'épeautre ?
2: L'épeautre peut être consommée par les personnes qui ont le syndrome du côlon irritable, sauf pour les gens qui ont la maladie de Cœliaque, c'est contre-indiqué également.
1: Vous venez nous parler de la tarte aux pommes à l'épeautre et coco. Comment est-ce qu'on prépare une pâte à tarte avec de l'épeautre ? De la même manière qu'avec du blé ?
2: Oui, tout à fait. Mmh. Donc là, on va partir sur une pâte brisée. C'est la pâte la plus simple, c'est la base de toutes les pâtes à tarte. On la fait avec de la farine. Là, on va choisir l'épeautre pour son goût. On va la mélanger avec un petit peu de sel et la margarine bio au tournesol. Et ensuite, on va obtenir un sable. Et après, on va mettre l'eau. Et on va faire un pétrissage léger. On ne va pas trop brasser, on obtient une boule. Et l'important, c'est la détente de la pâte.

0: je propose de la mettre au frais quelques minutes.
1: Quelques minutes seulement?
0: Oui, à peu près 5-10 minutes.
1: Et ensuite?
0: Et ensuite, on va pouvoir l'étaler et la mettre dans le plat pour recevoir les pommes coupées en lamelles. Et après, on va garnir le dessus des pommes coupées en lamelles d'une préparation à base de crème de coco, de noix de coco râpées et aussi de sucre de fleur de coco.
1: Alors, comment vous faites cette préparation? Est-ce qu'on peut rentrer un petit peu dans le détail?
0: On va mélanger tout simplement les ingrédients ensemble, crème.
1: Et on le verse sur la garniture.
0: On nappe en fait les pommes. D'accord. Et après, on met tout ça au four à peu près à 180 degrés pendant 30 minutes.
1: Et vous avez une variété de pommes préférée ou peu importe?
0: Les golden vont être plus fermes. Donc c'est pas nécessaire. On préférerait avoir quelque chose de plus tendre. Donc moi j'aimerais bien la Melrose.
1: Et donc le temps de préparation de cette tarte?
0: Bon, à peu près 20 minutes.
1: Et puis le temps de cuisson?
0: 25 minutes, 30 minutes.
1: Donc en une heure, globalement, la tarte est prête.
0: Oui.
1: Voilà, merci beaucoup Cécile. C'était Top Cuisine. Nous étions dans votre magnifique jardin à La Perrière, à 2 heures de Paris, dans l'Orne. On se retrouve bientôt pour un prochain programme. Je rappelle, avant de nous quitter, que vous êtes auteur de l'ouvrage « Gastronomie végétale » aux éditions Vie et Santé. Merci, au revoir.
0: Merci.
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5: et Didier Blonce.
4: Prise de son Jérôme Aubin.
5: Montage Sarah Rodriguez.
4: Aujourd'hui, nous recevons
5: Le Hangar Zéro avec pour invité Sena Boulebec
4: et Audrey Vrac. Le saviez-vous? En bref, le Hangar Zéro se veut laboratoire citoyen de la transition écologique, entre autres.
5: Il se construit collectivement par les futurs résidents, usagers du lieu et habitants de la ville conviés sans exclusion à la décision. Abordant l'écologie comme une problématique systémique globale, il s'envisage comme un écosystème local, interagissant activement avec son environnement physique, social et économique. Le Hangar Zéro est une SCI, Société Coopérative d'Intérêt Collectif, dont les orientations sont définies en Assemblée Générale et garanties au quotidien par un cercle de coopération et un cercle de gestion, tous constitués de sociétaires engagés. Ce sont les sociétaires qui imaginent et construisent ensemble le projet et vous pouvez en faire partie.
4: Une adresse peut-être?
5: Le Hangar Zéro se situe 37 Quai de la Saône au Havre.
4: Un numéro de téléphone qu'on va répéter pendant l'émission?
5: 02 32 92 68 51.
4: On a parlé des bénévoles, des militants de cette association. Et les professionnels, vous avez évoqué les professionnels. Combien de salariés? Et après, on va parler de sous et d'aide.
6: Alors, actuellement, il y a une petite douzaine de salariés.
4: C'est énorme.
6: C'est énorme, non. Quand on a une superficie et des activités
4: mais les charges sociales...
6: Oui, alors effectivement, dans le contexte actuel, on peut dire que c'est énorme. Mais énorme, non, parce que l'activité au quotidien fait que... Non, on n'est pas du tout assez pour faire ce qu'on a à faire au quotidien.
4: Beaucoup d'ambition.
6: C'est pas de l'ambition, en fait. C'est que... Alors oui, au départ, c'est de l'ambition. Et à un moment donné, ça devient aussi... Comme c'est un lieu de vie, il faut le faire vivre. Et pour le faire vivre à travers toutes ces activités qu'on vous a décrites, il faut du monde. Donc, à minima, ce socle salarié, qui n'est pas forcément évident à maintenir hein, par rapport au contexte, on le sait, hein, les tiers-lieux vivent des situations compliquées au niveau national. Malheureusement, le hangar n'y échappe pas. Et donc, on essaye, avec cette petite équipe, parce que finalement, ça reste une très petite équipe, hein, faut le savoir, de s'appuyer et de faire monter aussi en compétences et en appétence les bénévoles pour s'inscrire dans le lieu et y développer aussi ce qu'ils ont, eux, envie d'y amener et de développer. Parce que l'idée, c'est pas seulement que le lieu ait des besoins, mais aussi que ces gens amènent des nouvelles envies et des nouvelles manières de faire, en fait. Et c'est pour ça qu'on ne parle pas que d'écolo, en fait, le terme est très très réducteur, excusez-moi, mais quand on parle de transition, de basculement écologique et social, le mot social est vraiment important en Garzaou.
4: Les aides, qui vous aide? L'État, la ville, la région, l'Europe, des projets comme cela?
6: Alors, sur la continuité du projet, enfin, sur toute la période du projet, il y a eu différentes aides, plutôt des aides nationales, on va dire, sur le plan financier. On a eu des aides, notamment la dernière qu'on a pu avoir a permis de recruter 2 personnes, c'était la Fondation de France. Et on a des aides également qui sont liées aux activités propres du projet. Donc, c'est pas forcément des fonds. Je vais rentrer dans le détail de les aides, ça va pas être forcément évident ici. Parce qu'il aurait fallu qu'on les liste. Mais oui, on a eu des soutiens financiers quand c'était possible. On répond à des appels à projets, à des appels à manifestations d'intérêt également. Et donc, ça matche ou ça matche pas, excusez-moi le terme. Mais en général, on essaye en tout cas de regarder des activités parce qu'on va pas aller vendre des choses qu'on ne peut pas faire aussi. Il faut qu'on réponde aussi à nos contraintes telles qu'elles sont en termes de humaines ou matérielles aussi. Donc, dans la conjoncture actuelle, il y a des choses qu'on ne peut plus faire, ce qu'on pouvait faire avant, ou des nouvelles choses qu'on peut envisager. Mais voilà, au niveau des aides, c'est très varié, mais il y en a de moins en moins. Ça, c'est une chose certaine. Mais comme tous les acteurs, en fait, associatifs, il faut le dire.
4: De toute façon, vous êtes reconnu d'utilité publique. Tout à fait, il y a des fiscalisations d'intérêt général. Il y a des fiscalisations possibles. Est-ce qu'il y a des particuliers qui vous aident financièrement, mais surtout les entreprises qui, elles, ont plus de moyens que les particuliers?
6: Alors, effectivement, on a des particuliers qui nous soutiennent, déjà en renouvelant leur sociétariat ou en renouvelant leur adhésion à l'association, puisque du coup, il y a les deux entités. On a fait également, par le passé, assez proche d'ailleurs, puisque le lieu a vécu un plan de sauvegarde des entreprises, il est toujours attaché à ce plan de sauvegarde, qui a été validé, puisque c'est validé au bout d'un an. Donc, il y a eu une campagne de financement participatif qui a été faite. Il y a également des campagnes de sociétariat qui ont été initiées. Donc, voilà. Ça, c'est, on va dire, plutôt pour le côté particulier. Au niveau des entreprises, on peut s'appuyer sur le rescrit fiscal, notamment, pour des apports autant en compétences humaines que des apports en matériaux, ou même des apports en véhicules, puis ça a été déjà le cas. Et donc, on a des partenaires entreprises qui régulièrement nous font des dons. À ce titre, on a un partenariat, pour prendre un exemple, avec Métro, en fait, où là on récupère des invendus alimentaires qui servent ensuite à la cantine des bénévoles. Donc ces denrées sont utilisées dans ce cadre-là, principalement en tout cas. Donc, et là, c'est le principe de rescrit fiscal qui peut être intéressant pour la structure. De la même manière, on peut récupérer, et ça a été le cas avec des entreprises où on récupérait du bois, et il y a eu d'autres matériaux de ce type qui peuvent être récupérés. On est dans le réemploi en fait, donc ça c'est vraiment très important en Garzaou, le réemploi des matériaux. Donc voilà ce sur quoi on peut s'appuyer, notamment avec les entreprises.
4: C'était Paroles d'Assaut, une émission de Gisèle Billan
5: et de Didier Blonx.
4: Prise de son, Jérôme Aubin.
5: Montage, Sarah Rodriguez.
4: Aujourd'hui, nous recevions le Hangar Zéro avec, pour invité,
5: Sénabou Lebec
4: et Audrey Vrac. Merci à vous deux.
6: Merci à vous.
7: Merci à vous.
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4: Le Hangar Zéro au Havre est né de l'envie de créer un espace ouvert, accessible et collectif, dédié aux rencontres, à la coopération, à la création et au soutien. Dans un contexte plus qu'incertain, cet objectif reste inchangé, faire vivre un lieu commun, ancré sur le territoire, attentif aux enjeux sociaux, culturels et écologiques, et ouvert à toutes et à tous. Notamment, tous les mardis, il y a une distribution AMAP de 18h à 19h, mais c'est sur inscription.

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1: Bonjour Daniela.
2: Bonjour Joël.
1: Nous avons quitté la dernière fois Jacob, qui est en train de s'être réconcilié avec son frère. Nous l'avons vu enterrer son père, Isaac, qui donc maintenant part et s'éteint sereinement en face de ses deux fils réconciliés. Nous allons donc maintenant quitter cette histoire-là, et l'histoire se poursuit avec une autre génération, qui est celle des fils de Jacob. Et il y a donc parmi ces 12 enfants, c'est difficile parce que jusqu'à présent, on avait un seul enfant héritier de l'héritage. Hein, c'est-à-dire, on avait Abraham, puis Isaac, puis Jacob, avec des fois les difficultés qu'on a vues, mais on arrive toujours à une personne. Tout d'un coup, on a 12 fils. Alors, qu'est-ce qui se passe maintenant? Qui est l'héritier? Lequel?
2: C'est vraiment la question qu'il faut se poser. Mais là, il y a 12 fils et ils se rendent compte, c'est-à-dire 11 ou 10 se rendent compte que Jacob aime beaucoup Joseph, qui est un fils de Rachel. C'est-à-dire, Rachel était la femme aimée de Jacob. Il y a Joseph qui est aimé par son père. Et les autres le constatent, bien sûr, parce qu'on est sensible. Tout le monde veut être aimé par ses parents. Et lorsqu'il y a un préféré, ça crée des tensions, ça crée des jalousies.
1: Et en plus, s'il y a une affaire d'héritage, c'est-à-dire qu'il pourrait devenir le seul héritier de tous les biens et de tout, être l'enfant de la promesse de Dieu, de la descendance, ça met des jalousies. Lequel va être choisi parmi ces 12? Alors oui, s'il y a un préféré, on se dit, tiens, ça va être lui. Et les autres le regardent avec
2: méfiance
1: et avec rancœur.
2: Tout à fait, tout à fait. Pourtant, Dieu avait dit que toute la postérité sera bénie. C'est-à-dire là, on est déjà dans une postérité, dans une petite nation, je dirais, composée de 12 frères. Mm-hmm. Mais là, c'est frais. Lorsqu'il y a un préféré, ça rappelle un peu le passé. L'histoire entre Jacob et Ésaü, les jalousies, les préférences. Rebecca avait préféré Jacob. Isaac avait préféré Ésaü. Ça rappelle un peu les fautes du passé qui sont répétées ici. Et Jacob s'attache beaucoup à Joseph. Et voilà, il est vraiment préféré parce que Jacob va lui offrir un manteau qu'il ne va pas offrir aux autres. Là, il y a déjà un acte qui crée la jalousie. Il faut réfléchir là-dessus parce que nous sommes invités à ne pas faire les autres devenir jaloux.
1: C'est sûr que quand on a une famille, on va pas dire famille nombreuse de 12 enfants, mais même quand on a 2-3 enfants, on essaye d'être équitable envers chacun. Quand on fait un cadeau, on en fait aussi aux autres parce qu'il faut être juste et justement ne pas avoir de préférence marquée, sinon ça peut léser les uns les autres. Et voilà que Jacob donc choisit d'offrir un manteau à ce fils, à Joseph. Mais en plus, je crois que voilà, le texte nous raconte une histoire où Joseph se met à voir des songes.
2: Exactement, il a des songes et dans ces songes, il voit ses frères, ou il voit plutôt des gerbes se prosterner devant sa gerbe. Il voit en fait les 12 gerbes et toutes les gerbes se prosternent devant sa gerbe.
1: Alors qu'est-ce que c'est une gerbe d'abord? C'est une gerbe de blé.
2: Tout à fait, une gerbe de blé qui est là. Et il voit, voilà, il a cette image à la tête, c'est-à-dire les 12 ou les 11 gerbes de blé qui se prosternent devant sa gerbe de blé. Et il a l'audace de raconter ce rêve.
1: Aïe, aïe, aïe. S'il avait gardé pour lui, ça pourrait encore aller. Mais il raconte que dans son rêve, les autres se prosternent devant lui.
2: Exactement.
1: Oh là là.
2: Il raconte ce rêve à son père, à ses frères et ses frères deviennent encore plus jaloux et ils se posent la question mais qui est-ce, hein?
1: Qui est-ce pour qui se prend-il?
2: Exactement, parce qu'il est en fait il n'est pas l'aîné. L'aîné c'est Ruben.
1: Et là, ça pourrait être Ruben, le fils suivant, le fils de la promesse qui va obtenir l'héritage de la génération et de porter la descendance prestigieuse.
2: Oui, tout à fait. Et là, Joseph s'élève au-dessus de ses frères.
1: On a vu que avec Jacob et Ésaü, eh bien, l'aîné était celui qui devait avoir l'héritage, il ne l'a pas eu. Oui. On l'a vu un petit peu avant, puisque c'était aussi le cas avec Ismaël, qui était l'aîné d'Abraham, qui n'a pas eu l'héritage. Donc il y a tout le temps quelque chose qui peut être contrôlé et envoyé dans une autre direction pour un autre choix.
2: Et à travers toute cette histoire, il se précise en fait que Dieu, malgré les actions, les stratégies de l'homme, Dieu apprécie aussi la manière d'être de la personne avec laquelle il conclut l'alliance. Parce qu'on a vu que Jacob était sensible à Dieu, hein. Ésaü était un guerrier, hein. Il n'était pas forcément sensible à Dieu, il avait plusieurs femmes et tout ça. Et Jacob était celui qui était sensible. Et là, peut-être aussi que Dieu, il regarde la personne, il regarde le cœur. Et c'est ce qui compte à ses yeux. Et ce n'est pas forcément l'aîné par la descendance, oui, qui sera l'héritier réel.
1: Donc Dieu peut faire cette différence, mais l'homme l'a fait aussi. Et là, on est en train de voir Jacob qui trouve Joseph, qui lui fait des présents, qui montre qu'il a de l'intérêt plus que pour les autres.
2: Oui.
1: Bon, ça va s'arranger, ça va quand même se calmer, ça, entre les frères, ou qu'est-ce qui se passe ?
2: Non, pas du tout. En fait, un jour, les frères qui gardent le troupeau se trouvent loin et Jacob dit à Joseph, va voir ce qui devient de tes frères. Et là, Joseph part pour avoir de leurs nouvelles.
1: Les frères aînés gardent les troupeaux, vont à l'extérieur, à quelques jours de marche peut-être, puisqu'il semble qu'il y aura un petit voyage qui va se faire, et d'autres restent au campement, ce qui est moins risqué. Il y a déjà un traitement différent entre,
2: oui,
1: les frères.
2: Oui, tout à fait. Joseph a le privilège de rester à la maison. Et ça rappelle aussi la manière d'être de Jacob quand il était jeune.
1: Oui.
2: Il était à la maison, il était dans la tente avec sa mère. Et ça peut nous rappeler aussi le fait que Joseph était peut-être un peu comme Jacob quand il était jeune. Plutôt doux, plutôt très très sensible.
1: Mmh.
2: Oui, et peut-être les frères étaient plutôt des bergers, hein, durs. Voilà.
1: Alors voici ces bergers qui voient arriver le frère, qui voient arriver Joseph, puisque Jacob l'a envoyé au-devant d'eux pour leur avoir des nouvelles. Alors qu'est-ce qui se passe? Comment vont-ils l'accueillir? Une certaine agressivité ou avec gentillesse, ou qu'est-ce qui se passe quand il arrive au campement?
2: Voilà, Joseph arrive avec de bonnes intentions. Mmh. Il veut voir ses frères, mais les frères le voit de loin et là, il complote de le faire mourir. Il le déteste à un tel point qu'il veut le faire mourir.
1: Ils veulent faire mourir leur frère simplement parce que, bah quoi, parce qu'il est le préféré, parce qu'il a une belle tunique, parce que c'est terrible comme ambiance.
2: Tout à fait, et là, on voit à quel point la jalousie, la haine peut aller, hein. Ce sont les frères de Joseph qui complotent de le faire mourir parce qu'il a eu ce songe. En fait, ils disent l'un à l'autre, voici le faiseur de songe qui arrive. Ils n'ont pas oublié cette histoire, hein.
1: Et si ça se trouve, ils vont encore nous raconter que c'est nous qui devons nous prosterner devant lui, donc ils n'en peuvent plus. Ils ne veulent plus de ce frère.
2: Tout à fait.
1: Et ils vont le faire mourir. De quelle façon, qu'est-ce qu'ils vont faire?
2: Ils vont dire, tuons-le. Et jetons-le dans une des citernes. Et nous dirons qu'une bête féroce l'a dévoré. Et nous verrons ce que deviendront ces songes.
1: Ah.
2: Voilà, ils veulent faire mourir, mettre dans une citerne et mentir à leur père.
1: Oui.
2: Voilà, mais ça, il y a quelqu'un, il y a Ruben qui intervient.
1: Ruben, c'est l'aîné.
2: L'aîné, exactement. Il est peut-être un peu plus mûr que les autres.
1: Oui.
2: Exactement. Et il dit, ne lui ôtons pas la vie. Et il dit, jetez-le dans cette citerne. C'est-à-dire, on va le jeter vivant dans cette citerne qui est au dessert. Et ne mettez pas la main sur lui. Hein, parce que...
1: Une citerne, c'est un endroit donc pour garder de l'eau, j'imagine, ou des aliments, quelque chose. C'est un endroit où on peut vivre. Qu'est-ce que c'est une citerne?
2: Voilà, une citerne, c'est là où l'eau se rassemble, hein, pour faire boire aux brebis, hein, aux troupeaux. Et là, c'est frais, hein, c'est pas très agréable. Et apparemment, il y a certainement de la boue et tout ça. C'est vraiment un endroit où on ne veut pas habiter, c'est clair.
1: Oui.
2: Et il jette Joseph dans cette citerne Et Ruben, en fait, je pense qu'il a dans le cœur de le libérer pour qu'il puisse revenir à son père, bien sûr. Mais l'histoire va tourner mal parce que les frères, ils voient une caravane qui arrive, une caravane d'Égypte qui arrive, et ils se disent, on va le vendre.
1: Donc ils vont le vendre, alors j'imagine, comme esclave à ce moment-là.
2: Oui, tout à fait, tout à fait.
1: Joseph devient esclave d'une tribu qui passe sur chameaux, sur je ne sais quel animaux.
2: Oui.
1: Et puis donc, ils vont se débarrasser de lui, et en plus, ils gagnent de l'argent.
2: Exactement. Et le texte dit au verset 28 du chapitre 37 qu'ils le vendent pour 20 sicles d'argent aux Ismaélites qui l'emmènent en Égypte. C'est-à-dire, les frères qui détestent Joseph vont gagner de l'argent et Joseph va partir en Égypte.
1: Alors, il donne à une tribu d'Ismaélites, autrement dit des vagues cousins, puisque Ismaël, c'est le frère d'Isaac, donc une autre descendance, une autre branche de l'ancêtre Abraham.
2: Oui.
1: Et voici donc ce Joseph qui, pourtant, avait plein de rêves, de songes étranges qui ne vont pas pouvoir se réaliser parce qu'il part maintenant prisonnier en Égypte.
2: Et les frères qui disent à leur père qu'ils ont trouvé le manteau déchiré, c'est-à-dire les frères ont mis du sang là-dessus pour que, voilà...
1: Ah, ils l'ont dépouillé de son manteau.
2: Exactement.
1: Et ils font un simulacre d'agression.
2: Exactement. Et ils disent au père, voilà, c'est une bête féroce qui a déchiré Joseph. Et on peut s'imaginer que Jacob s'effondre.
1: Ah, bien sûr.
2: Là, on lui a ôté... le fils qu'il a aimé.
1: Il a perdu Rachel, sa femme, celle qu'il aimait, qui est morte quand elle la mettait au monde son deuxième fils, c'est-à-dire Benjamin.
2: Oui.
1: Et voilà maintenant que le fils aîné de Rachel meurt à son tour.
2: Exactement. Et Jacob, il pleure et il ne s'en remet pas.
1: Oui.
2: Il ne s'en remet pas.
1: Eh bien, voici une histoire dense. Elle est pleine de rebondissements. Et ces rebondissements, eh bien, je propose, Daniela, qu'on se retrouve la semaine prochaine pour continuer. Parce que l'affaire n'est pas finie. L'histoire de Joseph ne s'arrête pas à ce départ en Égypte.
2: Exactement.
1: Alors, c'est sur ce suspense que nous vous quittons, amis auditeurs. Et Daniela, à la semaine prochaine.
2: À la semaine prochaine.

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Le chant du violoncelle, eh bien, c'est une émission, maintenant vous la connaissez bien depuis longtemps, c'est le voyage, la détente, avec les plus beaux thèmes, souvent du violoncelle, mais pas que. Et justement, aujourd'hui, nous partons à Venise pendant quelques instants et redécouvrons ensemble les mandolines de M. Vivaldi.

Naturellement, vous avez reconnu la musique d'Antonio Vivaldi dans son concerto pour deux mandolines, RV 460. Puisque nous sommes à Venise avec Vivaldi, restons-y quelques instants, cette fois-ci dans une grande parenthèse de musique sacrée. C'est une œuvre sublime que ce Magnificat. Nous écoutons maintenant le chœur Et Misericordia.

C'était Et Misericordia du Magnificat d'Antonio Vivaldi. Pratiquement à la même époque, nous remontons dans le nord de l'Allemagne pour y rejoindre Jean-Sébastien Bach. Le concerto pour violon et hautbois BWV 1060 en do mineur et nous écoutons le sublime Adagio.

La musique de Jean-Sébastien Bach dans ce double concerto pour violon et hautbois BWV 1060. Nous avons entendu le second mouvement. À l'origine, cette œuvre a été composée par Bach pour deux clavecins. Nous entendions l'Orchestre Philharmonique d'Israël sous direction de Itzhak Perlman et aussi au violon solo et Ray Steele au hautbois. Tout cela nous amène directement un peu plus tard, mais dans une configuration presque très proche, avec la musique de Mozart et le quatuor avec hautbois de ce même Mozart. Nous entendons cette œuvre intitulée Quatuor en Fa majeur, Köchel 370, l'Adagio, et c'est à nouveau Itzhak Perlman au violon, Lynn Harrell au violoncelle, et puis nous avons Pinchas Tuckerman à l'alto et Ray Steele au hautbois.

C'était la musique de Mozart dans ce quatuor avec hautbois, Köchel 370. Nous entendions l'Adagio. Nous allons rester dans cette couleur de musique, du moins pour ce qui est du timbre, et faisons appel au grand frère, pourrions-nous dire, du hautbois, le cor anglais. Une musique peu jouée, mais fort belle, ambiance dilettante, ambiance de promenade, avec ce mouvement préludio andante de Ermanno Wolf Ferrari, compositeur né en 1876, mort en 1948. Et voici donc du cor anglais, un orchestre à cordes et deux cors.

voilà cet étonnant et passionnant détour par la musique de Ermanno Wolf Ferrari dans ce concertino pour cor anglais, deux corps et orchestre à cordes. Nous avions Omar Zoboli au cor anglais, accompagné par le Folkwang Kammerorchester Essen. Puisque nous avançons assez loin dans le temps, dans l'histoire de la musique, avec ces timbres tout à l'heure de hautbois, de cor anglais, à présent, eh bien, je vous invite à découvrir ou redécouvrir la musique de Hector Villalobos. Dans la Bacchanas Basileas numéro 7, en fait, ce sont des œuvres en hommage au grand maître allemand Jean-Sébastien Bach. Et Villalobos signe là des musiques d'une intensité et d'une densité inouïe. Nous entendons donc cette Bacchanas Basileas numéro 7 dans le prélude. Et comme par hasard, eh bien, nous faisons le pont avec le morceau précédent, puisque vous allez reconnaître dans le grave une sorte de procession de cor anglais.

Alors évidemment, tous les amoureux de la musique de Bach s'y seront reconnus quant à la structure, l'ossature de cette œuvre. Et bien sûr, ce n'était pas du Bach, c'était Hector Villa-Lobos avec la Bachianas Brasileiras numéro 7. Nous entendions ici le prélude. Alors, un autre dépaysement en musique, une œuvre rarement entendue, la suite pour violon et orchestre opus 10 de Christian Zinding. Nous allons ici retrouver l'orchestre symphonique de Londres avec Isaac Berman. Et voici l'adagio de cette très très belle musique, vraiment très chantante.

0: Cette musique valait le détour. C'est la pièce de suite pour violon et orchestre opus 10 de Christian Zindin, 1856-1941. Nous entendions ici l'Adagio. Amis de notre station, c'était tout un détour de musique qui nous a conduit depuis les pièces de Vivaldi, tout simplement avec le concerto pour mandoline pour débuter, puis ensuite le Magnificat. Et puis nous avons rencontré le hautbois de Bach. Ce hautbois nous a entraînés vers celui de Mozart, et puis à la rencontre, cette fois-ci, d'œuvres moins connues. C'était Wolf Ferrari, Villa-Lobos et à l'instant Christian Zindin. Avec le violon que nous venons d'entendre, c'est un véritable trait d'union entre violon et ciel pour notre émission du chant du violoncelle d'aujourd'hui. C'était Daniel Jubelin, votre compagnie, qui vous a présenté et puis préparé cette émission. Je vous dis à très très vite maintenant.
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0: 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La musique médiévale, c'est tout de suite dans votre émission L'autre jour m'en allait.
1: L'autre jour m'en allait,
2: une émission de musique médiévale
1: présentée par
2: Josette
1: et Marie-André. Nous poursuivons le voyage vers les croisades. On donne le nom de croisade, crozada, en occitan, faisant référence à la croix portée sur les vêtements, à toutes ces expéditions religieuses et militaires entreprises de 1095 à 1270, cela à l'instigation de la papauté pour la délivrance des lieux saints occupés par les musulmans. Nous demandons indulgence quant à la maîtrise plus qu'hasardeuse des langues d'Oc, d'Oyle, voire de latin.
2: Voici des pièces musicales qui sont extraites du CD Music of the Crusades de l'ensemble Early Music Concert of London, sous la direction de David Munro, qui nous entraîneront dans cette épopée mémorable. Ce sont, pour la plupart des chants, de tristesse, de deuil et de bien amères pensées.
1: La huitième estampille réale est une danse anonyme du XIVe siècle. Elle est extraite du manuscrit du roi. Ce sont des musiques rythmées, accompagnées de battements de pieds et de mains, ainsi que de prestations de jongleurs, instrumentistes et joueurs de vielle. Elle préfigure la basse danse.

0: Hortense et Maïs et Violette. Joli terme. Une œuvre de Guy de Tourotte, dit le châtelain de Coucy, qui fut trouvée au XIIe siècle. Ces textes ressemblent un peu à ceux des troubadours provençaux. Cependant, ils traduisent une grâce et une simplicité remarquables. Coucy composa une chanson à l'occasion de la troisième ou de la quatrième croisade, au cours de laquelle il mourut.
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0: Gossam Fedit, l'un des troubadours les plus féconds de son temps, composa Fort Scrozza, un plank ou planctus, c'est-à-dire une forme occitane médiévale de la complainte, de la lamentation, donc un plan de déploration sur la mort du roi Richard Cœur de Lion.
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Je ne puis. Amour me tienne, Veritatem, est une pièce anonyme du XIIIe siècle. Je ne puis, ne s'y veuille, départir de ma très douce amie, ni mon duel, qu'en amère ne me veuille mi, ne m'émosse, guère donnée.

0: C'est Conon de Béthune qui composa Ae Amours. Il fut trouvère, croisé et renommé pour ses chansons d'amour et de croisade. Il participa aux 3e et 4e expéditions en Terre Sainte dans lesquelles il tint un rôle politique important.
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0: Richard Plantagenet, dit Richard Cœur de Lion, duc d'Aquitaine, comte de Poitiers et roi d'Angleterre, composa cette Rotruange. Janulo Hanspries ne dira sa raison qu'il écrivit lorsqu'il fut emprisonné en Autriche au retour de croisade. Il pourra recouvrer la liberté contre une très forte rançon.
1: Jamais un homme prisonnier ne pourra s'exprimer, délicatement sinon tristement. Mais avec véhémence, il peut écrire une chanson. Hein, j'ai beaucoup d'amis, mais faibles sont leurs dons. Ils seront déshonorés à cause de ma rançon. Je dois demeurer ici 2 hivers prisonniers.

0: Au temps plein de félonies est une pièce mélodique de croisade due à Thibaut IV, dit le chansonnier, qui fut à la fois roi, prince et poète. Il laissa une œuvre poétique riche et variée, compilée dans le manuscrit du roi, un recueil de près de 600 textes et mélodies.
1: En ce temps plein de félonies, d'envie et de trahison, d'injustice, de délits malhonnêtes et discourtois, quand nous, les barons, contribuons à corrompre le siècle, quand je vois excommunier les personnages les plus sensés, je veux dire une chanson.

0: notre ami Christian Brassy, une pensée musicale.
1: Merci à vous, chers auditeurs, d'avoir partagé les musiques de croisade.
0: À bientôt pour la suite du périple musical médiéval.
1: Si vous souhaitez obtenir la discographie, eh bien, il vous suffit de contacter votre radio préférée.
0: Merci à Sarah,
1: Amina et Louis.
0: C'était L'autre jour m'en allait, une émission de musique médiévale
1: présentée par
0: Josette
1: et Marie-Andrée.

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3: Kédor Laomer, c'est le nom d'un personnage qui a vécu à l'époque d'Abraham, c'est-à-dire environ 19 siècles avant notre ère. Ce personnage porte un nom très élaboré qui veut dire en fait « serviteur du dieu Lagamar ». Ce dieu était l'une des divinités du panthéon, on pourrait dire, de Mésopotamie, donc cette région qui est à l'est d'Israël et qui se trouve entre les deux grands fleuves du Tigre et de l'Euphrate. Ce personnage était roi d'une ville qu'on appelait Élam et qui est connue ensuite, plus tard, par son peuple, les Élamites, qu'on revoit apparaître dans différentes époques de l'histoire. En fait, c'est une région qui est tout proche de Babylone. Pourquoi est-ce qu'on parle de Kédor Laomer dans la Bible ? Eh bien, simplement parce que, à l'époque d'Abraham, ce personnage est venu conquérir une partie du territoire d'Israël et de cette région, et en particulier toute la région qui est au bord de la mer Morte. Là, il y avait des villes qui étaient assez célèbres à cette époque, Sodome, Gomorre et quelques autres villes. Et ce roi avait fait cette conquête, et donc une fois qu'il était reparti chez lui, il avait imposé un tribut à la population. Chaque année, eh bien, il fallait collecter des impôts pour Kédor Laomer et son petit royaume d'Élam. Et au bout de 12 ans, la population de cette région en a eu assez de payer ses impôts. Et c'est quelque chose qui est assez naturel, que tout le monde peut comprendre. Je ne connais pas beaucoup, beaucoup de gens qui payent des impôts avec grand plaisir. Mais bon, la population s'est révoltée, a refusé de payer les impôts. Et donc, Kédor Laomer a réuni un certain nombre d'autres rois qui étaient voisins pour venir faire des représailles dans la région. Et c'est à cette époque que, dans les représailles, eh bien, il a capturé une bonne partie de la population de Sodome, dont le neveu d'Abraham, Lot, qui s'était installé tout près de la ville de Sodome. Et quand Abraham a appris ça, eh bien, il a levé, lui, une petite armée avec des voisins et quelques serviteurs, et ils ont réussi à libérer les otages qui avaient été pris par Kédor Laomer. Voilà donc ce personnage et la raison pour laquelle la Bible nous en parle. Alors bien sûr, des rois, des petits conquérants, d'une façon ou d'une autre, eh bien dans l'histoire des hommes, il y en a eu des quantités. Celui-là était peut-être plus prétentieux que fort, parce que Abraham a réussi à le vaincre avec 317 personnes qui n'étaient pas très équipées, qui n'étaient pas formées pour le combat. Et pourtant, Abraham a eu ce succès.

0: très particulier de libérer et son neveu Lot et tous les autres prisonniers qui étaient là. Vous pouvez donc retrouver l'histoire de Kedorlaomer dans le livre de la Genèse au chapitre 14.
1: C'était une chronique de Bernard Sauvagnat.
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4: Bonjour et bienvenue dans Conscience et harmonie. J'ai souvent parlé de la sensibilité comme chemin privilégié vers votre cœur, vers votre conscience, vers la réalisation de votre plein potentiel. Il y a un autre chemin. Pour certaines personnes, la culpabilité peut servir de guide intérieur. Je vais expliquer en prenant les mots du docteur Irvin Yalom, auteur de « Thérapie existentielle ». Faisons dans un premier temps la distinction entre deux types de culpabilité, une réelle et une existentielle. La culpabilité réelle, vous avez fait une bêtise, vous vous sentez coupable parce que vous êtes responsable de la faute. Quand nous nous protégeons contre une envie de mener une vie trop intense, nous nous sentons coupables à cause de la vie non menée, à cause de ce que nous portons en nous de non vécu. C'est de la culpabilité existentielle. Certains psychanalystes le disaient ainsi, « Nous mourons de ce que nous n'avons pas vécu ». Lorsqu'une personne ne réalise pas ses possibilités, elle expérimente la culpabilité. Ce sentiment de culpabilité existentielle, voire d'angoisse, est l'appel de votre conscience. Comment découvrir son potentiel ? Votre culpabilité est votre guide. Ces personnes subissent d'autres dommages collatéraux. Par exemple, elles tombent plus facilement malades, car leur corps essaie aussi de les remettre sur le chemin, leur permettant d'être pleinement elles-mêmes. Ces personnes peuvent se sentir à l'étroit dans leur corps. Elles ont une tendance plus facile au sacrifice. Là aussi, on distinguera un sacrifice réel d'un sacrifice existentiel. Le sacrifice réel, je ne fais pas ceci pour te permettre cela, je fais tous ces efforts pour toi, etc., etc. Le sacrifice existentiel, la personne sacrifie qui elle est sans même s'en apercevoir. Elle devient quelqu'un d'autre, quelqu'un qu'elle n'est pas. Et c'est là aussi un signe que nous nous sommes trompés de chemin. Quand cela dure, prend naissance un sentiment de mépris de soi et de dévalorisation, si bien que la culpabilité existentielle se déguise en culpabilité réelle, que la personne expérimente de plus en plus souvent. Avec le temps, ce sentiment de culpabilité, ce sentiment d'infériorité, se confondent. Un grand manque de confiance en soi s'installe, car le soi a été nié durant des années. Le sacrifice de soi s'installe encore davantage, sans même que la personne ressente le sentiment de sacrifice. À la place, la personne expérimente le regret, car au fond d'elle, elle sait ce qu'il faut faire, ce qu'il aurait fallu faire, mais ne passe jamais à l'action. Le regret majeur pour ces personnes devient le regret de n'avoir jamais vécu, de n'avoir jamais su qui elles auraient pu être. Parfois, cela prend source dans l'enfance. Si un enfant perd de vue son potentiel et se crée une autre image de lui-même, lui consacrant toute son énergie vitale, il expérimente une coupure avec sa véritable nature. Cette déconnexion est source de souffrance. Une reconnexion à soi, à la vérité de notre être, est essentielle pour retrouver le chemin de ce que l'on veut faire dans la vie, de ce que l'on veut être dans la vie. C'est ensuite une question de courage, mais surtout une question de volonté. La volition sera le sujet d'une autre chronique. Pour retrouver le courage de se poser la question de ce que l'on veut, puis trouver le courage d'y répondre, il faut d'abord le vouloir, sérieusement, et ne pas laisser traîner des « à quoi bon » dans sa tête. Alors ressentez votre culpabilité existentielle comme un sentiment positif désormais. Elle est votre chemin privilégié vers votre cœur, votre être. Elle va vous mener à votre réalisation et à votre bonheur.
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6: Sous les doigts du claveciniste Richard Egarr vont s'écouler les notes d'une manière très improvisée, en tous les cas très impromptue, et pourtant de la musique bien écrite. C'est un Grand et une suite numéro 7 en ré mineur de Henry Purcell.

0: C'était du Purcell, nous étions en Angleterre, 18e siècle. Louis Purcell, c'est 1659 et 1695, un compositeur qui a vécu quelques années, mort très jeune, mais qui a laissé un patrimoine musical absolument ineffable, aussi bien dans ses opéras que sa musique vocale en général, et ici, au clavecin, sous les doigts de Richard Egarr.
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0: Je vous donne rendez-vous autour de la musique de Ludwig van Beethoven, 32 variations pour le piano, interprétées par Frank Braley.

0: C'était de Ludwig van Beethoven, 32 variations pour le piano par Franck Bralet.
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0: Vous écoutez Radio Albatros, il est 11h, l'heure de votre chronique Tout un poème. Bonne écoute.
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0: Bienvenue à vous, chers amis. Voici encore des extraits des poèmes illustrés de Sylvie de Manzou.
1: Extrait de Tout sens dessus-dessous. Lettre d'amour. Une lettre d'amour, un jour, fut arrêtée dans son élan par une bande de grévistes tire-au-flanc. Et la voilà, au centre de tri, légère de tendresse, lourde de tristesse, si peu ravie de ne pouvoir s'ouvrir et s'épanouir dans les mains de son amant si galant. D'un timbre si doux, elle échangea avec sa voisine de 4 sous des tirages à 1 franc, des sourires à pleines dents. Au fond du casier, elle se lia d'amitié avec un paquet cadeau, gardant le secret sous son sceau. Flirta avec un pli recommandé, prenant soin de ne le point froisser. Parcourut en image le chemin d'un ancien routage. Se raccrocha à un prospectus obsolète, lui offrant des rêves si pauvres qu'elle sentit son visage s'oblitérer et ses caractères s'estomper. Son enveloppe, couleur cannelle, gardait toujours son teint de pucelle. Étaient-ce ses prières qui remuèrent les postières ? Mais un jour, elle reprit son parcours pour naître d'amour et devenir l'être d'amour.
0: Poème en sigle. SDF, j'ai frappé à l'ANPE, son sigle pour être OS, et me suis retrouvée KO, avec un moyen en QI et un hors norme en QE. Alors, j'ai TEL en PCV, OPC, OPS, à l'UDF, au RPR et aux autres. À l'URSSAF, aux ACEDIC, à l'ONU, à l'OMS et aux autres. Ce qui m'a amené à réussir ma TS pour aboutir à l'HP. Encore HS, la CAF verse l'APL, la SS rembourse le CMP pour cause de PMD, mais je garde la FOI. Car sans oublier le SVP, très BCBG, j'ai tapé sur le MAC un FSX de SOS à JC. Réponse RAS. TVB.
1: Ma coquillette. Le colimaçon s'enfuit, mais je me pose enfin pour te roustailler cette épliflure à ta batifole calebassée d'images pleines de vie et d'espérance. À présent, je retrouve ta soulignure qui m'expanse, et dès que mon coriaton sera achevé, je m'exclamouche de te rejoindre. Moi aussi, loin de toi, je me retrouve chocolaté. Et je displane à la moindre lentouille de spaghetti. Mais le souvenir de tes astropelles si douces et rayonnantes, de tes pattes de mouche vibrantes sur mon pédoncule, j'adore ça, et ton galimatia de cartocel de pied en cap me font implotcher. Très bientôt, je pourrai enfin parsifailler de mes 1000 pattes vers les Appalaches de ton cœur et graviter autour du canyon du Colorado, d'où tu me fis découvrir comment grapitaille le volcan de la Réunion. Oui, oui, je t'astraplouche tout plein, ton astronel.
0: Poème de Sylvie de Manzou.
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1: C'est pas faux. Parlons de foi et de décision avec Jean-Claude Guibaud, journaliste et écrivain.
2: La foi, c'est aussi un engagement qui a une part décisionnelle. Alors je sais bien qu'il y a des êtres humains qui ont vécu une expérience comme ça de grâce et tout d'un coup de conversion fulgurante. Donc je sais bien que ces choses-là existent. Mais je sais aussi qu'il y a en général besoin des deux. Je faisais une conférence devant un public où il y avait des jésuites, il y avait des moines, etc. Et j'ai parlé de cet aspect volontaire et décisionnel de la foi. Et à la fin, il y a quelqu'un qui m'attendait, un monsieur avec un grand sourire, qui m'a simplement glissé à l'oreille. Vous avez raison de parler du caractère décisionnel de la foi volontaire. Et alors, et pour vous, où en êtes-vous ? Autrement dit, il m'avait pris au mot. Mais il avait raison. Il y a un moment donné où il faut être conséquent avec soi-même, quoi. Si on affirme quelque chose, il faut le vivre.
1: C'est pas faux, vous a été proposé par parole.ch.
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3: À présent, sur notre antenne, trois pièces pour la guitare, originellement pour le clavecin, mais transcrites pour ce merveilleux instrument qu'est la guitare. Avec Sergio et Oder Assad, nous entendons Musette en rondo, Le rappel des oiseaux et une petite pièce dont le titre ne s'invente pas, Le lardon.

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1: J'ai le plaisir de vous offrir un moment de musique assez exceptionnel. L'ensemble A Company of Voices dans l'album Conspirare. Et nous écoutons When I Fall in Love, Nearer My God to Thee. Edward Herman, Lowell Mason, un arrangement de Craig Hella Johnson.

0: C'était l'ensemble Company of Voices.
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1: Bonjour, c'est Portrait, une émission proposée et animée par Claire-Lise Chaubelet.
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3: Eh bien, aujourd'hui, nous sommes au MUMA du Havre avec Géraldine Lefebvre, qui est directrice du MUMA et qui est également la commissaire de l'exposition, magnifique exposition Monet au Havre, qui est présentée jusqu'au 27 septembre 2026. Géraldine Lefebvre, bonjour. Merci de nous accompagner dans cette visite. Nous allons nous régaler puisque nous allons nous promener dans les œuvres et puis nous allons aussi décrire les tableaux, nos préférés.
4: Bonjour et merci de cette invitation. Je suis très heureuse de vous présenter cette exposition sur laquelle j'ai travaillé pendant de nombreuses années avec mes co-commissaires, puisqu'il y a également Michael Debris à mes côtés et également Pascal Perrin, historien de l'art qui travaille sur Monet aussi depuis de longues années.
3: Alors approchons-nous si vous le voulez bien de ce petit mur, j'allais dire un petit mur à la Boudin. Vous avez fait un accrochage très serré de très jolis facsimilés des dessins de Monet. Il est très jeune à cette époque.
4: Oui, absolument. Ce sont des facsimilés des deux premiers albums de dessins d'Oscar Claude Monet qu'on présente. On présente les originaux juste à côté. Hein.
3: Oscar, c'est son pseudo.
4: Oscar, c'est son premier prénom. Oscar Claude Monet. Mais au moment où il commence à dessiner, il a 15 ans pendant cet été 1856. Et à ce moment-là, il signe O.Monet. C'est-à-dire avec son premier prénom. Et ce qui est passionnant, c'est que dans cette exposition, on va le voir s'affirmer en tant qu'artiste et prendre une position où il va affirmer en fait son deuxième prénom. On va le voir arriver, ça va être d'abord C.Monet, ensuite CL et ensuite Claude Monet.
3: Voilà. Oscar, c'était ringard à l'époque ?
4: Peut-être un peu ringard, mais en tous les cas, il va abandonner. Oui, c'est assez à la mode aujourd'hui, mais il va abandonner ce premier prénom pour utiliser le deuxième, son deuxième prénom.
3: Alors, il va croquer la campagne, beaucoup, beaucoup. Il va faire des études, une sorte d'études documentaires avec cet arbre ou avec ce rocher qui est réalisé à la mine de plomb, enfin, ce qu'on appelle à l'époque mine de plomb et qu'on appelle crayon graphite aujourd'hui.
4: Absolument. Donc, tous ces dessins sont faits à la mine de plomb, avec parfois quelques ajouts de craie blanche. C'est toujours de la matière sèche avec Monet. C'est ça qui est passionnant. Également, parfois, une petite pointe de sanguine, mais c'est rare dans les premiers carnets de dessin. Par contre, on peut rencontrer de la craie blanche. Ce sont des dessins qui sont parfois ébauchés, comme ce bateau, où on voit, par exemple, la voile très travaillée, alors que la coque est juste dessinée en un trait très fin. Parfois, ce sont vraiment comme des petits dessins préparatoires pris sur le vif. Parfois, on a des dessins très aboutis, notamment comme ce portrait d'Édouard Perdrieux, qui est titré Édouard Perdrieux, le 10 septembre. Ce sont des dessins qui sont en général titrés et localisés et également datés. Donc, on peut suivre Monet dans sa trajectoire, dans le paysage havrais. On a également ici un très joli dessin qui représente un jardinier à Graville, sur les hauteurs du Havre. C'est intéressant, une première représentation de jardinier chez Monet. Quand on connaît son amour des jardins, des premières toiles de jardin qu'il va le faire dans la maison de sa tante Le Cadre à Sainte-Adresse, puis ensuite à Giverny. Donc ça annonce en fait la suite de son œuvre. Donc ce jardin est très très précis, très très fini. D'ailleurs, c'est un très joli dessin.
3: On voit qu'il utilise plusieurs crayons, plusieurs duretés de crayons. Alors là, je m'adresse aux dessinateurs, à ceux qui aiment particulièrement le dessin. D'ailleurs, n'hésitez pas à venir avec votre petit carnet de croquis et un crayon, parce que ça, c'est autorisé dans les musées, aucun
4: Absolument.
3: Problème. C'est que les techniques mouillées qui sont interdites, mais comme l'aquarelle,
4: oui.
3: comme la peinture,
4: oui,
3: etc.
4: La gouache.
3: Et donc, vous allez pouvoir copier, même si ce sont des facsimilés, évidemment, ce sont des facsimilés d'une très grande délicatesse.
4: Oui, et précision, on a respecté vraiment les tailles de papier, la couleur du papier, également la couleur, bien sûr, du crayon à papier. Donc, on a même les taches du papier qui sont là, donc les taches du temps. Donc, tout est respecté. Et puis, on a une dizaine de facsimilés. Puis ensuite, on a en regard un petit peu plus loin

0: les deux originaux, hein, ces deux albums de dessin qui sont montrés au public pour la première fois.
1: Alors là, moi, je me régale, je les préfère. Hein.
0: Mais oui.
1: Alors ne vous étonnez pas si vous entendez que ça craque, parce qu'on se promène toutes les deux dans le musée, donc oui. Voilà, le parquet craque.
0: Absolument. Et donc voilà, ces deux albums qui sont sous vitrine, un petit peu dans la pénombre, justement pour ne pas atténuer vraiment ni le papier et la couleur du dessin. Donc on a une lumière très tamisée en dessous de 50 lux. Voilà, et on découvre ces dessins, ces deux premiers dessins des deux premiers albums qui sont ensuite dédicacés par Claude Monet à son cher frère. Hein, c'est indiqué là, souvenir de jeunesse à mon cher frère. Ce 20 septembre 95, Claude Monet. Donc Claude Monet, à ce moment-là, il a pris son deuxième prénom. Il signe en tant que Claude Monet. On est en 95. Et c'est 2 ans après
1: donc,
0: que...
1: Donc il est né en 1840.
0: Né en 1840, arrivé au Havre en 1845. Il commence à faire et à dessiner dans le paysage au Havre et dans les environs en 1856. Il n'a que 15 ans pendant l'été 1856. Et ses deux premiers albums de dessin vont être achetés par son frère aîné, Léon Monet, en 1893, dans une vente au Havre.
1: Pour l'aider financièrement ?
0: Oui, alors à ce moment-là, en 1893, je pense que ce n'est plus pour l'aider. Par contre, Léon Monet va beaucoup aider son jeune frère à ses débuts en achetant beaucoup de peintures. Il va acheter une vingtaine de toiles à Monet, des portraits de famille, des natures mortes, des paysages.
1: On pense à Van Gogh, évidemment, dans
0: voilà,
1: ces moments-là.
0: Exactement, c'est comme Théo. Voilà, il va aider son jeune frère, il va le supporter, il va aussi lui permettre de rencontrer des collectionneurs à vrai, des collectionneurs rouennais. Donc c'est vraiment quelqu'un qui va beaucoup, beaucoup compter dans les débuts de l'artiste.
1: Alors, on pourrait continuer encore dans cette salle, puisqu'il y a les premiers tableaux.
0: Oui, le premier tableau de Monet, ici, vue prise à Rouel. Un tableau peint donc en 1858 pendant
1: d'une
0: l'été.
1: D'une grande précision, presque photographique.
0: Presque photographique. D'ailleurs, c'est absolument spectaculaire quand on se rend à Rouel de se rendre compte comme le paysage a peu changé. On retrouve vraiment en ce lieu la marque que vous voyez ici au premier plan, le Rouel. Également cette ligne de peupliers à l'arrière-plan qui se reflète dans les eaux de la rivière. C'est absolument merveilleux. Et on pense notamment à toutes ces grandes séries, et notamment à la série des peupliers que Monet va réaliser en 1891. C'est très fort. On a des verts très puissants, des bleus, des verts foncés, en fait des couleurs. En fait, toute cette campagne vit avec des couleurs, des verts très intenses. D'ailleurs, les critiques de l'époque parleront de ce vert Monet qui étonne, qui détonne à l'époque complètement.
1: Et qui est rehaussé là à droite par cette petite ligne de jaune d'or,
0: oui.
1: Ocre, presque jaune de Naples, qui rehausse l'ensemble. En fait, si on supprimait visuellement cette partie-là, pouf, le tableau se casse la figure. Et là, il est totalement équilibré. Il résonne avec les nuages dans le ciel.
0: Oui.
1: C'est vraiment... et ce petit personnage.
0: Et ce petit personnage. Et le chapeau de ce petit personnage.
1: Oui.
0: On retrouve ce jaune d'or également. Donc non, c'est assez... c'est extrêmement bien construit. C'est construit par la couleur. On a ici aussi tout ce jeu sur le reflet, sur cet étang qui annonce déjà l'étang Nymphéa de Giverny. Hein, c'est absolument un premier tableau absolument exceptionnel que Monet va présenter immédiatement à l'exposition du Havre de 1858.
1: Je vois des petits QR codes là. Je me suis laissé dire que Cédric Clapiche avait commenté certains tableaux de l'exposition.
0: Oui, Murmure. Voilà, c'est ainsi que s'appelle cette visite guidée. On se laisse guider par les mots de Cédric Clapiche. C'est très fort. Alors, parce que Cédric Clapiche a réalisé un film merveilleux, donc L'avenue de l'avenir, qui a eu un grand succès public.
1: Et
0: ce film magnifique a été réalisé en partie au MUMA. Cédric Clapiche aime l'impressionnisme, l'histoire de l'impressionnisme, aime Monet aussi énormément. Et dans ce film, il rend hommage à toute cette histoire d'impression soleil levant. Il rend hommage aussi aux historiens de l'art. Il rend hommage à la recherche. Il rend hommage à des sujets tellement forts. Et voilà, on est très touchés qu'il ait accepté notre invitation à venir découvrir l'exposition au moment de son montage. En fait, Cédric a découvert toute cette exposition Monet Noir au moment où elle se montait. Et c'est son étonnement face aux œuvres qu'il nous propose aujourd'hui de découvrir à travers ce parcours sonore. C'est très fort.

0: Alors, nous n'avons pas, évidemment, la prétention, Géraldine Lefebvre, de faire visiter l'expo entière aux auditeurs, mais par contre, de leur décrire quelques pièces fortes, soit pour les inviter à venir, les inciter à venir, puisqu'on a jusqu'au 27 septembre, soit pour qu'ils aient l'impression d'avoir un peu visité l'exposition avec vous, puisque vous êtes à l'origine de cette exposition. Alors, nous arrivons devant ce grand portrait en pied. Alors, c'est étonnant parce que peut-être qu'il ne la trouvait pas très jolie. En tout cas, il lui a fait tourner la tête vers le...
1: Alors, oui, effectivement, c'est un portrait de Madame Louis-Joachim Gaudibert, Marguerite Gaudibert, qui est la femme, en fait, du premier mécène de Monet. Les Gaudibert sont des gens qui ont énormément compté pour Monet. Et effectivement, Marguerite est en pied dans un intérieur. Elle se détache sur un fond bleu, un rideau très soyeux. Elle porte une très belle robe.
0: Un taffetas de soie, peut-être.
1: Oui, probablement un taffetas de soie. Elle a aussi un châle merveilleux qui tombe sur ses avant-bras. Et en fait, ce qui est absolument extraordinaire dans ce portrait, effectivement, on voit peu son visage, mais c'est plutôt le portrait d'une robe ou le portrait d'une femme bourgeoise qui, finalement, semble assez perdue dans ses pensées. Elle est dans cet intérieur. Alors, il y a un très joli bouquet, une très jolie nature morte sur le côté. Et on plonge complètement dans les plis de tissu de cette robe parfaitement.
0: Et on dirait même une espèce de mantille qui est posée sur le petit guéridon derrière.
1: Absolument.
0: En bois rehaussé de
1: dorure.
0: De dorure. On voit aussi la coiffure, le
1: chignon.
0: Le chignon qui a été brossé à grands coups de brosse plate. Très, très vigoureux.
1: Oui, absolument. Absolument. C'est vraiment un très beau portrait en pied, plus que grandeur nature, je dirais. Ce tableau nous domine. C'est un portrait de salon. Il était présenté au salon. Et c'est souvent la taille que Monet adoptait pour ses grands portraits de salon. Il va réaliser un très beau portrait aussi de sa femme Camille, sur le même modèle. Camille, ou la femme à la robe verte, qui est aujourd'hui à Brême et qui est aussi un très, très beau portrait féminin.
0: Avant de parler d'autres tableaux de salon qui sont un petit peu plus loin, je pense qu'il va falloir qu'on s'approche de celui-ci qui est tout à fait exceptionnel avec ce petit chien.
1: Oui, mais justement, donc c'est un portrait de Camille au petit chien. C'est un portrait de 1866. Donc Camille est la première femme de Claude Monet. Ça va être la mère de ses deux enfants et surtout la femme qui va l'accompagner dans ses débuts difficiles. C'est également son modèle favori à ses débuts. Il va beaucoup réaliser le portrait de Camille. Et là, on la voit très souvent, comme on la voit ici dans ce portrait qui vient d'une collection particulière, qui est très rarement, voire jamais, exposé.
0: Et vous voyez, peut photographier aussi.
1: Et peut photographier.
0: On ne l'avait pas vu dans les livres, celui-ci.
1: Non, absolument. C'est un portrait inédit, en fait. Et vous voyez ici Camille de profil qui se détache sur un fond noir. Son profil, d'ailleurs, se détache énormément. Puis on voit ce regard très pensif, très lointain,
0: qui semble. Vous pensez à la petite Nini de Renoir ?
1: Un petit peu, oui.
0: Qui devait s'ennuyer en tant que modèle et qui
1: peut-être
0: est présentée au premier étage.
1: Peut-être, effectivement. L'ennui du modèle. Alors, il y a aussi peut-être cette idée de Camille qui était assez souvent souffrante, fragile aussi de santé. Et on la voit ici comme une annonce un petit peu de ce destin tragique, puisque Camille va mourir après la naissance de son second fils, Michel. Elle va avoir deux enfants, Jean et Michel, et elle va s'éteindre en 1879, alors que les enfants sont petits. Quelque part, un portrait mélancolique, mais d'une très grande beauté, avec des rouges, des blancs, des noirs, très chatoyants.
0: Oui, c'est Géraldine Lefebvre, vous savez qu'on a déjà un petit quart d'heure de passé, même un peu plus, et qu'on ne va jamais avoir le temps d'arriver jusqu'au bout, jusqu'au merveilleux pastel que vous avez choisi pour
1: l'affiche et le catalogue.
0: On va être obligé de passer sur cette salle magnifique où on a des natures mortes
1: inédites pour beaucoup.
0: Extraordinaire.
1: Des débuts de Claude Monet, absolument, des natures mortes d'une grande beauté, notamment cette nature morte à la carafe peint en vin qui nous a été prêtée par la National Gallery de Washington. Il faut savoir que la plupart des tableaux qui sont exposés ici viennent de loin ou de collections particulières.
0: Ce sont des négociations
1: assez longues, assez compliquées. Et donc, je tiens à le dire parce que venez avant qu'il ne soit trop tard, puisque ces œuvres partiront aux quatre coins du monde. Mais ça, c'est vraiment une nature morte absolument exceptionnelle. que Monet a offert à son maître Eugène Boudin.
0: Michaël Debris, votre co-commissaire, me racontait qu'il accompagnait les œuvres parfois pour les faire revenir ou pour, enfin voilà, quand elles devaient être accompagnées, puisqu'elles ne voyagent pas seules, bien évidemment, dans des camions banalisés, rien n'est annoncé pour que, évidemment,
1: voilà, on pour la sécurité des œuvres, absolument.
0: Et puis que ça arrive aussi, des fois par avion, bien sûr, dans des caissons.
1: Oui, absolument, des caissons hermétiques, des caissons climatiques aussi. Voilà, des questions qui permettent qu'il y ait le moins de vibrations possible aussi pour les œuvres. On fait tout notre maximum pour qu'elles soient conservées parfaitement pendant le transport. Effectivement, elles sont aussi accompagnées par un conservateur qui veille vraiment à la sécurité des œuvres.
0: Nous arrivons dans cette salle qui est uniquement des caricatures, ou plutôt, à l'époque, on appelait ça portrait-charge.
1: Oui, portrait-charge ou caricature, effectivement, à la fois des notables du art. Donc ces caricatures sont mises en rapport avec des photographies qui sont issues des albums de famille, de la famille Monet. C'est toujours intéressant de confronter le portrait-charge de l'époque, notamment du cousin Paul-Eugène Lecâtre, le cousin de Monet, qui est ici confronté avec une photographie de lui qui se trouve dans l'album familial. Et puis on a également une section consacrée aux portraitchages parisiens qui ont été réalisés d'après le Panthéon de Nadar. Donc là aussi, on confronte à la fois les dessins de Nadar et ceux que Monet va faire ensuite d'après ce Panthéon de Nadar qui va être publié dans la presse en 1854. Donc c'est vraiment intéressant parce que là, on a tout le monde politique parisien. On a également les hommes de théâtre. On a aussi les écrivains de l'époque. On a les acteurs. Et c'est tout ce monde de l'époque qui est représenté dans cette section de portraits-charges.
0: Rien à voir d'ailleurs avec les portraits-charges qu'on voit aujourd'hui, ou plutôt les caricatures, hein, puisque ils sont... Alors là, c'est très exagéré, évidemment. Hein. On voit les sourcils de cet homme qui sont vraiment comme une casquette au-dessus de ses yeux. Mais les déformations ne sont pas si extrêmes que ça, finalement. On les reconnaît bien.
1: Alors, les déformations, elles sont surtout dans le principe de la grosse tête, petit corps. C'est vraiment ce qui va caractériser ces caricatures. Bon, bien sûr, les traits du visage sont quand même un petit peu exagérés.
0: Oui, mais ce grand nez ici.
1: Mais voilà, le grand nez, les sourcils un peu proéminents.
0: La grosse tête,
1: bien sûr.
0: Hydrocéphale.
1: Vous avez raison. Et puis, avec quelques ajouts de craie blanche, parfois, pour relever un éclat du nez ou un éclat de l'œil, ou encore le col blanc d'une chemise. Mais si vous voulez, ce sont effectivement des portraits-charges très reconnaissables.
0: Parce qu'ils sont faits sur papier bistre, donc ça permet d'avoir de la craie noire et de la craie blanche. Après. Arrivons dans cette petite section, ah oui, avec des murs, des cimaises de couleurs très originales, et je crois que c'est maintenant vraiment votre signature, ici. Ici, on a un bleu nuit profond, juste avant, on avait un jaune
1: éclatant, un jaune d'or.
0: Voilà, très très lumineux.
1: Oui, c'est vrai, je trouve que c'est important, peut-être aussi de surprendre le public, de le surprendre dans ce parcours qui est complètement nouveau. J'ai travaillé avec un jeune scénographe qui s'appelle Nicolas Guignot, qui est de Marseille, qui est professeur aux Beaux-Arts et à l'école de Camondo à Toulon. Il a fait déjà des scénographies d'exposition. On ne se connaissait pas avant le projet et c'est ça que j'ai trouvé passionnant. C'est finalement un projet d'exposition, c'est aussi une rencontre avec finalement plein de savoir-faire. Et là, en l'occurrence, on a travaillé les couleurs ensemble, mais on a travaillé aussi le parcours de l'exposition. Nicolas, il est architecte de formation et son œil a permis aussi peut-être de repenser complètement ce musée dans lequel finalement on a l'habitude de se promener, mais là on le découvre autrement encore. C'est une bonne chose.

0: Nous sommes devant le coucher de soleil qui fait l'affiche, qui est complètement exceptionnel. Alors, tout petit format,
1: mais finalement, petit format et en même temps tellement grand par rapport aux pastels d'Eugène Boudin, les pastels de ciel d'Eugène Boudin qui ont servi de guide à Monet. Et Monet va faire plus grand, plus large, plus coloré. Il va donner encore plus de place au ciel que Eugène Boudin n'en donne. C'est absolument exceptionnel, notamment dans cette série de 1868 qu'il va faire sur le plateau de Caux, et notamment ce coucher de soleil appartient à cette série de 15 pastels. On retrouve systématiquement un bosquet sur le côté droit, qui est plus ou moins gros, une ligne de terre toute fine au premier plan.
0: Le quart inférieur,
1: et les 4/5 de la composition, c'est le ciel. C'est vraiment un travail sur la lumière, là bien sûr sur la lumière du soleil se couchant, mais on peut retrouver aussi un ciel d'orage ici, comme après la pluie, qui est un très beau pastel également qui nous a été prêté par le musée de Denver. Donc voilà, c'est une série tout à fait exceptionnelle, on monte plusieurs exemplaires, et voilà, on est transporté dans ces métamorphoses des ciels de Monet.
0: Il est fait sur papier coloré ?
1: C'est un papier légèrement coloré, effectivement, mais après, c'est la magie du pastel aussi, hein, qui colore entièrement. Là, on a des jaunes d'or, des roses, des marrons. C'est vraiment un pastel d'une grande subtilité
0: de couleur. Alors, pour celles et ceux qui ne connaissent pas bien, le pastel, c'est une poudre, un peu comme décrit un tableau d'école de la maîtresse. Mais c'est beaucoup plus intense en pigments, c'est beaucoup plus dense et en même temps très poudreux. Et si vous vous approchez beaucoup, vous verrez comme une poudre. Et on peut superposer, mais jusqu'à un certain nombre de couches seulement. Au bout d'un moment, ça n'accroche plus. D'où le fait qu'on choisit un papier avec une bonne accroche. Et puis qu'on peut avoir sur un papier même noir, on pourrait travailler un papier noir là, et on pourrait très bien avoir des ciels blancs et bleus. Avec une profondeur absolue.
1: Là, ce sont des papiers légèrement teintés, ils sont plutôt bistres. C'est vraiment.
0: On ne travaillait pas sur papier noir à l'époque.
1: Non, je ne l'ai pas vu chez Monet.
0: Alors ça, c'est ce qu'on nous explique durant les visites avec les médiatrices. Tous les détails de l'exposition et la technique, c'est ça qui m'intéresse. C'est pour ça que c'est chouette de visiter avec des guides.
1: Oui. Complètement, c'est vrai que ça permet de comprendre beaucoup de choses et parfois les coulisses d'une exposition, les coulisses du montage d'une exposition. Ah oui. Et puis l'histoire des œuvres aussi.
0: Géraldine Lefèvre, vous découvrez des merveilles au dos des toiles.
1: Oh oui, très souvent.
0: Des étiquettes
1: qui parlent, qui donnent beaucoup d'informations. D'ailleurs, ça me fait penser à une chose, c'est que Léon Monet, qui était le frère aîné de Claude et qui l'a beaucoup soutenu à ses débuts, mettait toujours une étiquette sur les œuvres de son frère qu'il achetait. Il mettait une petite étiquette au dos pour donner des informations de lieu, de temps, sur le tableau de son frère qu'il venait d'acheter.
0: Il nous reste encore quelques minutes. Moi, j'aimerais beaucoup que nous allions devant cette toile qui m'a saisie lorsque nous avons fait la visite de presse. Cet effet de nuit à l'huile est absolument incroyable.
1: Alors c'est une œuvre marine effet de nuit qui nous a été prêtée par la National Gallery d'Édimbourg. C'est un tableau très puissant en couleur et en effet de lumière, avec cette lumière de la lune très blanche qui sort des nuages, et on imagine un nuage d'orage très gris, très foncé. Cette ligne d'horizon qui est justement tout en lumière. Et puis on a sur le côté droit la jetée du Havre avec le phare qui est illuminé et dont la lumière se reflète au premier plan sur les eaux de l'entrée du port. On a à la fois un bateau à voile qui rentre ou qui sort dans le port, un bateau à vapeur et dans le lointain également un 2 ou 3 mâts. Donc différents types de bateaux qui animent cette entrée du port. Une couleur très puissante, des bleus, des gris posés en larges aplats. Ce qui est passionnant également, c'est que si on regarde de plus près la date de ce tableau, 1864, Monet a 24 ans. On est quelques 8 ans avant Impression Soleil Levant. Et déjà, on a, je dirais, le tableau d'un maître ici, du maître de l'impressionnisme, c'est une œuvre absolument époustouflante.
0: Et quand on regarde de près, alors on voit, bon, évidemment, le petit reflet ici de lumière, puisqu'il y a des balises qui se reflètent également dans l'eau, tout petit. Mais là, on voit la trace du pinceau. Quand on peint à l'huile, la trace reste exactement la même au séchage, ce qui n'est pas le cas avec l'acrylique. Ça se modifie très légèrement. Là, la trace est exactement la même que lorsqu'il l'a posée. Mmh. Et la couleur aussi, ça reste, pour peu que ce soit conservé correctement, exactement la même chose que ce qu'il a peint au départ. Là, ce n'est pas tout à fait un blanc, hein. Il est légèrement coloré.
1: Non, c'est un blanc
0: pourtant,
1: jaune.
0: Le contraste est saisissant.
1: Absolument.
0: La lumière... sublime. Elle passe presque devant la voile, comme s'il y avait une sorte de transparence ou d'opacité partielle.
1: Oui.
0: Ça fonctionne merveilleusement.
1: On voit aussi les ombres des personnages sur le bateau, hein, que l'on devine. En fait, il y a tout un monde dans cette toile. C'est absolument extraordinaire.
0: Malheureusement, c'est sous verre et vous êtes obligés.
1: Alors,
0: faut absolument protéger les œuvres.
1: Oui, beaucoup d'œuvres sont sous verre, effectivement, pour les protéger.
0: Dans tous les musées du monde.
1: Voilà. Elles ne le sont pas toutes, mais beaucoup le sont.
0: Maintenant, peut-être que celui-ci pourrait intéresser les Havrais principalement, puisque c'est la plage de Sainte-Adresse.
1: Oui, et puis ça nous mène au bout du monde, à Sainte-Adresse, ce lieu où les Havrais aiment se promener, apprécier la beauté des couchers de soleil, et puis un lieu qui a très peu changé, et que Monet va vraiment découvrir tout jeune, puisque dans ses premiers dessins, on se rend compte qu'il va beaucoup dessiner ces basses falaises. Il va s'arrêter là, il va croquer les éboulements de ces basses falaises. Et donc, c'est vraiment aussi un sujet qu'il va reprendre pour un de ses premiers tableaux de salon en 1865. Il va travailler sur ce sujet de la pointe de l'Èvre à Sainte-Adresse. L'exposition s'achève avec les trois tableaux que Monet va offrir à la ville du Havre en 1910. C'est absolument exceptionnel à ce moment-là. Monet n'a pas offert de tableaux à d'autres villes. Donc c'est un don vraiment exceptionnel. À un moment où ses œuvres se disputent à des prix extrêmement importants, Monet est au fait de sa gloire en 1910. Et donc,
0: il va mourir en 1926.
1: Voilà, on fête le 100e anniversaire de sa mort. Donc, le parcours s'achève notamment sur les nymphéas de 1904 qu'il va offrir à la ville et qui dialoguent avec les grands nymphéas contemporains de l'artiste chinois Ai Weiwei. Donc, c'est merveilleux parce que la scénographie permet ce dialogue, puisque de part et d'autre de nos nymphéas, on a dans le lointain une vue sur cet hommage contemporain d'Ai Weiwei à Claude Monet.
0: Alors, ce sont des Legos. Donc, il y a des personnes qui ont dit, mais ça n'a pas sa place ici. Et pourtant,
1: c'est absolument merveilleux de lumière, de couleur, de composition. C'est un travail absolument remarquable. Un travail qui a été fait avec 650 000 pièces de Legos.
0: Des
1: toutes petites pièces de Lego qui ont été achetées dans le commerce. Ce sont vraiment les couleurs que l'on peut trouver tous.
0: Ah, c'est pas sponsorisé par Lego?
1: Pas du tout sponsorisé par Lego, absolument pas. Donc c'est des Lego qui ont été soit offerts à Ai Weiwei par le public, soit achetés. Et donc ces compositions sont faites à partir des grands nymphéas de Monet conservés au MoMA de New York. C'est vraiment un hommage direct à ces grands nymphéas, puisqu'on retrouve la structure des nymphéas du MoMA, avec notamment les bandes verticales que l'on voit. Ce que va ajouter Ai Weiwei dans ses grandes compositions, c'est aussi son histoire, et l'histoire de son père, l'histoire de sa famille. C'est un témoignage finalement assez bouleversant aussi, puisqu'il y a, dans cette composition, il a ajouté comme une porte sombre, et cette porte sombre renvoie à son passé, parce qu'en fait, son père et lui-même ont dû se réfugier en Chine du Nord, persécutés par le régime chinois, et ils se sont enterrés sous terre pour se protéger justement des exactions. Et c'est ce qu'on voit dans ces deux grands nymphéas, cette espèce de cavité noire ramène Ai Weiwei à son passé, à ce passé si difficile encore aujourd'hui, si présent encore aujourd'hui. Donc c'est à la fois un hommage à Monet, un hommage à l'histoire de sa famille persécutée, un hommage à son père, et puis aussi un clin d'œil un petit peu humoristique à la façon qu'avaient les impressionnistes de travailler dans cette touche morcelée que l'on retrouve ici avec le Lego, qui est comme un pixel. Donc le visiteur recompose en fait par son œil ces grands nymphéas.
0: Géraldine Lefèvre, merci infiniment de nous avoir emmenés dans votre exposition. N'hésitez pas, vous qui nous écoutez, à venir la visiter. Vous avez jusqu'au 27 septembre 2026 et c'est vraiment un moment formidable.
1: Merci.
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2: Une émission de Gisèle Billan
1: et Didier Blonce.
2: Prise de son Jérôme Aubin.
1: Montage Sarah Rodriguez.
2: Aujourd'hui, nous recevons
1: le Hangar Zéro avec pour invité Sena Boulebec
2: et Audrey Vrac. Le saviez-vous? En bref, le Hangar Zéro se veut laboratoire citoyen de la transition écologique, entre autres.
1: Il se construit collectivement par les futurs résidents, usagers du lieu et habitants de la ville conviés sans exclusion à la décision. Abordant l'écologie comme une problématique systémique globale, il s'envisage comme un écosystème local, interagissant activement avec son environnement physique, social et économique. Le Hangar Zéro est une SCI, Société Coopérative d'Intérêt Collectif, dont les orientations sont définies en Assemblée Générale et garanties au quotidien par un cercle de coopération et un cercle de gestion, tous constitués de sociétaires engagés. Ce sont les sociétaires qui imaginent et construisent ensemble le projet et vous pouvez en faire partie.
2: Une adresse peut-être?
1: Le Hangar Zéro se situe 37 quai de la Saône au Havre.
2: Un numéro de téléphone qu'on va répéter pendant l'émission.
1: 02 32 92 68 51.
2: On a parlé des bénévoles, des militants de cette association. Et les professionnels, vous avez évoqué les professionnels, combien de salariés? Et après, on va parler de sous et d'aide.
3: Alors, actuellement, il y a une petite douzaine de salariés.
2: C'est énorme.
3: C'est énorme, non. Quand on a une superficie et des activités mais
2: les charges sociales...
3: Oui, alors effectivement, dans le contexte actuel, on peut dire que c'est énorme. Mais énorme, non, parce que l'activité au quotidien fait que... Non, on n'est pas du tout assez pour faire ce qu'on a à faire au quotidien.
2: Beaucoup d'ambition.
3: C'est pas de l'ambition, en fait. C'est que... Alors oui, au départ, c'est de l'ambition. Et à un moment donné, ça devient aussi... Comme c'est un lieu de vie, il faut le faire vivre. Et pour le faire vivre à travers toutes ces activités qu'on vous a décrites, il faut du monde. Donc, à minima, ce socle salarié, qui n'est pas forcément évident à maintenir hein, par rapport au contexte, on le sait, hein, les tiers-lieux vivent des situations compliquées au niveau national. Malheureusement, le hangar n'y échappe pas. Et donc, on essaye, avec cette petite équipe, parce que finalement, ça reste une très petite équipe, hein, faut le savoir, de s'appuyer et de faire monter aussi en compétences et en appétence les bénévoles pour s'inscrire dans le lieu et y développer aussi ce qu'ils ont, eux, envie d'y amener et de développer. Parce que l'idée, c'est pas seulement que le lieu ait des besoins, mais aussi que ces gens amènent des nouvelles envies et des nouvelles manières de faire, en fait. Et c'est pour ça qu'on ne parle pas que d'écolo. En fait, le terme est très, très réducteur, excusez-moi. Mais quand on parle de transition, de basculement écologique et social, le mot social est vraiment important en Hangar Zéro.
2: Les aides, qui vous aide? L'État, la ville, la région, l'Europe, des projets comme cela?
3: Alors, sur la continuité du projet, enfin, sur toute la période du projet, il y a eu différentes aides, plutôt des aides nationales, on va dire, sur le plan financier. Hein. On a eu des aides, notamment la dernière qu'on a pu avoir a permis de recruter 2 personnes, c'était la Fondation de France. Et on a des aides également qui sont liées aux activités propres du projet. Donc, c'est pas forcément des fonds. Je vais rentrer dans le détail de les aides, ça va pas être forcément évident ici, parce qu'il aurait fallu qu'on les liste. Mais oui, on a eu des soutiens financiers quand c'était possible. On répond à des appels à projets, à des appels à manifestations d'intérêt également. Et donc, ça matche ou ça matche pas, excusez-moi le terme. Mais en général, on essaye en tout cas de regarder des activités parce qu'on va pas aller vendre des choses qu'on ne peut pas faire aussi. Hein. Il faut qu'on réponde aussi à nos contraintes telles qu'elles sont en termes de humaines ou matérielles aussi. Donc, dans la conjoncture actuelle, il y a des choses qu'on ne peut plus faire, ce qu'on pouvait faire avant, ou des nouvelles choses qu'on peut envisager. Mais voilà, au niveau des aides, c'est très varié, mais il y en a de moins en moins. Ça, c'est une chose certaine. Mais pour comme tous les acteurs, en fait, associatifs, il faut le dire.
2: De toute façon, vous êtes reconnu d'utilité publique. Tout à fait, il y a des fiscalisations d'intérêt général. Il y a des fiscalisations possibles. Est-ce qu'il y a des particuliers qui vous aident financièrement, mais surtout les entreprises qui, elles, ont plus de moyens que les particuliers?
3: Alors, effectivement, on a des particuliers qui nous soutiennent, déjà en renouvelant leur sociétariat ou en renouvelant leur adhésion à l'association, puisque du coup, il y a les deux entités. On a fait également, par le passé, assez proche d'ailleurs, hein, puisque le lieu a vécu un plan de sauvegarde des entreprises. Il est toujours attaché à ce plan de sauvegarde, hein, qui a été validé, puisque c'est validé au bout d'un an. Donc il y a eu une campagne de financement participatif qui a été faite. Il y a également des campagnes de sociétariat qui ont été initiées. Donc voilà, ça c'est, on va dire, plutôt pour le côté particulier. Au niveau des entreprises, on peut s'appuyer sur le rescrit fiscal, notamment, pour des apports autant en compétences humaines que des apports en matériaux, ou même des apports en véhicules, puis ça a été déjà le cas. Et donc, on a des partenaires entreprises qui régulièrement nous font des dons. À ce titre, on a un partenariat, pour prendre un exemple, avec Métro, en fait, où là on récupère des invendus alimentaires qui servent ensuite à la cantine des bénévoles. Donc ces denrées sont utilisées dans ce cadre-là, principalement en tout cas. Donc, et là c'est le principe de rescrit fiscal qui peut être intéressant pour la structure. De la même manière, on peut récupérer, et ça a été le cas avec des entreprises où on récupérait du bois, et il y a eu d'autres matériaux de ce type qui peuvent être récupérés. On est dans le réemploi en fait, hein, donc ça c'est vraiment très important au Hangar Zéro, le réemploi des matériaux. Donc voilà ce sur quoi on peut s'appuyer, notamment avec les entreprises.
2: C'était Paroles d'Assaut, une émission de Gisèle Billan
1: et de Didier Blonks.
2: Prise de son, Jérôme Aubin.
1: Montage, Sarah Rodriguez.
2: Aujourd'hui, nous recevions le Hangar Zéro avec, pour invité,
1: Sena Boulebec
2: et Audrey Vrac. Merci à vous deux.
3: Merci à vous.
4: Merci à vous.
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1: Sénabou Lebec, vous nous parlez souvent du hangar zéro qui se situe 37 quai de la Saône au Havre. Et tous les jeudis, qu'est-ce qu'il se passe? C'est à gamme, il y a beaucoup de rendez-vous également le jeudi.
2: Alors tous les jeudis, on retrouve, c'est le chantier participatif enduiteur. Donc là, vous apprenez les techniques de fabrication d'enduiteur. Ça part de la base, de la paille, de la terre, jusqu'à son montage sur le mur. Et c'est tous les jeudis de 9h30 à 16h30 et c'est gratuit.
1: C'est comme on faisait avant sur les chaumières, on enduisait par-dessus.
2: Avec les mains, c'est ça, avec des sacs de café, exactement.
1: Et c'est un très bon isolant, j'ai cru comprendre.
2: Très très bon isolant, on a pu faire des tests en plus pour prouver que sur l'inflammation ou sur l'isolation, ça fonctionnait très bien et oui.
1: Et même thermique et également, mais on retrouve ça en Afrique et en Asie un peu partout.
2: Bien sûr.
1: Le hangar zéro, on rappelle, c'est 37 quais de la Saône au Havre. De toute façon, il y a un site internet où tout est expliqué. Il y a les rendez-vous sur toute l'année. Et on peut venir en plus toute la semaine. C'est ouvert...
2: Du lundi au samedi. Et donc du coup, du lundi au jeudi, c'est de 9h à 17h. Et du jeudi au samedi, ce sera de 9h à 1h30.
1: Oui, des fois, ça se termine tard au hangar zéro parce qu'il y a une bonne ambiance.
2: Exactement.

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2: 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La liste des médicaments potentiellement photosensibilisants est plus longue.

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2: À propos, savez-vous ce qu'est un conseil de famille ? Comme son nom l'indique, le conseil de famille est une rencontre réunissant tous les membres de la famille. Son objectif est de créer un lieu où la communication entre les uns et les autres, enfants et adultes, se vit au mieux. Par ce vécu très concret, chacun est

0: amener à parler en son nom propre et à écouter l'autre. Parler de soi, c'est-à-dire de son vécu de la semaine, et donc de ses émotions agréables ou moins agréables, des problèmes rencontrés, conflits vécus, joies partagées, et de ses propositions pour améliorer le vivre ensemble de la famille. Mettre en place un conseil de famille à la maison est le moyen idéal pour établir des liens de communication avec votre enfant, pour mieux comprendre ses besoins, ses envies et ses attentes. Le conseil de famille est un moment d'échange où la parole est distribuée et écoutée par tout le monde. Le rythme idéal pour ce conseil est une fois par semaine, toujours le même jour et la même heure si possible, sauf si bien sûr une crise majeure éclate et nécessite une réunion d'urgence ou si une situation tout à fait extraordinaire survient. Par ces quelques informations, vous voyez les points positifs mais également les défis qu'une telle mise en place apporte. Il va falloir apprendre à écouter l'autre, sa façon de voir telle situation, son ressenti, l'écouter sans jugement. De même, celui qui expose son point de vue le fera au message « je », c'est-à-dire sans utiliser ce fameux pronom « tu ». « Tu as fait ceci, tu n'as pas fait cela », etc. L'idée est que ma façon de voir les choses et de les interpréter m'appartient. Elle est juste en ce qu'elle dit mon ressenti, mon avis. Et l'autre entend cela, mais ce n'est peut-être pas sa vision des choses. Cette écoute réciproque est un long apprentissage et demandera du temps, des allers-retours. Mais la rechercher, en en comprenant tous les bénéfices, permettra de beaux vécus au sein de la famille. Vécu tout à la fois de compréhension, d'écoute, de pardon et donc de croissance pour tous. Bon, concrètement, comment mettre en place un tel processus? Premièrement, établir trois rôles. Le président, le secrétaire et le gardien du temps. Le président est celui qui anime le conseil, qui distribue la parole. Dans un premier temps, il peut s'agir d'un parent, mais par la suite, un des enfants peut le faire. Le secrétaire est celui qui note sur un cahier ce qui est dit. Dans un premier temps, là encore, l'adulte peut le faire. Mais petit à petit, l'enfant ou le jeune, en capacité d'écrire, prend alors ce rôle. Le gardien du temps, quant à lui, annonce l'ouverture du conseil en disant « le conseil est ouvert », puis il signale la fermeture du conseil en disant « le conseil est fermé ». La deuxième chose à faire, c'est d'établir 2, 3, 4 règles de fonctionnement simples, est clair pour tous. L'idéal est d'en discuter et de les valider ensemble. Par exemple, vous décidez de mettre une règle qui est le respect des uns envers les autres. Voilà une bonne base. Pour autant, c'est un peu flou. En effet, qu'est-ce que le respect? Comment est-ce que chacun se sent respecté? Il s'agirait donc de discuter, d'aller un petit peu plus loin pour essayer d'étayer concrètement cet aspect. Par exemple, cela pourrait devenir on écoute l'autre sans l'interrompre, ou encore on ne fait pas de commentaires désobligeants, moqueurs, sarcastiques, ou voyez ce que je veux dire. Une règle importante peut être le temps de parole. Est-ce que chaque personne a 1 minute, 40 secondes par intervention? L'utilisation d'un bâton de parole que l'on se passe permet de bien visualiser qui a la parole et qui doit écouter. Ainsi, si je n'ai pas le bâton de parole, eh bien je n'ai pas à intervenir. Ceci montre que l'écoute, ce n'est pas rebondir, commenter, réagir aux propos de l'autre. J'écoute avec attention ce qu'il expose, je ne me sens pas jugée, je comprends que c'est son point de vue et qu'il mérite d'être pris en considération. Maintenant, voyons le déroulé type d'un conseil de famille. Tout d'abord, se réunir en cercle afin que chacun puisse se voir. Nommer un président, un secrétaire et un gardien de temps. Dans un premier temps et en fonction de l'âge de l'enfant, comme je le disais, cela peut être pris par les parents, mais ensuite, pourquoi pas donner ces rôles aux enfants. Le gardien du temps dit « le conseil est ouvert ». À ces paroles, le président rappelle les quelques règles de communication que vous aurez décidées et les règles de vie à respecter durant ce conseil. Puis vient le temps des remerciements. Pour ce faire, le président accorde 1 minute pour que les membres de la famille réfléchissent à des remerciements ou des félicitations. Le président donne ensuite le bâton de parole à l'enfant qui commence à remercier et féliciter un autre membre de la famille. Puis l'enfant donne à son tour le bâton de parole à son voisin et ainsi de suite. Président et secrétaire participent aussi, bien sûr. À la fin de ce tour de parole, le président demande « Qui veut faire des propositions ?» Le président s'exprime. La parole est donnée à, et il tend le bâton de parole à la personne qui va commencer sa phrase en disant bien « Je propose ». C'est sa proposition. Pendant ce temps, le secrétaire note les propositions et le nom des enfants et voilà ce qui est échangé. Le président ensuite propose un temps pour les critiques. Il dira « On passe au temps des critiques, la parole est donnée à » et en disant cette parole, il tend le bâton de parole à quelqu'un et le processus se fait avec le tour de parole qui est donné aux uns puis aux autres. Et chacun commence sa phrase en disant « Je critique » et il donne son élément de critique. Toujours, le secrétaire fait attention à prendre note des différents points soulevés. Voilà comment vivre un conseil de famille. Petite astuce, durant les temps de proposition, les membres de la famille sont amenés à prendre la parole à tour de rôle, donner leur avis, exprimer leurs ressentis, leurs désaccords. C'est le moment où la discussion est ouverte et les éventuels conflits peuvent être résolus grâce à la médiation du président et à l'aide des autres membres de la famille. Bon, ben maintenant, il n'y a plus qu'à.
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1: Tarek Béranger, bonjour, bienvenue.
2: Bonjour.
1: Merci de me recevoir dans votre restaurant. Nous allons aborder aujourd'hui un thème qui se répand de plus en plus. On entend beaucoup parler. On rencontre de plus en plus de personnes qui sont concernées par ce sujet. Il s'agit du gluten. Aujourd'hui, beaucoup de personnes se disent ou sont allergiques au gluten. Est-ce que vous pouvez nous parler de ce sujet, justement ?
2: C'est vrai que dans notre magasin à Marseille, nous avons énormément de personnes qui rentrent et qui ont un problème de gluten. Donc c'est quand même quelque chose de sérieux. Il y a cette maladie cœliaque où les personnes ne supportent pas une trace de gluten dans leur alimentation ni dans leur maison, sans avoir des brûlures d'estomac, des brûlures au point de vue intestinal. Et c'est vrai que si on ne fait pas attention aux réactions de notre corps à ce niveau-là, de dire « je n'en veux plus », ben on risque de se trouer l'intestin et de se trouver avec une maladie très très grave.
1: À ce point.
2: À ce point. C'est un problème très sérieux.
1: Et est-ce qu'on peut expliquer pourquoi il y a de plus en plus de personnes qui sont allergiques ou intolérantes aussi au gluten ?
2: Je pense que notre civilisation occidentale a mis un accent excessif sur le blé. On trouve le blé surtout aussi en France, la baguette partout. On ne peut pas se permettre de manger un repas sans blé, sans pain. Et dans la pâtisserie, une pâtisserie sans gluten semble invraisemblable. Dans d'autres civilisations, par exemple dans des pays asiatiques, mais pendant des repas et des repas, ils ne mangent pas du tout de gluten. En Amérique du Sud, il y a aussi des repas très très haut, on mange surtout le maïs, le gluten n'est pas présent partout. Le problème, deuxièmement, c'est aussi que le blé a été énormément hybridé, industrialisé, parce qu'il n'y avait pas suffisamment d'amidon, le pain ne levait pas suffisamment, et donc dans beaucoup de baguettes qu'on trouve dans le commerce, on ajoute en plus un gluten très raffiné.
1: Mentionner justement le fait d'être allergique ou intolérant. Est-ce que vous pouvez nous dire quelle est la différence entre l'allergie et l'intolérance au gluten ?
2: Pour des personnes qui sont intolérantes, elles peuvent se permettre de manger de temps en temps un petit peu de gluten pour des repas de fête ou quoi. Mais en général, il faut éviter. Pour des personnes qui ont la maladie cœliaque, ben ça devient vraiment beaucoup plus grave. Elles ne peuvent pas avoir une trace de gluten dans leur alimentation, et cela à vie.
1: Et donc, il faut rappeler que la maladie cœliaque, c'est justement l'allergie au gluten, et que c'est reconnu par la Sécurité sociale en France.
2: Absolument. Et nous avons beaucoup de personnes qui viennent prendre des produits sans gluten, des baguettes sans gluten, des céréales, des pâtes sans gluten, sur lesquelles vous trouvez une vignette qu'elles peuvent mettre sur un papier pour être remboursées par la Sécurité sociale.
1: Et alors justement, quand on a cette maladie ou que l'on est intolérant au gluten, quels sont les moyens donc de compenser ?
2: Ben, on trouve en fait beaucoup d'autres céréales. Il y a le riz, il y a le maïs, il y a le quinoa dont on a parlé dans une autre émission, il y a le sarrasin, il y a l'amarante, et donc on peut faire énormément de choses à partir de ces céréales qui sont tombées un petit peu dans l'oubli. Je sais qu'ici, nous donnons des cours de cuisine à des personnes pour montrer comment on peut faire un pain sans gluten à partir des fécules de pommes de terre, du maïs, du sarrasin, du riz, et on peut faire des choses délicieuses.
1: Et il existe même du pain sans gluten.
2: Absolument. Nous vendons des pains sans gluten tout prêts, mais on peut aussi fabriquer son propre pain sans gluten qui lèvera un petit peu moins, mais ça, c'est des petites choses à savoir.
1: Et aujourd'hui, quand quelqu'un vient vous voir, vous arrivez à identifier si c'est une allergie ou une intolérance au gluten ?
2: Ben, quand quelqu'un a vraiment des brûlures très graves, à ce moment-là, il est très important d'aller dans un hôpital et de faire une analyse, en général au niveau des gamma-globulines, pour voir s'il s'agit vraiment de la maladie cœliaque. Je pense que ça, c'est un médecin qui doit le constater.
1: Oui.
2: Et l'intolérance, en général, ne donne pas ses résultats c'est quelque chose plutôt expérimental. On se rend compte qu'on ne le supporte pas, qu'on ne digère pas, qu'on est ballonné, qu'on a des brûlures. Mais même aucune analyse va démontrer vraiment un problème d'allergie au gluten.
1: Et dans ce cas, vous préconisez de faire un essai sans gluten pendant quelques semaines ?
2: En général, c'est bien de faire un essai sans gluten pendant au moins un mois.
1: Un mois.
2: Si les symptômes s'arrêtent, ça veut dire qu'on peut réfléchir dans ce sens. Si les symptômes ne s'arrêtent pas du tout, tout en ayant supprimé, il se peut que les intolérances se trouvent à un autre niveau. Parce qu'il y a d'autres familles, par exemple les produits laitiers, le soja, qui peuvent aussi créer ces ballonnements et ces inconforts au point de vue digestif.
1: Marek Béranger, merci pour toutes ces indications, pour toutes vos réponses. On se retrouve bientôt pour une prochaine chronique. À bientôt, au revoir.
2: Avec plaisir.
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Vous écoutez Albatros, à 13h30 c'est Daniel Jachet que vous retrouverez pour votre émission Jazz Time et dans un instant nous vous proposons un temps de réflexion sur Albatros.

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3: Jacques Sauvagna, je suis heureux de vous retrouver à cette table pour poursuivre notre discussion sur un sujet très passionnant, c'est celui des origines de notre monde. Alors, je rappelle que vous êtes scientifique, chercheur, professeur en sciences et foi. Lors de notre rendez-vous précédent, vous avez abordé la question « Comment est née la théorie de l'évolution ?» Alors, nous avons survolé la question parce qu'effectivement, notre émission est assez courte. Il y a encore beaucoup de choses à dire sur cette théorie, Jacques Sauvagna ?
4: Oui, oui, bien sûr. C'est difficile en quelques minutes de résumer cette théorie. En tous les cas, sachez qu'après Darwin, cette théorie a été reprise. On a expurgé toutes les erreurs qui étaient inhérentes à la biologie de l'époque. Maintenant, il y a eu des progrès sérieux. Et donc, on aboutit à ce qu'on appelle aujourd'hui la théorie synthétique de l'évolution. Cette théorie est donc une théorie qu'on appelle parfois néo-darwiniste, qui est donc la théorie de Darwin, mais avec les apports de la science moderne.
3: Corrigée et actualisée.
4: Corrigée et actualisée. Donc, il y a un certain nombre d'arguments qui ont été apportés, qui sont en faveur, et des arguments qui sont souvent assez forts, en faveur de l'évolution. Il y a d'abord la sélection naturelle, donc chère à Darwin, qui est effectivement efficace. Tout individu ou toute espèce qui est mal adaptée à son milieu va évidemment être concurrencée par une espèce mieux adaptée. Donc il va y avoir une sélection naturelle qui va éliminer ceux qui sont les moins adaptés et les plus aptes vont être maintenus. Alors, Darwin ne connaissait pas les mutations, mais il en avait un peu l'intuition. Et aujourd'hui, on pense que c'est évidemment sont les mutations qui peuvent faire que une espèce est moins apte ou plus apte qu'une autre pour un milieu donné. Donc, les changements à l'intérieur de l'espèce, ce qu'on appelle la microévolution, est quelque chose qui est admis évidemment par tout le monde. Il n'y a pas de problème. La naissance de nouvelles espèces, qu'on appelle la spéciation, est quelque chose qui aujourd'hui est bien connu, est observable. Donc là aussi, c'est un argument qui est fort et que l'on ne peut pas nier.
3: Il y a des nouvelles espèces qui voient le jour aujourd'hui.
4: Oui, bien sûr, bien sûr, aujourd'hui. Et c'est souvent d'ailleurs dans des endroits dits isolés. Ça peut être un lac, une forêt, une vallée très encaissée, une île. Tout milieu donc qui est comme ça isolé est susceptible de favoriser l'apparition de nouvelles espèces. D'ailleurs donc Darwin l'avait observé sur les fameuses îles Galapagos avec ses fameux pinsons et donc c'est là qu'il a entre autres pu établir ça. Les ressemblances morphologiques, physiologiques, embryonnaires, génétiques et moléculaires sont des choses qui en effet attire l'attention des observateurs et qui semble être en tous les cas favorable à la théorie de l'évolution. Vous comprenez que lorsque vous observez le squelette d'un bras, le squelette d'une aile ou d'une patte d'une autre espèce, eh bien, il est évident que vous allez avoir une organisation qui sera exactement la même. Les os ne sont pas la même longueur, la même forme exactement, mais ils sont placés de la même façon. C'est ce qu'on appelle les homologies. Eh bien, ça aussi, ça a plutôt tendance à faire penser à une évolution à partir d'un même ancêtre qui aurait donné ces différentes variantes de ce même plan d'organisation.
3: Donc là, vous nous rappelez les points forts de cette théorie de l'évolution.
4: Oui, et qui sont des arguments vraiment...
3: Qui sont vérifiables ou...
4: Oui, qui sont vérifiables, oui. Alors... Les organes vestigiaux sont des organes qui sont à l'état très limité, qui ne fonctionnent pratiquement plus et qui existent, par exemple, nous, On a toujours des muscles autour des oreilles, là,
3: oui,
4: qui ne servent à rien. Certains arrivent à bouger un peu les oreilles, mais vous voyez bien que le chat ou d'autres animaux orientent les pavillons de leurs oreilles,
3: oui, oui, oui, oui,
4: grâce à ces muscles. Nous, on ne l'a pas. Donc, la théorie dit, ben voilà, nous sommes issus d'ancêtres qui avaient ces muscles qui agissaient, et nous, on n'en a plus besoin, donc on a perdu l'usage. Ils sont toujours là, mais ils sont extrêmement limités. D'autre part, alors, vous avez des adaptations qui sont très réduites. Ben, le fameux pouce du panda, il a cinq doigts, mais il n'a pas un pouce comme nous, qui s'oppose aux autres doigts, mais il a un os supplémentaire qui lui sert de pouce. Et alors, les évolutionnistes disent évidemment que c'est ce qu'on appelle le bricolage de l'évolution. Ça fonctionne très bien, mais donc c'est une invention de l'évolution. Ça peut pas être un créateur qui pense bien les choses qui aurait fait ça. Donc voilà, on s'est aperçu que des mutations qui portent sur certains gènes provoquent des modifications bien plus importantes que sur d'autres gènes habituels.
3: Alors Jacques Sauvagnat, nous arrivons au terme de notre émission. Je sais qu'il y a beaucoup de choses à dire. Je vous propose donc qu'on puisse poursuivre ce sujet lié aux forces de la théorie de l'évolution lors de notre prochaine chronique. Merci beaucoup, à bientôt, au revoir.
4: Au revoir.
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C'était Michel Legrand et moi. Nicolas Folmer est arrivé à Paris en 1993, études au Conservatoire supérieur de musique, puis il joue dans l'Orchestre national de jazz en 1997. Il obtient le Django d'or en 2004 et les Victoires de la musique en 2005.

C'était You Must Believe in Spring de Nicolas Folmer, a créé des festivals de jazz à travers la France, y compris dans sa ville natale à Albertville en 2014. Il enseigne à Toulon, il travaille avec le Paris Jazz Band, il enregistre tous les deux ans et en 2023 il réalise cet hommage à Michel Legrand dont nous parlons aujourd'hui.

C'était Papa Can You Hear Me. Nicolas Folmer a joué avec un grand nombre de têtes d'affiche. Henri Salvador en 2000 pour Chambre avec vue. Nathalie Cole au Festival d'Antibes, Jean Lépin, Charles Aznavour, Claude Nougaro.

C'était How Do You Keep Music Playing. Il aura joué avec Didi Bridgewater, Diana Krall, Nana Mouskouri, André Ceccarelli, Wynton Marsalis, Marc Thomas, Sylvain Boeuf, Jean-Loup Lognon, Lucky Peterson. Mais je ne suis pas sûr qu'il ait joué à jamais avec Michel Legrand. On achève cette émission avec la chanson des jumelles qui sera suivie par What Are You Doing The Rest Of Your Life. Je remercie Sarah, merci à Jérôme, à la semaine prochaine.

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1: Chers amis discophiles, bonjour. Je suis très heureux de vous proposer un disque Nomad Music, ce que je n'ai pas fait depuis très longtemps. La qualité éditoriale ne faiblit pas, mais celui-là m'a particulièrement enchanté. Il s'appelle Exile to Hollywood, et en fait, c'est une transcription pour violon et piano de partitions écrites pour le cinéma par ces immenses compositeurs qui ont fui l'Europe sous domination nazie. À Hollywood, on su se couler dans le moule de la fabrique, fabrique au sens industriel, mais fabrique au sens savoir-faire de Hollywood. Quand on parle de « Autant on emporte le vent », on a tout de suite les notes de ce fameux thème dans l'oreille. Une place au soleil, Ben-Hur, etc. Ça va être une sorte de quiz, en fait, cette émission, parce que je pense que vous en reconnaîtrez de ces musiques, certaines très facilement, puis d'autres qu'il faudra vous rendre chez votre disquaire ou sur les sites de chargement de musique pour les retrouver. C'est magnifiquement transcrit, magnifiquement joué par Isabelle Durin et Michel Herzfeld, qui sont magnifiquement enregistrés de surcroît. Oui, c'est vraiment un plaisir, et c'est rappeler que tous ces immenses compositeurs, s'ils étaient restés dans une Europe en paix, ils auraient été des grands symphonistes, des grands musiciens, ils auraient composé des concerts, des musiques de scène. Ils sont allés à Hollywood, ils ont donné... Est-ce que c'était le meilleur d'eux-mêmes ? Une partie du meilleur d'eux-mêmes. C'est un plaisir plus intime dans cette formation de retrouver, pour notre plus grand bonheur, ces thèmes inoubliables. Exile to Hollywood, Isabelle Durin, Michel Herzfeld. Un disque Nomad Music.

0: Nous venons d'écouter Exile to Hollywood. C'est une musique de film, c'est cet arrangement pour violon et piano de différentes musiques de films de Max Steiner, et Berlin, Franz Waxman, Miklos Rocha, j'en passe et des pas moindres, Isabelle Durin, Michel Hertscheid, disque Nomad Music, qui a vraiment un bonheur à jouer au jeu des devinettes, parce que certains thèmes sautent immédiatement à l'esprit, mais certains autres, on ne les a pas forcément associés au film, ou on n'a pas vu le film depuis très longtemps. C'est un bonheur sans mélange, et c'est très bien enregistré. C'est en fait le témoignage de l'excellente qualité éditoriale de Nomad Music. Je suis heureux de vous proposer en nouveauté ce que je n'avais pas fait depuis très longtemps.
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2: Vous écoutez Radio Albatros, tout de suite une petite pause lecture en compagnie des Voix du Havre dans votre chronique Lire au Havre qui sera suivie de votre émission Du mot à la note.
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4: Je vais vous lire un extrait de Minuit l'heure du fantôme, d'Alice Hulot, aux éditions Raggio. Une vie d'enfer. Samedi matin, je n'étais pas très rassurée. Car Martin m'avait invité à déjeuner chez lui. Martin, c'est le fils du directeur. Au début, il me faisait pitié. Vivre avec le directeur, cela ne devait pas être rigolo tous les jours. Manger avec le directeur, faire ses devoirs avec le directeur, dormir chez le directeur, et surtout, partir en vacances avec le directeur. Vous imaginez l'enfer ? Mais Martin s'en tire plutôt bien. Il a même l'air d'un garçon normal. Un peu frimeur, parfois, mais sans plus. Nous sommes assis côte à côte en CM2 et nous sommes bons copains. À 11h30, j'allais sortir de l'école avec les autres quand il m'a attrapé par les bretelles de mon cartable. « Hep, Robin, par ici !» Il m'a poussé dans le placard à balai qui se trouve à côté de la loge de la gardienne. « Tiens, un escalier !» « Qu'est-ce qu'il fait dans le placard à balai ?»« Ce n'est pas un placard !» Et je n'ai jamais vu de balai ici, a-t-il répliqué. Il montait les marches sans se retourner. Super, un escalier secret. Je l'ai suivi dévoré de curiosité. Il s'est arrêté sur le palier du 3e étage, a sorti une clé de sa poche et a ouvert la porte. J'habite là. Oui. Je me suis tourné vers l'étage au-dessus. Et là-haut, y a qui ? Personne. C'est le grenier. Il faudra qu'on le visite. Il y a longtemps que j'ai envie d'y faire un tour. Mon père dit qu'il est plein de vieux trucs qui datent d'au moins 100 ans. De vieux trucs ? Aucun intérêt. J'ai horreur des musées. Nous avons pénétré dans un long couloir très clair. Je t'ai fait visiter ? M'a proposé Martin. Et comment ? J'ai découvert un grand salon plein de lumière avec un immense tapis coloré et dans un angle, un piano blanc. Une salle à manger assez vaste pour accueillir une famille nombreuse. Mais Martin est fils unique. Une cuisine aux étagères couverte de boîtes d'aromates et d'ustensiles compliqués pour hacher, mixer, découper, éplucher et cuisiner comme maman ne fait jamais. Dis donc, tu ne dois pas manger souvent de la purée en flocon ou de la soupe en sachet. De la purée en flocon, ça existe. Sacré Martin et l'air sérieux avec ça. Vous n'avez pas de lave-vaisselle. Ai-je demandé en constatant que la vaisselle du petit déjeuner était entassée dans l'évier. Non, le four prend trop de place. Effectivement, la cuisinière était énorme. Je vous ai lu un extrait de « Minuit l'heure du fantôme » d'Alice Hulot aux éditions Raggio.
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2: Aujourd'hui, le Taras Bulba de Gogol et ses adaptations musicales. Amis de la radio, bonjour. Les romanciers écrivent des romans, les compositeurs de la musique. On ne peut qu'en convenir. Les romanciers ne songent pas, dans leur projet d'écriture, à une quelconque adaptation musicale de leur œuvre. Tout au plus visent-ils parfois, et après coup, son extension sur la scène du théâtre. Ainsi, Émile Zola a-t-il transformé son roman Thérèse Raquin en un drame en quatre actes ? Boris Vian a-t-il adapté au théâtre son roman « J'irai cracher sur vos tombes ». Mais la possibilité du passage d'un type d'écriture à un autre a beau s'offrir à tout écrivain assez ingénieux et habile pour y prétendre, il reste néanmoins préoccupé par les contraintes de la seule production littéraire. Toutefois, comme l'ont exemplifié les émissions précédentes à propos de la poésie, le musicien-compositeur jouit, lui, de l'aptitude d'apporter un regard distant sur l'œuvre littéraire pour y trouver une source de création de même richesse que les autres et aussi prometteuse. Naissent ainsi des œuvres musicales qui s'appuient sur ce que dit un texte littéraire, plus ou moins explicitement, et parfois en restituent la forme, comme il apparaît dans le cas du poème. Tout se passe alors comme si l'œuvre initiale échappait à son auteur, dès le moment où le compositeur nourrit le projet de se l'approprier en la pliant aux contraintes de son art propre. La prospection des œuvres musicales redevables pour partie à la littérature, entrepris dans les émissions précédentes, dans le cadre de la poésie, se poursuit aujourd'hui dans la sphère romanesque, au moyen de Taras Bulba, l'œuvre de Nicolas Gogol, écrivain de l'Empire russe du XIXe siècle, mais d'origine ukrainienne. À titre de prélude, écoutons le chant que prête le compositeur ukrainien Mykola Lysenko au guerrier cosaque Bulba dans le deuxième acte de son opéra Taras Bulba, créé en 1924. Le librettiste Mykhailo Staritsky en a écrit le texte à partir d'un poème de l'ukrainien Taras Shevchenko. En prenant modèle sur l'aigle qui plane dans les airs, Taras Bulba chante la fierté et la soif de liberté des Cosaques, hommes libres, indépendants et nomades, comme les décrivait l'anthropologue russe Vassili Radlov.

C'était la voix de basse d'Andriy Kikot, dans l'interprétation du chant de Taras Bulba, extrait de l'opéra du même nom de Mykola Lysenko. Mais ce personnage de Taras Bulba que Lysenko emprunte à Gogol et met en scène dans son opéra au début du XXe siècle, quel est-il ? Il faut bien qu'il présente quelque intérêt, même étranger à la littérature en tant que tel, qui justifie son apparition dans la sphère musicale, non seulement par le truchement de Lysenko, mais aussi avant lui par celui du compositeur tchèque Leoš Janáček, puis du compositeur russe Reinhold Glier. La lecture de l'œuvre de Nikolaï Vassilievitch Gogol nous donne réponse. Taras Bulba, c'est d'abord une nouvelle, publiée en 1835 et insérée dans un recueil qui porte le titre « Mirgorod », suivi de l'indication « Nouvelle servant de suite aux soirées du hameau », un précédent ouvrage bien reçu par la critique et dont certaines pièces retinrent l'attention des gens de théâtre. Les nombreuses péripéties du récit, conjuguées à la forte inclination de Gogol pour l'histoire, encouragent l'auteur à transformer la nouvelle en roman, dont la publication eut lieu en 1843. L'intrigue se déroule au début du XVIIe siècle, dans l'Ukraine d'aujourd'hui. Elle se construit à partir du robuste et vindicatif guerrier Taras Bulba, chef cosaque Zaporog. On appelait Zaporog les cosaques établis Porogi, c'est-à-dire au-delà des rapides, à savoir dans les régions du fleuve Dnieper inférieur. Avant d'aller plus loin, on précisera que le terme « cosaque » renvoie davantage à une fonction, à une catégorie d'individus plutôt qu'à une ethnie ou un peuple. Tout le monde pouvait choisir la condition de « cosaque », ce que d'ailleurs des représentants de la haute noblesse ont parfois fait. Le cosaque, c'est l'homme libre, celui qui n'a pas d'attache ou qui s'en est dégagé, un nomade et un aventurier. Pendant plusieurs siècles, la vie aventureuse du cosaque prend diverses formes selon les circonstances. Ainsi, verra-t-on autant le cosaque escorter des convois de marchands dans les steppes, moyennant rétribution, que piller ceux qu'il n'est pas chargé de veiller. Il accepte aussi de garder les frontières, mercenaire donc, et jaloux de sa liberté au plus haut point.

Robert Earl dirigeait ici l'orchestre philharmonique d'Odessa pour l'interprétation de la chevauchée des Cosaques vers la Setch-Zaporog, un épisode du ballet opus 92 du compositeur russe Reinhold Moritsevitch Glier, intitulé Taras Bulba. L'œuvre fut créée en 1952. Dans le roman de Nicolas Gogol, cette chevauchée prend place à un moment du voyage vers la Setch, communauté de guerriers cosaques Zaporog, de Taras Bulba et de ses deux fils, Andrei et Ostap, tout juste revenus de Kiev après 12 années d'études au séminaire. On pourrait s'étonner qu'on songe à dispenser de telles études à des fils de mercenaires vivant au grand air et toujours prêts à prendre les armes. Mais précisément, les Cosaques, au moins les Zaporog, estimaient bénéfique de polir, si l'on peut dire, la rudesse de la vie sauvage et belliqueuse par la fréquentation des livres et la soumission à la discipline religieuse des chrétiens orthodoxes. C'est à l'arrivée dans la Setch que commence véritablement l'intrigue du roman. Bulba présente ses fils à ses compères et vante fièrement leurs qualités et vertus, certains d'apporter à la cosaquerie d'irréprochables guerriers. Car nul ne saurait douter que les fils de Taras Bulba ne fussent pas tels au terme de leur formation, qui ne consiste d'ailleurs en rien autre qu'en l'expérience de batailles incessantes. Justement, une rumeur ne tarde pas à circuler dans la Setch. On dit que des curés polonais se promènent en carriole dans l'Ukraine et qu'ils y attellent non pas des chevaux, mais des chrétiens orthodoxes. En plus, il paraîtrait qu'en Ukraine encore, les Polonais laissent des juifs se tailler des jupes dans les soutanes des popes. En voilà de l'intolérable. On tient là un motif sérieux pour batailler. Et l'offense tombe à pic, car on cherchait justement depuis quelques jours un ennemi possible. On entrera donc en guerre contre les Polonais au nom de la défense de la foi orthodoxe.

Le chœur philharmonique de Prague, dirigé par Jaroslav Bridge, vient de nous présenter le chant des chérubins, l'une des pièces de la divine liturgie de Saint Jean Chrysostome, opus 31 de Sergueï Rachmaninov. Ce bref aperçu de la liturgie du christianisme orthodoxe nous renvoie précisément à la situation politico-religieuse contemporaine du roman de Gogol. Car même si l'auteur indique explicitement que la vérité historique de son œuvre se tient bien plus dans la couleur et le détail pittoresque que dans la précision des faits et le respect de la chronologie, il apparaît clairement que le thème du roman se rapporte à la résistance des Cosaques à l'union de Brest de 1596. Cette ville de Brest, située dans la Biélorussie d'aujourd'hui et non pas en Bretagne, a vu faire allégeance à Rome une partie de l'Église orthodoxe des provinces ruthènes de la République polono-lituanienne d'alors. Les ruthènes refusèrent en majorité cette union, de même que les Cosaques zaporogues, s'opposant ainsi à l'autorité politique en place. Cette tension a bien engendré, comme dans le roman de Gogol, des soulèvements contre la Pologne catholique, pour aboutir finalement, au milieu du XVIIe siècle, à la naissance d'un territoire cosaque autonome qu'on appela Ukraine, en français les Marches, qui s'étendait, comme aujourd'hui, dans le bassin du fleuve Dniepr, entre la Pologne et la Russie.

Le chef Stéphane Blounière dirigeait à l'instant l'orchestre Beethoven de Bonn pour l'interprétation de l'ouverture de l'opéra en quatre actes Taras Bulba de Mykola Lysenko. Car il est temps maintenant d'aborder la tragédie qui va désormais se jouer dans le roman de Gogol. La campagne militaire se révèle féroce, rien d'inhabituel sur ce point. Le fait majeur, c'est le passage à l'ennemi d'Andrei, le fils cadet de Bulba. C'est que durant le siège de la ville de Dubno, destiné à affamer les habitants et ses défenseurs, Andrei a revu la fille du gouverneur dont il est amoureux et qui lui demande des vivres pour les siens. Andrei s'exécute. Au cours de l'assaut, Taras découvre son fils sous l'uniforme polonais. Se sentant humilié, il le tue lui-même d'une balle dans la poitrine. Et la lutte continue. Après l'arrivée de renforts polonais, la déroute des Cosaques se fait inévitable. Les soldats ennemis capturent Ostap, le fils aîné de Bulba, qui, lui, n'a nulle raison de trahir les siens. On l'exécute publiquement avec ses compagnons d'armes sous les yeux de son père. Écoutons la relation musicale de cet épisode par le compositeur tchèque Leoš Janáček. Sous le titre « La mort d'Ostap », il constitue la deuxième pièce d'une rhapsodie pour orchestre qui en compte trois.

C'était la mort d'Ostap. Elle succède à la mort d'Andrei dans le roman de Gogol comme dans le Taras Bulba rhapsodique de Leos Janáček. L'œuvre, créée en 1921, se trouve exécutée ici par l'Orchestre Philharmonique Slovaque dirigé par Daniel Nazareth. Il n'aurait pu en aller autrement. Bulba décide de revenir sur le champ de bataille avec d'autres Cosaques pour venger Ostap. Mais là encore, c'est la défaite. Les Polonais capturent Bulba et le brûlent vif sur un bûcher. Le héros Taras Bulba meurt en rêvant du haut de son bûcher de la victoire définitive de la foi orthodoxe libérée de l'oppression catholique. La troisième et dernière partie de la rhapsodie pour orchestre de Janáček porte le titre « Prophétie et mort de Taras Bulba ». Écoutons-la.

0: Ainsi finit l'histoire de Taras Bulba. Tout n'est pas dit, cependant. Il faut maintenant étendre la curiosité de qui s'interroge sur la raison des adaptations musicales de trois compositeurs et non des moindres. Le Tchèque Janáček, l'Ukrainien Lysenko, enfin le Russe Glier, grand pédagogue par ailleurs et qui dispensa son enseignement à Prokofiev et à Miaskovski. S'agissait-il seulement d'honorer un écrivain reconnu comme un maître dans la littérature russe ? Peut-être. On peut toutefois discerner une détermination commune aux trois compositeurs, pleinement consciente ou non. Sans trop craindre d'objection, on affirmera que, par le destin du héros fictif Taras Bulba, chacun d'eux s'emploie à exalter la lutte armée contre l'oppression, au moins une contrainte politique sentie comme telle par tout un peuple. L'histoire fournira ici un appui à cette idée. En 1921, date de la création du Taras Bulba de Janáček, on vient tout juste de former la Tchécoslovaquie, tchèque et slovaque étant restés inféodés à l'Autriche depuis plus de trois siècles, puis à l'Autriche-Hongrie jusqu'en 1918. On s'aperçoit en outre que Janáček avait écrit en 1915, donc préalablement à l'effondrement de l'Empire austro-hongrois, une première version de son poème symphonique. En 1924, cela fait deux ans que l'Ukraine a adhéré à l'Union soviétique en tant que république fédérée. Il n'y a pas là de quoi satisfaire les promoteurs de la culture et de la langue ukrainienne, comme c'était le cas de Lysenko. En 1952, enfin, Glier jouit de tous les honneurs dans l'URSS de Staline, qui n'en finit pas de célébrer la révolution bolchévique de 1917, grand événement d'émancipation du tsarisme. On conclura en rappelant que les produits de l'art, au-delà parfois de leur apparence de pure recherche esthétique, voire, comme ici, de célébration d'une œuvre littéraire riche en couleurs, peuvent fort bien cacher un message politique. C'est d'ailleurs cette dissimulation qui donne aux œuvres une plus grande chance de passer les époques sans subir l'érosion du temps. Car, si les combats politiques passent, la réussite esthétique reste disponible à l'amateur de forme. Amis de la radio, au revoir.
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3: Qui se cache derrière cette date ?
4: Aujourd'hui, 22 juillet, Marie-Madeleine. Dans l'histoire de Jésus, se présentent plusieurs personnes qui portent ce nom de Marie. Il y a bien sûr sa mère, mais il y a aussi d'autres personnes et on a toujours quelques hésitations pour savoir si les différentes désignations de ces personnes ne regrouperaient pas une ou deux personnes seulement différentes alors qu'il y a trois ou quatre Maries qui sont mentionnées. Celle que l'on appelle Madeleine, elle reçoit son nom à cause du nom du village d'où elle est originaire ou en tout cas qui a marqué sa vie. C'est le village de Magdala, un petit village de Galilée, pas très très loin des bords du lac de Galilée, donc dans la partie nord de ce territoire de l'ancien Israël. Ce que l'on sait avec certitude, c'est que cette personne-là a été considérée comme ayant bénéficié d'un miracle accompli dans sa vie par Jésus. D'après certains évangiles, on peut imaginer que ce miracle, c'était un exorcisme, qu'elle était possédée par des démons et qu'elle a été libérée de ces démons. Et puis, d'après d'autres textes, on peut se demander si, tout simplement, elle n'était pas une prostituée qui a été ramenée dans le droit chemin à une vie droite et beaucoup plus noble que celle qui consiste à faire commerce de son corps. Mais ce qui est sûr aussi, c'est que cette Marie a suivi Jésus, qu'elle l'a accompagné dans plusieurs de ses déplacements, qu'elle a été témoin de ses discours, de ses guérisons, de ses interventions auprès des gens. Et que c'est en suivant Jésus que l'on devient finalement un véritable disciple. Et cette Marie a suivi Jésus jusqu'au bout. On la retrouve au pied de la croix, les évangiles la mentionnent comme étant présente, regardant de loin ce drame de la Passion, voyant comment Jésus, dans le silence, a accepté ce supplice horrible qui lui a été infligé. Et puis, surtout, on la retrouve dans les évangiles comme celle qui a vu la première le ressuscité et qui a été chargée de l'annoncer aux autres. Et donc, on voit dans cette Marie celle qui a été choisie pour avoir ce privilège énorme de voir la première le ressuscité, celui qui est revenu à la vie, de voir la première, le ressuscité, et d'être le porte-parole de ce ressuscité pour le faire savoir aux autres. En fait, la première grande missionnaire annonçant la résurrection. Et c'est intéressant de savoir que c'est quelque chose qui a été accordé à une femme, d'abord, et puis à une femme qui n'a pas toujours eu bonne réputation et dont la vie n'a pas forcément été toujours exemplaire. Marie-Madeleine, ne pas en faire forcément une pleureuse. Elle n'a pas pleuré comme une Madeleine, non, elle a témoigné de sa foi et c'est sans doute ce qui nous vaut de nous souvenir d'elle encore aujourd'hui. Demain, nous nous retrouverons avec une autre femme du nom de Brigitte.
3: C'était une chronique de Bernard Sauvagnat.

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2: Chers amis auditeurs, nous allons parler aujourd'hui d'un livre très petit par sa taille, mais très grand par la profondeur de son récit. Résister à la nuit, écrit par Lionel Chanel et illustré par Yannick Moëlly, retrace l'engagement dans la résistance d'un couple exceptionnel, Anna et Jean Zurcher. Anna et Jean se sont rencontrés à la fin des années 30, en Haute-Savoie, au séminaire adventiste de Collonges-sous-Salève. À ce moment-là, Anna a 16 ans et elle entre au lycée. Jean est à peine plus âgé et il tombe immédiatement amoureux de la jeune fille. Ils apprennent à se connaître à distance en échangeant de très nombreuses lettres et poèmes. En effet, la vie n'est pas celle d'aujourd'hui et les garçons et les filles ne peuvent pas se côtoyer librement, même si le séminaire de Collonges est un établissement mixte, ce qui est très rare à l'époque. Ils doivent attendre la majorité d'Anna, 21 ans, pour pouvoir se marier en 1941. La guerre a éclaté et l'Europe est alors à feu et à sang. C'est alors qu'ils sont encore tout jeunes et qu'Anna vient d'accoucher de son premier enfant que leur vie va prendre une tournure qu'ils n'avaient pas du tout imaginée. Car les réfugiés sont nombreux à tenter de fuir le régime nazi et de gagner la Suisse toute proche. Et leur ami Jean Wedner vient demander leur aide pour les héberger et leur faire passer la frontière. Je trouve cela vraiment très fort et interpellant de voir que ces deux jeunes gens, parents d'un bébé et bientôt d'un deuxième, oublient totalement les risques qu'ils prennent pour eux et pour leur famille, pour aider tous ceux qui en ont besoin. Ils ont fait partie de ces nombreux résistants de l'ombre, qui n'ont jamais été reconnus comme justes parce que la procédure après-guerre était compliquée et que cela n'avait aucune importance à leurs yeux. Ils considéraient n'avoir accompli que leur devoir, rien de plus. Lionel Chanel a pu retracer cette histoire grâce aux souvenirs et aux archives privées de la famille et de l'aide précieuse de Tania Lehmann-Zurcher, la fille d'Anna et Jean Zurcher. Yannick Moëlly a reproduit au crayon des photos d'époque, ainsi que les lieux réels où se sont déroulés les faits. Ce livre donne un exemple vraiment inspirant aux générations d'aujourd'hui, à tous ceux qui peuvent se demander à quoi sert leur vie. Il est très court, 80 pages, et facile à lire et à offrir aux lecteurs de tous les âges et aux jeunes en particulier. Résister à la nuit est disponible aux éditions Palanquet pour 9 euros.
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4: Paroles d'assaut.
5: Une émission de Gisèle Billan
4: et Didier Blonce.
5: Prise de son Jérôme Aubin.
4: Montage Sarah Rodriguez.
5: Aujourd'hui, nous recevons
4: Le Hangar Zéro avec pour invité Sena Boulebec
5: et Audrey Vrac. Le saviez-vous, en bref, le Hangar Zéro se veut laboratoire citoyen de la transition écologique, entre autres.
4: Il se construit collectivement par les futurs résidents, usagers du lieu et habitants de la ville conviés sans exclusion à la décision. Abordant l'écologie comme une problématique systémique globale, il s'envisage comme un écosystème local, interagissant activement avec son environnement physique, social et économique. Le Hangar Zéro est une SCI, Société Coopérative d'Intérêt Collectif, dont les orientations sont définies en Assemblée Générale et garanties au quotidien par un cercle de coopération et un cercle de gestion, tous constitués de sociétaires engagés. Ce sont les sociétaires qui imaginent et construisent ensemble le projet et vous pouvez en faire partie.
5: Une adresse peut-être ?
4: Le Hangar Zéro se situe 37 quai de la Saône au Havre.
5: Un numéro de téléphone qu'on va répéter pendant l'émission.
4: 02 32 92 68 51.
5: On a parlé des bénévoles, des militants de cette association. Et les professionnels, vous avez évoqué les professionnels, combien de salariés ? Et après, on va parler de sous et d'aide.
6: Alors, actuellement, il y a une petite douzaine de salariés.
5: C'est énorme.
6: C'est énorme, non. Quand on a une superficie et des activités mais
5: les charges sociales...
6: Oui, alors effectivement, dans le contexte actuel, on peut dire que c'est énorme. Mais énorme, non, parce que l'activité au quotidien fait que... non, on n'est pas du tout assez pour faire ce qu'on a à faire au quotidien.
5: Beaucoup d'ambition.
6: C'est pas de l'ambition, en fait. C'est que... Alors oui, au départ, c'est de l'ambition. Et à un moment donné, ça devient aussi... Comme c'est un lieu de vie, il faut le faire vivre. Et pour le faire vivre à travers toutes ces activités qu'on vous a décrites, il faut du monde. Donc, à minima, ce socle salarié, qui n'est pas forcément évident à maintenir hein, par rapport au contexte, on le sait, hein, les tiers-lieux vivent des situations compliquées au niveau national. Malheureusement, le hangar n'y échappe pas. Et donc, on essaye, avec cette petite équipe, parce que finalement, ça reste une très petite équipe, hein, faut le savoir, de s'appuyer et de faire monter aussi en compétences et en appétence les bénévoles pour s'inscrire dans le lieu et y développer aussi ce qu'ils ont, eux, envie d'y amener et de développer. Parce que l'idée, c'est pas seulement que le lieu ait des besoins, mais aussi que ces gens amènent des nouvelles envies et des nouvelles manières de faire, en fait. Et c'est pour ça qu'on ne parle pas que d'écolo. En fait, le terme est très, très réducteur, excusez-moi. Mais quand on parle de transition, de basculement écologique et social, le mot social est vraiment important en Gare Zéro.
5: Les aides, qui vous aide ? L'État, la ville, la région, l'Europe, les projets comme cela ?
6: Alors, sur la continuité du projet, enfin, sur toute la période du projet, il y a eu différentes aides, plutôt des aides nationales, on va dire, sur le plan financier. Hein. On a eu des aides, notamment la dernière qu'on a pu avoir a permis de recruter 2 personnes, c'était la Fondation de France. Et on a des aides également qui sont liées aux activités propres du projet. Donc, c'est pas forcément des fonds. Je vais rentrer dans le détail de les aides, ça va pas être forcément évident ici parce qu'il aurait fallu qu'on les liste. Mais oui, on a eu des soutiens financiers quand c'était possible. On répond à des appels à projets, à des appels à manifestations d'intérêt également. Et donc, ça matche ou ça matche pas, excusez-moi le terme. Mais en général, on essaye en tout cas de regarder des activités parce qu'on va pas aller vendre des choses qu'on ne peut pas faire aussi. Hein. Il faut qu'on réponde aussi à nos contraintes hein, telles qu'elles sont en termes de humaines ou matérielles aussi. Donc, dans la conjoncture actuelle, il y a des choses qu'on ne peut plus faire, ce qu'on pouvait faire avant, ou des nouvelles choses qu'on peut envisager. Mais voilà, au niveau des aides, c'est très varié, mais il y en a de moins en moins. Ça, c'est une chose certaine. Mais pour comme tous les acteurs, en fait, associatifs, hein, il faut le dire.
5: De toute façon, vous êtes reconnu d'utilité publique. Il y a des fiscalisations d'intérêt général. Il y a des fiscalisations possibles. Est-ce qu'il y a des particuliers qui vous aident financièrement, mais surtout les entreprises qui, elles, ont plus de moyens que les particuliers?
6: Alors, effectivement, on a des particuliers qui nous soutiennent, déjà en renouvelant leur sociétariat ou en renouvelant leur adhésion à l'association, puisque du coup, il y a les deux entités. On a fait également, par le passé, assez proche d'ailleurs, hein, puisque le lieu a vécu un plan de sauvegarde des entreprises, il est toujours attaché à ce plan de sauvegarde, hein, qui a été validé, puisque c'est validé au bout d'un an. Donc, il y a eu une campagne de financement participatif qui a été faite. Il y a également des campagnes de sociétariat qui ont été initiées. Donc, voilà, ça c'est, on va dire, plutôt pour le côté particulier. Au niveau des entreprises, on peut s'appuyer sur le rescrit fiscal, notamment, pour des apports autant en compétences humaines que des apports en matériaux, ou même des apports en véhicules, puis ça a été déjà le cas. Et donc, on a des partenaires entreprises qui régulièrement nous font des dons. À ce titre, on a un partenariat, pour prendre un exemple, avec Metro, en fait, où là on récupère des invendus alimentaires qui servent ensuite à la cantine des bénévoles. Donc ces denrées sont utilisées dans ce cadre-là, principalement en tout cas. Donc, et là c'est le principe de rescrit fiscal qui peut être intéressant pour la structure. De la même manière, on peut récupérer, et ça a été le cas avec des entreprises où on récupérait du bois, et il y a eu d'autres matériaux de ce type qui peuvent être récupérés. On est dans le réemploi en fait, hein, donc ça c'est vraiment très important en Gare Zéro, le réemploi des matériaux. Donc voilà ce sur quoi on peut s'appuyer, notamment avec les entreprises.
5: C'était Paroles d'Assaut, une émission de Gisèle Billan.
4: Et de Didier Blonx.
5: Prise de son, Jérôme Aubin.
4: Montage, Sarah Rodriguez.
5: Aujourd'hui, nous recevions le Hangar Zéro avec, pour invité...
4: Sénabou Lebec.
5: Et Audrey Vrac. Merci à vous deux.
6: Merci à vous.
7: Merci à vous. 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
5: 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Le plasma est indispensable à la fabrication de médicaments essentiels, notamment pour le traitement de patients atteints de maladies chroniques, immunitaires ou hémorragiques. 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Comment donner son plasma ? Eh bien, les conditions d'éligibilité et prise de rendez-vous, vous pouvez les prendre sur dondesang.efs.santé.fr. Je répète, dondesang.efs.santé.fr. 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

sur un clavecin datant de 1759. Je vous invite à découvrir le prélude en do majeur BWV 924 de Jean-Sébastien Bach. Ce sont des pièces pour le clavecin que le grand Bach a dédié à ses enfants et particulièrement à Wilhelm Friedemann.

nous retrouvons la musique de Mozart avec le piano. Piano quatre mains, Christian Ivaldi et Noël Lee nous interprètent Andante et variations en sol majeur, Köchel 501.

0: j'allais dire évidemment, Andante et variation en sol majeur Köchel 501 avec Christian Ivaldi et Noelli.
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0: La musique de Chopin, nous aimons vous donner rendez-vous, amis de la radio, avec ce grand compositeur. Oui, la musique de Chopin sous les doigts de Christiane Mathé dans le Nocturne en Fa mineur, opus 55, numéro 1.

0: C'était le Nocturne en Fa mineur, opus 55, numéro 1 de Frédéric Chopin.
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0: Deux guitares et quel guitariste, Ida Presti et Alexandre Lagoya. Ce fameux duo extraordinaire qui a marqué l'histoire de la guitare. Une œuvre de Joseph Haydn, concerto en sol majeur, intitulée au départ pour deux lyres organizzate. En fait, c'était une sorte de viola roue et elle a été transcrite pour la guitare par Lagoya. Nous entendrons un vivace assai, adagio ma non troppo et rondo

0: de Joseph Haydn. Vous venez d'entendre le concerto en sol majeur pour deux vielles à roues, donc ici pour la guitare, donc transcription de Alexandre Lagoya. Trois mouvements composés cette œuvre: Vivace assai, Adagio ma non troppo et Rondo presto.
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1: Avec la très belle sonorité du pianiste Philippe Cassard, je vous invite à redécouvrir la musique de Claude Debussy, Toccata pour piano.

0: C'était du Claude Debussy, la toccata, interprétée par Philippe Cassard.
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0: C'est avec une interprétation très lumineuse et très fine et présente que nous poursuivons notre programme et retrouvons les cordes du concerto en mi mineur d'Antonio Vivaldi. Ce concerto porte la révérence RV 133 et les interprètes, c'est l'Europa Galante.

0: L'ensemble Europa Galante avec à sa tête Fabio Biondi interprétait d'Antonio Vivaldi le concerto en mi mineur pour cordes RV 133.
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3: Alors cette histoire, cette émission commence sur un petit marché où en fait a fait un petit marché de producteurs comme il n'existe pas beaucoup, plus beaucoup en France, avec vraiment on a Montbrun Bocage en Ariège, et est arrivée une bande d'olibrius sur le marché, en fin de marché, il est un peu plus de midi, avec des gens enroulés dans des draps, enfin des filles surtout, qui tirent une poubelle et hop, petit à petit elles enlèvent leurs draps. Et en fait, c'est un défilé de mode. Et on est là pour parler, en effet, de mode avec une fille qui est super, qui s'appelle Déborah, que j'ai rencontrée il y a un petit moment, qui est rwandaise à l'origine, qui est devenue mannequin en France, assez connue, qui continue à travailler sur Paris malgré elle a plus de 30 ans, et un petit garçon, et qui est une fille super, et qui organise donc ce défilé pour nous parler aujourd'hui de mode durable et de l'enfer de la mode. Voilà, donc aujourd'hui rendez-vous avec un mannequin qui parle. Alors la créatrice qu'elle fait défiler aujourd'hui est en fait connue, c'est des fringues plutôt stylées, avec des teintures végétales, je crois bien ce qu'elle m'a dit. C'était pas ce qui était prévu au départ, mais je crois qu'on va rencontrer une créatrice avec Déborah qui fait des teintures végétales. Et la teinture, c'est pas rien dans la pollution qui est induite. Alors en France, on sait plus trop ce que représente la coloration de nos vêtements, mais parce que tout est parti en Turquie, en Chine, et donc nos rivières ne sont plus polluées par ça, donc on ne se rend pas compte de l'impact de la teinture de nos vêtements, mais je pense qu'on en parlera aujourd'hui, en tout cas que d'autres solutions existent. Et donc le final du défilé, Les 15 mannequins d'un jour, bon, Déborah, pas mannequin d'un jour, elle c'est une vraie mannequin, se sont mis, ont posé les draps par terre et se sont mis autour d'une poubelle en rond. Et apparemment, je pense que quelque chose va sortir de la poubelle. Qu'est-ce que c'est? Et alors, ils avaient des pancartes, hein, c'était un peu comme une manifestation. Il y a marqué la beauté, partir du rejeté, encore utile. Hors du reste à définir. Donc il y a... Bon, les vêtements n'ont pas l'air pourtant d'occasion. Ah, et donc, sort de la poubelle la dernière mannequin qu'on n'avait pas vue. Alors ça y est, on est avec Déborah, bonjour.
4: Bonjour.
3: Alors je t'ai présenté comme un mannequin qui parle et qui pense aussi. Parce que je t'avais rencontré, et vraiment pour toi l'écologie, alors que tu es dans la mode, là tu arrives de la Fashion Week à Paris, qui est un monde très éloigné de l'écologie, tout ce monde a nourri un peu ta réflexion, c'est parti comment ?
4: C'est parti du fait que justement je pense qu'en tant que mannequin qui travaille justement avec des créateurs, des marques qui ne sont pas forcément touchées ou qui ne sont pas sensibles à l'écologie, et je pense aussi que c'est important de pouvoir... avoir les pieds sur terre et se mettre face à la réalité qui est que c'est une industrie qui pollue énormément, autant sur l'environnement et évidemment sur notre santé, parce qu'en portant en plus des textiles qui sont nocifs pour l'environnement, ils sont aussi nocifs pour nous. Donc c'est du plastique, c'est du pétrole que l'on porte, et malheureusement ça ne fait pas du bien, au contraire.
3: C'est des usines qui polluent des rivières, alors loin de chez nous maintenant on ne le voit plus, hein. Ce sont des populations entières qui vont avoir leur eau souillée par la teinture. On va le voir ici avec Domiti que tu as fait défiler. Et donc ça te tient à cœur de porter un message.
4: Tout à fait. Alors ça me tient à cœur de porter un message, d'autant plus que ce sont des copines qui sont dans cette démarche-là, qui est justement de revenir à des procédés beaucoup plus respectueux de la nature, c'est-à-dire des procédés avec de la teinture végétale sur des tissus recyclés. Et ça, c'est déjà un gros pas. Et dans l'avenir, évidemment, moi, j'aimerais bien développer ce genre d'édition, ici à Montbrun ou ailleurs, où on a amené à fédérer quelque chose qui peut-être face à l'industrie de la mode est petit pour l'instant, mais qui peut devenir énorme si tout le monde s'y met.
3: Et les grandes maisons avec qui tu travailles, elles, tu arrives à leur en parler, tu arrives à les sensibiliser, ils se sensibilisent de plus en plus. C'est en 10 ans, ça fait 10 ans, je pense, que tu es mannequin à peu près. Tu as vu les choses évoluer ou pas vraiment?
4: Ah oui, il y a des choses qui ont énormément évolué. On a des créateurs, des marques qui sont très connues comme Stella McCartney qui travaille avec une sensibilité sur l'environnement. On a aussi Kevin Germanier qui aussi, pareil, va chercher des déchets, pas forcément dans la poubelle, mais comme une autre créatrice qui est Véronique Magny, elle va chercher carrément dans la poubelle. Mais voilà, il y a quand même une sensibilité de la part des créateurs aujourd'hui à essayer d'avoir moins d'impact nocif sur l'écologie, sur leur façon de faire.
3: Ton utopie, c'est quoi? Qu'est-ce que tu aimerais voir dans ce monde que tu aimes bien quand même? Tu aimes la mode, tu aimes les beaux vêtements, tu n'as pas envie de t'habiller en poncho et compagnie, tu as envie de voir de belles choses. C'est ça ton utopie?
4: Voilà, alors moi c'est ça, c'est exactement mon utopie, c'est de pouvoir avoir des beaux tissus. Aujourd'hui on peut avoir la possibilité de travailler le chanvre, de travailler le coton bio évidemment, mais le chanvre, particulièrement le chanvre. Et c'est un tissu sur lequel je mise et sur lequel il y a très peu d'impact sur l'environnement, qui est bénéfique pour la santé humaine et sur lequel vraiment on peut faire des très très belles pièces. Étant quelqu'un qui adore les jolies pièces, appliquer cela à des beaux matériels, à des beaux tissus, on peut avoir quelque chose d'extraordinaire.
3: Mais le chanvre a un gros avantage, hein, c'est-à-dire qu'on peut le faire pousser chez nous déjà, il n'y a pas besoin de le faire venir le tissu de l'autre bout de la planète, c'est qui est déjà c'est local, c'est une culture qui est assez peu gourmande en eau, je crois, qui en plus, si on le fait en alternance des cultures, elle nettoie les champs, c'est-à-dire qu'il y a moins de mauvaises herbes qui poussent derrière, donc ça permet de se passer de pesticides derrière. Elle n'a pas, elle, besoin de pesticides, c'est une plante qui se débrouille toute seule. Et alors, mais ce chanvre, tu dis, c'est un super produit, mais t'as envie, y a pas vraiment les filières, t'as envie de recréer quelque chose?
4: Alors oui, je pense que, alors des filières, je pense que ça existe, mais l'idée c'est de justement remonter ces filières-là vers des gens à qui ça peut intéresser, des grandes maisons par exemple.
3: Donc toi, tu ferais l'intermédiaire peut-être entre les producteurs de chanvre qui se relancent un petit peu en France, parce que c'est une culture intéressante, et ces grandes maisons. Depuis la semaine dernière, tu travailles pour...
4: Exactement, oui, pour OD, la marque OD et Yves Saint Laurent, à qui j'aimerais énormément proposer ce genre de solution de tissu. Évidemment, mais il y a toujours une façon de travailler. Vous savez, on peut travailler aussi avec certains matériaux, un peu comme le bois, qu'on peut trouver des matériaux assez souples avec lesquels on peut mélanger avec le chanvre, justement pour avoir moins ce côté rugueux. Et surtout, miser sur la couleur, le végétal, la teinture végétale, des belles teintures qui claquent sous des beaux tissus, avec des belles coupes, on est au top.
3: Et ça vraiment, bon, ben alors tu as amené aujourd'hui ici à Montbrun Bocage une créatrice justement qui fait de la coloration, on va aller la rencontrer.
4: Exactement, donc c'est une femme qui est incroyable, qui fait des choses extraordinaires, donc c'est vraiment la personne qu'il vous faut pour vous parler de tout ce côté végétal qu'elle maîtrise à fond.
3: Bonjour Domiti.
5: Bonjour.
3: Ça va?
5: Très bien.
3: Bon,
5: très
3: bien. Tu es d'ici?
5: Oui, moi j'habite à Montbrun depuis plusieurs années maintenant. Et j'ai longtemps travaillé à l'extérieur de Montbrun, mais là maintenant ça y est, je suis installée ici. J'agis à Montbrun Bocage.
3: Alors c'est quoi ton idée de départ?
5: Alors l'idée de départ, elle n'est pas venue de moi, elle est venue d'une association Rêve de Môme, un collectif de jeunes qui organise des fêtes musicale et culturelle. Ouais. Et l'été dernier, ils nous ont sollicité pour se joindre à eux, pour organiser une exposition autour du réemploi, du recyclage. C'est pas vraiment parti du thème du recyclage, mais en tout cas, le thème majeur, c'était le champ des choses. Et ça nous a plu tout de suite.
3: Ah, mais c'est cet événement dont tu me parles, voilà, l'origine.
5: Moi, je parlais c'est la deuxième édition.
3: Et toi, ton histoire à toi, par rapport, c'est toi.
5: Alors,
3: qui fais
5: voilà,
3: ces teintures. Et ces couleurs qui sont très belles, je tiens à le dire. Teinture végétale, on a des choses avec des effets moirés qui sont magnifiques, des bleus, des verts, des violets qui sont très beaux. Tu fais ça avec quoi?
5: Alors, je fais ça avec des teintures naturelles. essentiellement, couleurs naturelles et impressions végétales. Et je suis de profession coloriste, donc j'ai travaillé de nombreuses années la couleur, mais pour des gros industriels, avec des matériaux, tous les matériaux possibles, imaginables. Et dans mon parcours de designer, j'ai eu envie de mettre mon savoir-faire et mes compétences pour des process plus respectueux. Et voilà, c'est pour ça maintenant que je travaille essentiellement avec des couleurs naturelles et que j'essaie de m'investir là-dedans le plus possible et de faire un peu autrement et proposer une belle identité avec des process différents pour changer un peu le cours des choses et la tendance.
3: Et alors tu as un site internet aussi ?
5: Oui, bien sûr. Alors c'est mon activité plus traditionnel en tant que coloriste, mais voilà, ça montre mon bagage. Donc mon site, c'est design-couleur-domitilchavigny-toutattaché.com.
3: Merci beaucoup.
5: Avec grand plaisir. Merci de ta venue et voilà.
3: Salut.
5: Bonne journée. À bientôt.
3: On te dit au revoir, Déborah. Merci de cette belle rencontre avec Domitil.
4: Avec grand plaisir. À une prochaine édition.
3: Ouais. Et tu nous montreras une autre créatrice comme ça qui travaille.
4: Oui, bien sûr. Alors moi, j'aimerais bien vous présenter le travail de Véronique Magnier, qui, elle, va vraiment aller chercher dans le déchet et qui transforme ça en des pièces vraiment très, très, très beaux.
3: Merci beaucoup, Déborah. Toi, on te retrouve où ? Tu as un Instagram, toi aussi, c'est ça ?
4: Oui, voilà. Mon Instagram, c'est Kamama Officiel, K-M-A-M-A Officiel. Donc, vous pouvez me retrouver sur ma page où je montre mon côté mannequin, évidemment.
3: Okay. Merci beaucoup.
4: Avec grand plaisir. À bientôt.
2: L'ours et la carotte est écoutable sur Internet. 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

Revenons à nos moutons. Michel Polnareff est quelqu'un qui aime provoquer. Lunettes noires, cheveux teints et parfois fesses à l'air. Le thème de sa chanson est un grand classique avec une théologie, c'est-à-dire une compréhension biblique implicite qu'il est nécessaire d'analyser. Commençons par la manière dont le Christ est présenté dans le Nouveau Testament. Il est le Sauveur. Son nom, Jésus, est d'ailleurs explicite puisqu'il signifie « Dieu sauve ». La mission du Seigneur est donc de sauver les humains de leur situation, celle d'hommes et de femmes qui sont en rébellion contre Dieu suite au choix d'Adam et Ève qui ont voulu vivre indépendamment de Dieu, ce que la Bible appelle le péché. Dieu est donc un Dieu d'amour qui met en place ce qui est nécessaire pour sauver l'humanité. C'est pour cette raison que le Christ est mort pour nos péchés, pour prendre sur lui la malédiction qui nous revient et nous en libérer, nous sauver de notre esclavage de la mort et du mal, et nous offrir la vie éternelle. Dieu souhaite que tous nous soyons sauvés. Si nous prenons une image biblique pour nous le représenter, il est un père qui aime ses enfants qui se sont rebellés contre lui. Il les aime tous, sans exception. Quel que soit ce que nous ayons pu faire avant de nous tourner vers ce Père qui nous aime, il est prêt à nous accueillir. De quelque culture que nous venions, quelle que soit notre situation financière, notre race, notre sexe, Dieu aime tout le monde. Jésus l'explique avec une histoire rapportée dans l'évangile de Luc au chapitre 15, à partir du verset 10. Un père a deux enfants. Et le cadet décide un jour de partir avec la part d'héritage qui lui revient de droit. Il va tout dépenser, tout dilapider, au point de se retrouver obligé de travailler à s'occuper des cochons pour subsister difficilement. C'est ce fils que nous sommes tous. Nous avons quitté Dieu notre Père. Il nous aime, il attend notre retour, mais nous laisse libres de nos choix, libres de prendre des décisions et de les assumer. Notre jeune homme est donc amené à réfléchir sérieusement à sa situation et en vient à vouloir revenir vers son père, non plus pour être son fils, mais seulement son serviteur, histoire d'avoir au moins à manger et vivre dans des conditions plus agréables que celles qui sont les siennes en compagnie des cochons. Étrangement, la réaction du père n'est pas de lui passer un savon, comme on dit, mais au contraire, l'accueillir à nouveau comme son fils, au point de rendre son frère aîné jaloux. Le cadet est nettoyé, habillé, et une grande fête est organisée en son honneur, témoignant de la joie du Père, donc de Dieu, d'avoir retrouvé son enfant. Voilà ce que Dieu, le Père, désire le plus. Voilà sa seule passion, que ses enfants reviennent à lui. Seulement, Dieu nous laisse libres. Un père qui obligerait ses fils et ses filles à vivre avec lui, si besoin en utilisant la force, ne serait pas aimé de ces derniers. Et c'est justement ce que Dieu souhaite, que nous l'aimions en retour de son amour. Plusieurs textes bibliques montrent donc que tous les humains ne seront pas sauvés, n'en déplaise à ce provocateur qu'est Michel Polnareff. Parce que Dieu respecte nos choix et qu'il ne s'impose pas. Il est en quelque sorte un gentleman. Il a trop d'amour pour chacun de nous pour nous obliger à l'aimer. Un exemple parmi d'autres de ces textes bibliques. Matthieu 18, au verset 3. Jésus dit « Vraiment, je vous l'assure, si vous ne vous convertissez pas et ne redevenez pas comme de petits enfants, vous ne pourrez jamais entrer dans le royaume des cieux. » Jésus, ici, invite à une démarche, celle de l'enfant qui retourne vers son père. Et ce faisant, il donne une condition à l'entrée dans le paradis. Si vous ne. Un autre passage, si vous voulez bien. Matthieu 7, verset 21. Pour entrer dans le royaume des cieux, il ne suffit pas de me dire Seigneur, Seigneur. C'est Jésus qui parle ici. Il faut aussi faire la volonté de mon Père qui est dans les cieux. Quand je viendrai pour juger les gens, beaucoup me diront Seigneur, Seigneur, c'est en ton nom que nous avons parlé. C'est en ton nom que nous avons chassé les esprits mauvais. C'est en ton nom que nous avons fait de nombreux miracles. Alors, je leur dirai, je ne vous ai jamais connu. Allez-vous-en loin de moi, vous qui faites le mal. Même ceux

0: ceux qui professent être des chrétiens. S'ils ne vivent pas pleinement leur relation avec Dieu, relation d'amour, de communion, mais aussi de dépendance envers celui qui est leur Seigneur, n'entreront pas dans le royaume de Dieu. Parce que le vrai amour ne peut être hypocrite. Dieu nous surprendra donc. Ceux que nous aurions pensé voir au paradis n'y seront peut-être pas. Et inversement, ceux que nous avions mis dans la catégorie des non-sauvés le seront éventuellement. Jésus a même dit à ses disciples, « Les voleurs et les prostituées vous devanceront dans le royaume de Dieu. » Parce que Dieu regarde au cœur, aux intentions, et ne tient pas compte, comme nous, du niveau social ou des conditions des humains avant leur rencontre avec lui. Pour résumer, et avant que je ne vous quitte, nous pourrions dire que grâce à ce que Jésus a fait pour nous, son sacrifice sur la croix, nous avons tous le potentiel pour être sauvés, qui que nous soyons. Mais ne le seront que ceux qui le veulent. Qui souhaite vivre cette relation si belle et si forte avec leur Papa Céleste ?
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1: Petit propos sur les plantes inspiré du livre de Jean Palaiseul, Nos grands-mères savaient.
2: Amis auditeurs, bonjour. Nous parlerons du genévrier, du nom latin Juniperus communis. Hérissé de piquants fort méchants, le genévrier est un arbuste qui pousse dans les landes incultes et les terres pauvres. C'est un conifère odorant et il se couvre de petites baies d'un bleu noirâtre vers la fin de l'été. Pour les récoltes, on se munit d'un bâton avec lequel on bat les branches portant les baies mûres. Celles-ci contiennent trois petites graines dures, ne mûrissant que la troisième année. C'est un arbre à tout faire, un remède universel et une providence pour les humains, disaient nos aïeux. Son bois est souvent utilisé en menuiserie pour les maisons dans les pays méditerranéens. Hannibal, selon Pline, ordonna que les portes du temple de la Diane éphésienne soient de genévrier, ce bois durant, je cite, « plus d'un siècle sans se corrompre ». Les branches de genévrier étaient utilisées dans les fêtes rurales ou les noces pour orner les fontaines ou les maisons. Les alchimistes l'utilisaient pour chauffer leurs cornues, affirmant qu'un charbon allumé et recouvert de cendres garde son feu un an entier. Les Romains célébraient Janus, à qui a été dédié le mois de janvier, avec des fumigations de genévrier. Il était réputé éloigner les serpents et l'on accrochait des branches à la porte des maisons et des étables. Au Moyen-Âge, on en faisait brûler sur les places publiques, dans les rues et les habitations pour combattre les épidémies de peste et de choléra. Hippocrate protégea ainsi Athènes de ces fléaux. Et lors de l'épidémie de variole de 1870, on fit de même dans les hôpitaux de Paris. Les baies de genièvre ont depuis longtemps leur place dans l'alimentation familiale et gastronomique. Comme elles sont réputées faciliter la digestion, on en agrémente les choucroutes, les potées, les marinades, les courbouillons. Les peuples du Nord aromatisaient volontiers leur alcool de graines avec des baies de genièvre. C'est le piqué des Belges, le gin des Anglais, l'aquavite des Danois, le gin vert des Flamands. Ces alcools ont, dit-on, la propriété de protéger des rhumatismes et de la goutte. L'abbé Knepp, fervent défenseur du genévrier, conseillait de faire plusieurs fois dans l'année des fumigations de cette plante. On utilise aussi le genévrier en tisane, teinturmière, décoction. Nos grands-mères l'employaient en friction ou inhalation. Une espèce de genévrier, le cade, originaire du Chili et que l'on trouve en Italie, Espagne et jusque dans les Alpilles, donne de l'huile extraite en chauffant le bois de l'arbre pour en tirer les goudrons à l'odeur forte et résineuse. Cette opération se faisait dans des fours en pierre et on en voit encore du côté de la cadière, par exemple, dans la garrigue. L'huile de cade est utilisée par les bergers pour soigner leurs bêtes. Elle est aussi employée dans certains shampoings et savons médicaux. On s'en sert contre les tiques du chien. Pour finir, un petit fait divers. On raconte qu'un blaireau, curieux et gourmand, dévastait régulièrement le potager d'un paysan. Celui-ci entoura son potager d'une corde où il accrocha des chiffons enduits d'huile de cade. Il ne revit jamais l'animal. À bientôt.
1: Et c'était notre petit propos sur les plantes, présenté par Ginette.
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5: Le Hangar Zéro au Havre est né de l'envie de créer un espace ouvert, accessible et collectif, dédié aux rencontres, à la coopération, à la création et au soutien. Dans un contexte plus qu'incertain, cet objectif reste inchangé, faire vivre un lieu commun, ancré sur le territoire, attentif aux enjeux sociaux, culturels et écologiques, et ouvert à toutes et à tous. Notamment, tous les mardis, il y a une distribution AMAP de 18h à 19h, mais c'est sur inscription.

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chanson, une émission de reprise de Didier Blonce avec Gisèle Billan. Aujourd'hui, Michel Fugain interprète Georges Brassens. Oh non. Bonjour à tous, Michel Fugain reprend une des premières chansons de Georges Brassens, « Je me suis fait tout petit ». Cette chanson est inspirée de l'amour de Brassens pour Poupchen, ça veut dire poupée en allemand, Poupchen. Alors évidemment, on connaît très peu de choses de la vie intime de Brassens qui n'aimait pas se montrer dans les journaux, il n'aimait pas étaler sa vie privée. Cette Poupchen restera sa compagne pendant toute sa vie. Elle repose d'ailleurs auprès de lui au cimetière des pauvres à Sète. Poupchen, de son vrai nom, elle s'appelait Joa Hemann. Brassens avait fait sa rencontre en 1947 dans le 14e arrondissement de Paris et cette rencontre lui avait inspiré la chanson Le Parapluie. Cette femme Poupchen est décédée en 1992. 19, elle a été son éternelle fiancée, celle de la non-demande en mariage, puisque Brassens n'aimait pas, était contre le mariage et elle avait 9 ans de plus que lui. Elle était aussi celle pour qui Brassens chantait Saturne, autre magnifique chanson d'amour. Il s'agissait d'ailleurs de la chanson préférée de Joa Poupchen. S'il est tentant de rapprocher Poupchen de la chanson « Je me suis fait tout petit », il semble plutôt que Brassens explique son attendrissement devant une enfant, lui qui n'avait jamais ôté son chapeau devant personne. Ainsi, les menottes, les dents de lait ou la comparaison avec la poupée qui ferme les yeux quand on accouche et crie « maman » quand on la touche, sont autant d'indices qui donnent la cohérence au texte dans ce contexte. Mais bien évidemment, c'est aussi la poupée de Poupchen. La reprise que je vous propose aujourd'hui est celle de Michel Fugain. Michel Fugain, né en 1942 à Grenoble, chanteur, compositeur, interprète français, qui est aussi le père de l'actrice Marie Fugain.

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1: Bonjour à tous et bienvenue dans la revue Santé, l'émission qui décrypte l'actualité médicale. Et nous sommes pour cela en compagnie du docteur Jean Lincey. Bonjour.
2: Bonjour Oscar.
1: Aujourd'hui, trois sujets qui soulèvent questions et préoccupations. Tout d'abord, le lien entre la consommation d'alcool et le cancer du pancréas. Ensuite, vous nous proposerez une analyse du cas islandais, souvent cité en exemple en matière de santé publique. Et enfin, un point sur le vapotage. Quelles sont les réelles conséquences pour la santé? Alors, docteur Jean Lincey, eh bien, c'est parti tout de suite avec ce premier sujet. Alcool et cancer du pancréas, qu'en est-il?
2: C'est une étude qui nous vient du Centre international de recherche sur le cancer, qui est publiée dans PLOS Médecine du 20 mai 2025, et qui nous apprend que le risque de cancer du pancréas est augmenté de 3% dès un verre d'alcool par jour. Et après, ça augmente, de 36% le risque de cancer du pancréas à partir de 60 grammes d'alcool par jour. L'auteur principal, c'est Sabine Naudin. C'est publié dans PLOS Médecine. L'alcool est cancérigène, on le sait, mais comme tout de suite on a une augmentation du cancer du pancréas, ce qui est préoccupante, il fait aussi le cancer du pancréas. Voilà.
1: Voilà, une information supplémentaire.
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1: Docteur Jean Lincey, maintenant nous continuons dans notre revue santé et vous souhaitez nous parler, nous donner quelques informations concernant le vapotage.
2: C'est le Comité national contre le tabagisme, le CNCT, qui attire l'attention du public sur le fait qu'il y a des systèmes de vapotage qui disent qu'ils ne contiennent pas de nicotine. Effectivement, ils ne contiennent pas de nicotine, mais ils contiennent de la 6-méthylnicotine, ou métatine. Et il s'avère que cette métatine est 3 fois plus addictive que la nicotine et endommagerait davantage les cellules pulmonaires. Donc c'est un problème de santé publique nouveau qui apparaît. En fait, on transforme les humains en cobayes puisqu'il n'y a pas eu d'études. Et là, on fait une étude sauvage sur la population en introduisant cette nouvelle molécule. Donc là, le CNCT demande au pouvoir public de prendre des mesures pour prévenir les gens. L'Organisation mondiale de la santé avait déjà averti en 2023 que les réglementations axées uniquement sur la nicotine étaient contournables. C'est-à-dire que vous pouvez dire qu'il n'y a pas de nicotine, mais en fait, il y a autre chose, quoi, qui est un cousin. Pour le professeur Martinet, président du CNCT, il faudrait tout bonnement interdire toute substance exerçant un effet pharmacologique sur les récepteurs nicotiniques, qu'elles contiennent ou non de la nicotine.
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1: Donc voilà pour le vapotage. Et puis, puisque nous avons parlé d'alcool et de vapotage qui s'associe à la consommation de tabac ou choses comme ça. Vous souhaitez aussi nous parler justement du cas islandais qui est un peu un exemple en matière de santé publique.
2: Ah oui, oui. C'est un poste d'un auteur qui s'appelle Gilles Toussaint qui rappelle, on en avait déjà parlé, mais là le poste est bien synthétique. Dans les années 90, les adolescents islandais comptaient parmi les plus gros buveurs d'Europe. Et aujourd'hui, ils sont en tête du continent, au contraire, en matière de vie saine. Qu'est-ce qui a changé? C'est le gouvernement. Il a interdit la publicité pour l'alcool et les cigarettes. Il a offert à chaque adolescent un accès gratuit au sport, à la musique, à l'art et à la danse. Il a financé des programmes 3 fois par semaine pendant des mois. Et les adolescents ont continué pendant des années. Résultat, consommation d'alcool, on est passé de 48% à 5%. Tabagisme de 23% à 3%. Pourquoi? Parce que l'addiction, c'est un monolien. Quand vous êtes addict, vous n'avez de rapport qu'avec une chose. Pour s'en sortir, il faut multiplier les liens et donc créer les conditions de l'adaptabilité qui nourrit le désir de créer des liens et de conserver la multiplicité des liens. En particulier, apprendre à avoir des liens avec d'autres humains. Quand vous êtes enfermé avec une substance, vous n'échangez pas beaucoup avec les autres humains. Et à l'image de la performance, qui canalise sur une seule chose, si nous déjouions notre addiction à la performance en déraillant de l'injection à la spécialisation, la performance c'est la spécialisation, et en s'ouvrant au monde et à son caractère pluriel, on aurait des bénéfices sociaux énormes. Donc au lieu de prendre des substances, des béquilles chimiques, entretenez des relations amicales. Et bien sûr, ayez de l'activité physique. La meilleure étant le fait d'assurer ses déplacements avec son corps, marcher, marche, vélo. Et n'oubliez pas, si vous avez accès à un peu d'espace vert, de faire du potager et du fruitier.
1: Voilà, donc merci docteur Jean Lincès, c'est la fin de cette émission, la revue santé. Merci aussi pour ces analyses sur les risques liés à l'alcool, les leçons à tirer de l'expérience islandaise dont vous venez de nous parler. Et puis vous nous avez parlé aussi des effets du vapotage. On se retrouve très bientôt pour une nouvelle édition de la revue santé. En attendant, informez-vous, discutez-en avec les gens qui vous entourent. Et comme toujours, prenez bien soin de votre santé. À très bientôt.
2: S'informer, c'est déjà se soigner.
1: Voilà, merci beaucoup, à très bientôt. Au revoir, docteur Jean Lincès.
2: Au revoir, Oscar.
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1: Parole d'assaut.
2: Une émission de Gisèle Billan
1: et Didier Blons.
2: Prise de son Jérôme Aubin.
1: Montage Sarah Rodriguez.
2: Aujourd'hui, nous recevons
1: le Hangar Zéro avec pour invité Sena Boulebec
2: et Audrey Vrac. Le saviez-vous ? En bref, le Hangar Zéro se veut laboratoire citoyen de la transition écologique, entre autres.
1: Il se construit collectivement par les futurs résidents, usagers du lieu et habitants de la ville conviés sans exclusion à la décision. Abordant l'écologie comme une problématique systémique globale, il s'envisage comme un écosystème local, interagissant activement avec son environnement physique, social et économique. Le Hangar Zéro est une SCI, Société Coopérative d'Intérêt Collectif, dont les orientations sont définies en Assemblée Générale et garanties au quotidien par un cercle de coopération et un cercle de gestion, tous constitués de sociétaires engagés. Ce sont les sociétaires qui imaginent et construisent ensemble le projet et vous pouvez en faire partie.
2: Une adresse peut-être ?
1: Le Hangar Zéro se situe 37 quai de la Saône au Havre.
2: Un numéro de téléphone qu'on va répéter pendant l'émission.
1: 02 32 92 68 51.
2: On a parlé des bénévoles, des militants de cette association. Et les professionnels, vous avez évoqué les professionnels. Combien de salariés ? Et après, on va parler de sous et d'aide.
3: Alors, actuellement, il y a une petite douzaine de salariés.
2: C'est énorme.
3: C'est énorme, non. Quand on a une superficie et des activités
2: mais les,
3: de ce
2: les,
3: type.
2: Mais les charges sociales...
3: Oui, alors effectivement, dans le contexte actuel, on peut dire que c'est énorme. Mais énorme, non, parce que l'activité au quotidien fait que... Non, on n'est pas du tout assez pour faire ce qu'on a à faire au quotidien.
2: Beaucoup d'ambition.
3: C'est pas de l'ambition, en fait. C'est que... Alors oui, au départ, c'est de l'ambition. Et à un moment donné, ça devient aussi, comme c'est un lieu de vie, il faut le faire vivre. Et pour le faire vivre à travers toutes ces activités qu'on vous a décrites, il faut du monde. Donc, à minima, ce socle salarié, qui n'est pas forcément évident à maintenir hein, par rapport au contexte, on le sait, hein, les tiers-lieux vivent des situations compliquées au niveau national. Malheureusement, le hangar n'y échappe pas. Et donc, on essaye, avec cette petite équipe, parce que finalement, ça reste une très petite équipe, hein, faut le savoir, de s'appuyer et de faire monter aussi en compétences et en appétence les bénévoles pour s'inscrire dans le lieu et y développer aussi ce qu'ils ont, eux, envie d'y amener et de développer. Parce que l'idée, c'est pas seulement que nous, on est, enfin, que le lieu ait des besoins, mais aussi que ces gens amènent des nouvelles envies et des nouvelles manières de faire, en fait. Et c'est pour ça qu'on ne parle pas que d'écolo. En fait, le terme est très très réducteur, excusez-moi, mais quand on parle de transition, de basculement écologique et social, le mot social est vraiment important en Hangar Zéro.
2: Les aides, qui vous aide ? L'État, la ville, la région, l'Europe, des projets comme cela ?
3: Alors, sur la continuité du projet, enfin, sur toute la période du projet, il y a eu différentes aides, plutôt des aides nationales, on va dire, sur le plan financier. Hein. On a eu des aides, notamment la dernière qu'on a pu avoir a permis de recruter deux personnes, c'était la Fondation de France. Et on a des aides également qui sont liées aux activités propres du projet. Donc, c'est pas forcément des fonds. Je vais rentrer dans le détail de les aides, ça va pas être forcément évident ici, parce qu'il aurait fallu qu'on les liste. Oui, on a eu des soutiens financiers quand c'était possible. On répond à des appels à projets, à des appels à manifestations d'intérêt également. Et donc, ça matche ou ça matche pas, excusez-moi le terme, mais en général, on essaye en tout cas de regarder des activités parce qu'on va pas aller vendre des choses qu'on ne peut pas faire aussi. Hein. Il faut qu'on réponde aussi à nos contraintes hein, telles qu'elles sont en termes de humaines ou matérielles aussi. Donc, dans la conjoncture actuelle, il y a des choses qu'on ne peut plus faire, ce qu'on pouvait faire avant, ou des nouvelles choses qu'on peut envisager. Mais voilà, au niveau des aides, c'est très varié, mais il y en a de moins en moins. Ça, c'est une chose certaine. Mais pour comme tous les acteurs, en fait, associatifs, hein, il faut le dire.
2: De toute façon, vous êtes reconnu d'utilité publique. Il y a des fiscalisations d'intérêt général. Il y a des fiscalisations possibles. Ouais. Est-ce qu'il y a des particuliers qui vous aident financièrement, mais surtout les entreprises qui, elles, ont plus de moyens que les particuliers
3: Alors, effectivement, on a des particuliers qui nous soutiennent, déjà en renouvelant leur sociétariat ou en renouvelant leur adhésion à l'association, puisque du coup, il y a les deux entités. On a fait également, par le passé, assez proche d'ailleurs, hein, puisque le lieu a vécu un plan de sauvegarde des entreprises. Il est toujours attaché à ce plan de sauvegarde, hein, qui a été validé, puisque c'est validé au bout d'un an. Donc il y a eu une campagne de financement participatif qui a été faite. Il y a également des campagnes de sociétariat qui ont été initiées. Donc voilà, ça c'est, on va dire, plutôt pour le côté particulier. Au niveau des entreprises, on peut s'appuyer sur le rescrit fiscal, notamment, pour des apports autant en compétences humaines que des apports en matériaux, ou même des apports en véhicules, puis ça a été déjà le cas. Et donc, on a des partenaires entreprises qui régulièrement nous font des dons. À ce titre, on a un partenariat, pour prendre un exemple, avec Metro, en fait, où là on récupère des invendus alimentaires qui servent ensuite à la cantine des bénévoles. Donc ces denrées sont utilisées dans ce cadre-là, principalement en tout cas. Donc, et là c'est le principe de rescrit fiscal qui peut être intéressant pour la structure. De la même manière, on peut récupérer, et ça a été le cas avec des entreprises où on récupérait du bois, et il y a eu d'autres matériaux de ce type qui peuvent être récupérés. On est dans le réemploi en fait, hein, donc ça c'est vraiment très important au Hangar Zéro, le réemploi des matériaux. Donc voilà ce sur quoi on peut s'appuyer, notamment avec les entreprises.
2: C'était Parole d'Assaut, une émission de Gisèle Billan.
1: Et de Didier Blonx.
2: Prise de son, Jérôme Aubin.
1: Montage, Sarah Rodriguez.
2: Aujourd'hui, nous recevions le Hangar Zéro avec, pour invité,
1: Sénabou Lebec
2: et Audrey Vrac. Merci à vous deux.
3: Merci à vous.
4: Merci à vous.
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1: Bonjour et bienvenue dans la quatrième L'Hebdo. Cet été, le festival Normandie Impressionniste revient jusqu'au 27 septembre et il nous emmène dans les jardins en hommage à Claude Monet qui façonna pendant les 43 dernières années de sa vie son jardin à Giverny, une œuvre à part entière. Et 100 ans après sa disparition, des créations contemporaines lui rendent hommage et accompagnent de Paris au Havre des expositions à Rouen, à Villequier, à Caen, à Yvetot et à Honfleur. Et c'est à Honfleur, au cœur d'un de ses jardins, qui a vu naître bien des talents, que l'Hebdo a ouvert son micro cette semaine, des talents qui, comme Claude Monet, ont fait le tour du monde. L'Hebdo, cette semaine, se trouve à la ferme Saint-Siméon, près de Honfleur. Et on va rencontrer quelqu'un qui va nous expliquer ce qui fait le charme et la beauté de cet endroit. Donc bonjour Michaël Monti.
2: Bonjour.
1: Alors, vous êtes ici responsable du patrimoine de ce lieu?
2: Bon, c'est ça. Moi, je suis directeur de la collection de Saint-Siméon. Donc je m'occupe de tout le volet hôtellerie, restauration, donc toute l'hospitality, mais également tout ce qui touche à l'art à la ferme Saint-Siméon et dans nos maisons.
1: Mais c'est ça, et alors quand on dit ça, la ferme Saint-Siméon, c'est un lieu historique qui a beaucoup marqué l'époque des impressionnistes, et donc je vais vous laisser la parole.
2: Oui, entre autres, alors ici on est dans un lieu qui existe depuis 1631, c'est le premier titre de vente, si on peut dire, donc on est là depuis 400 ans. Notre histoire hôtelière commence il y a 200 ans, un peu plus maintenant, en 1825, et évidemment au milieu du 19e siècle, lorsque la mère Toutain exploitait les lieux, elle a eu des pensionnaires qui ont marqué l'histoire de l'art et l'histoire de l'impressionnisme. Les plus connus, bien sûr, Eugène Boudin, Claude Monet, et avec eux, John Keane et tous les autres qui ont suivi. On dénote une quarantaine d'artistes qui sont passés à Saint-Siméon pendant cette période, mais également avant, puisqu'on a aussi eu la chance d'avoir Corot et Courbet, notamment à la ferme Saint-Siméon.
1: Oui, c'est ça. On sait que quand on va dans les musées, ne serait-ce que le musée de Honfleur, on voit très bien l'endroit qui est représenté par les peintres que vous avez cités. Et vous perpétuez cette mémoire de quelle façon ?
2: Alors, à la ferme Saint-Siméon, on va travailler sur 3 ans. On va travailler d'abord sur la mémoire et qu'est-ce qui s'est passé à Saint-Siméon. Alors pour ça, il y a 2 choses. Il y a tout d'abord une exposition dans nos jardins, et j'invite d'ailleurs tous vos éditeurs à venir la voir. C'est en libre accès, c'est totalement gratuit. Sous nos pommiers, face à l'estuaire et dans notre potager, nous avons reconstitué une exposition qui comprend 40 œuvres qui ont été peintes ici, à la ferme Saint-Siméon, par ceux de Saint-Siméon. Donc évidemment, Monet, Boudin, John Keane, Cals, Courbet et Corot, mais également Daubigny, par exemple, pour ainsi quelques-uns. Donc ça, c'est le passé. Le passé encore avec un cycle de conférences, c'est notre deuxième année, où est-ce qu'on a la chance d'avoir des intervenants de grande qualité qui sont conservateurs dans des musées, au MUMA, à Giverny, à Orsay, qui viennent parler en cette année anniversaire de la mort de Claude Monet. Cette année, la thématique, c'est Claude Monet et le paysage. Donc on a eu Monet à Giverny, Monet à Honfleur, Monet au Havre, et ces conférences ont lieu une fois par mois à la ferme Saint-Siméon. Déjà, ça c'est pour se souvenir de ce qui s'est passé à l'époque ici. Mais évidemment, l'art, c'est aussi une continuité. Et c'est pour ça qu'on a mis en place ici, à la ferme Saint-Siméon, un programme de résidence d'artistes. Alors, pour évoquer les résidences d'artistes, il faut parler de ce qui se passait ici à l'époque. Il faut parler de la mère Toutain.
1: La mère Toutain, voilà, oui, l'origine telle qu'on la voit sur les tableaux d'époque. Hein, c'est pas tout à fait comme ça apparaît aujourd'hui.
2: Tout à fait. Alors, effectivement, il y a eu un petit cheminement entre la ferme auberge d'il y a 200 ans et cet hôtel 5 étoiles, 2 clés Michelin, relais château aujourd'hui. Mais la mère Toutain était l'aubergiste de l'époque. Et la légende dit qu'elle échangeait le gîte et le couvert contre des tableaux. Alors on s'est dit pourquoi pas refaire pareil, puisque ça a permis à des artistes de travailler dans un cadre quand même incroyable, de s'y inspirer et de marquer l'histoire de l'art. Alors on a mis en place ici à la ferme Saint-Siméon un programme de résidence d'artistes, en partenariat notamment avec Normandie Impressionniste. Et donc, on a des artistes qui sont venus et qui viennent encore passer chez nous 10-15 jours, gîte et couvert inclus, et ils peuvent ainsi travailler. Et on va retrouver

0: Et leur travail dans des expositions, ici notamment au musée Boudin, avec par exemple en ce moment, à partir du 29 mai, Julien Desmontiers, qui est venu à la Ferme Saint-Simon l'année dernière, y a travaillé et va pouvoir exposer à cette occasion. Donc ça, donc on a parlé du passé, de ce qui s'est passé à la Ferme Saint-Simon, mais on a ici le futur, évidemment, et donc enfin, le présent et la continuité de l'histoire de l'art à la Ferme Saint-Simon.
1: C'est vrai que c'est un lieu qui est magnifique, hein, vous l'avez dit, avec un panorama splendide qui s'offre aux yeux, là, l'estuaire d'un côté, la végétation de l'autre, enfin, c'est vraiment très beau. On a bien compris aussi que cet héritage de lieu d'inspiration pour des artistes en devenir, parce que c'était au départ c'était exactement ça, et ce que vous reproduisez aujourd'hui avec cet accueil des jeunes talents, c'est accompagné aussi dans le passé par cette restauration aussi au sens propre, puisque tous ces artistes avaient souvent pas grand-chose à manger. Et c'est aussi l'histoire de l'auberge.
0: Pour bien peindre, il faut bien dormir et bien manger. Et c'est aussi pour ça que la mère Toutain était connue, c'était une fantastique cuisinière. On a toujours eu ici... Alors déjà, ça a toujours été une maison de famille, et il y a toujours eu une cuisinière derrière les fourneaux qui faisait des plats généreux. Pour ça, on a ouvert en 2019 notre bistrot. Alors évidemment, à la Ferme Saint-Simon, il y a notre restaurant gastronomique que tout le monde connaît. Nous avons fait dans la chaumière, peinte par Claude Monet, donc que vous pouvez trouver au musée d'Orsay sous l'appellation La Charrette Route sous la Neige. Une chaumière à la Ferme Saint-Simon, c'est notre restaurant La Boucane. Donc déjà, l'expérience est de déjeuner ou de dîner dans un tableau de Monet, tout simplement.
1: Et dans un lieu historique.
0: Et dans un lieu historique. Et on y mange quelques plats traditionnels de l'époque, et notamment un plat qu'on a à la carte depuis 200 ans, c'est la volaille Vallée d'Auge. Volaille, crème, cidre, calvados, petits oignons, telle qu'elle est décrite dans une correspondance d'un artiste qui est resté à la Ferme Saint-Simon. Nous l'avons refaite à l'identique. Et on retrouve, évidemment, les crevettes grises en persillade, le maquereau à l'oseille, des plats que je peux dire un petit peu régressif, assez canaille, généreux en tout cas, mais dans l'esprit de l'auberge de l'époque.
1: Et en dessert, il me semble qu'il y a 2 ans, vous aviez aussi proposé des douillons, non, il me semble ?
0: Oui, douillons, tout à fait. Alors, mais évidemment, le grand classique à la Ferme Saint-Simon, c'est la tarte aux pommes. La tarte aux pommes, c'est un intemporel. Elle est faite avec, en saison, les pommes de notre propre verger. Elle est accompagnée d'une crème fermière et d'une glace maison en calvados. On y retourne et on y revient juste pour ça, j'ai envie de dire.
1: Donc un endroit qui est magnifique, restauré avec les poutres, vraiment une ambiance extraordinaire. Est-ce que vous pensez que les gens qui fréquentent cet endroit viennent de l'étranger souvent aussi ?
0: Alors, ça va être une belle partie de notre clientèle. En fait, on a des gens qui font le voyage, non plus maintenant pour venir en Normandie, mais pour venir à la Ferme Saint-Siméon. Et lorsqu'ils arrivent à la Ferme Saint-Siméon, ils découvrent ensuite et rayonnent en Normandie. Donc on a certes une belle clientèle étrangère qui va être composée d'anglo-saxons, enfin d'anglais, de personnes venant du Benelux, donc Belgique, Pays-Bas, Luxembourg, et également évidemment d'Américains. Mais dans notre bistrot La Boucane, je suis très content de retrouver tous les jours une belle clientèle locale, une clientèle d'affaires venant de Rouen, du Havre, de Deauville, Trouville et également d'Honfleur. Et le soir, plutôt une clientèle de couples qui cherchent, vous savez, il y a 146 restaurants ici à Honfleur, qui cherchent un endroit déjà assez préservé, dans une nature très très bien entretenue.
1: Magnifique.
0: Le cadre est fantastique, mais évidemment, vous rentrez à la Ferme Saint-Simon, et le rapport qualité-prix est incroyable. Dans notre bistrot, vous pouvez manger un menu de midi pour 48 euros.
1: Oui, c'est vraiment, comme on dit aujourd'hui, une expérience.
0: Hein. Tout à fait. Non, l'expérience est là, le cadre y est, le service aussi. On essaye d'être à la hauteur de la réputation de notre maison.
1: Et est-ce que vous êtes souvent sollicité par des curieux qui viennent exclusivement ou presque exclusivement pour le passé de cet endroit ?
0: Alors, on a beaucoup de personnes qui, lorsqu'ils réservent ici aujourd'hui, alors c'est le petit tip que je peux donner à vos éditeurs, ils demandent de réserver la chambre numéro 22. Parce que la chambre numéro 22, c'est la chambre de Claude Monet. Claude Monet, lorsqu'il vient ici, il a 24-25 ans. Et il reste quasiment un an dans cette chambre. On a des clients qui viennent juste pour voir cette chambre.
1: Mais une sorte de pèlerinage culturel.
0: Bah, comme on va à Giverny, on s'arrête à Saint-Siméon, mais c'est quasiment obligatoire aujourd'hui dans l'étape du voyage impressionniste de s'arrêter chez nous.
1: Ouais, c'est ça. De toute façon, on sent hein, quand on vient ici, il y a une dimension qui est au-delà du commerce. C'est vraiment l'histoire qui nous enchante. Hein.
0: Alors, si les lieux ont effectivement changé, et, je veux dire, effectivement... de la ferme auberge à l'hôtel 5 étoiles, il y a eu un petit peu de travail. Ce qui ne change pas, c'est la lumière. Vous savez que les peintres impressionnistes, c'était des chasseurs de lumière. Et ils venaient ici chercher ce soleil qui se lève à l'est, ici maintenant sur le pont de Normandie, qui se couche sur le Havre avec des couchers de soleil rouge vif éclatant. On a une lumière qui plane ici à Saint-Siméon. Vous pouvez peindre l'estuaire. Vous allez le voir tous les jours de couleurs différentes, blanc, bleu des fois turquoise, on pourrait se croire aux Maldives, jusqu'à des couleurs beaucoup plus sombres en fonction du jeu du vent et des nuages. Les ciels, évidemment, on comprend pourquoi Eugène Boudin est mettant venir ici pour peindre des ciels. Effectivement, ça ne bougera pas. Peu importe l'auberge très simple et rustique ou les étoiles, la lumière et le paysage à Saint-Siméon ne changera pas.
1: Écoutez, je vous remercie beaucoup parce qu'on a peut-être donné envie à des gourmands de découvrir vos offres alléchantes et puis aussi de faire ce pèlerinage en quelque sorte au bord de l'eau, dans le ciel et dans toute la beauté de ce paysage. Merci beaucoup.
0: Avec plaisir et au plaisir de vous y recevoir.
2: La Bible aux mille visages. Éric Denimal, bonjour.
3: Bonjour.
2: Vous êtes l'auteur du livre La Bible pour les nuls, également pasteur et journaliste. Nous avons avec vous déjà parlé de ce livre que vous avez écrit pour finalement rendre peut-être la Bible plus accessible. Un petit résumé. Et aujourd'hui, avec vous, eh bien, pour la deuxième fois, nous parlons de l'évangile de Marc. Marc qui a écrit, mais apparemment selon les témoignages de Pierre.
3: Oui.
2: Qui était aussi un compagnon de Paul.
3: Tout à fait.
2: Alors, qui est Paul ? Qui est Marc, finalement ?
3: Alors, qui est Marc ? Marc est très certainement le Jean-Marc dont on parle dans le livre des Actes. Dans un premier temps, on parle d'un personnage qui s'appelle Jean-Marc dans le livre des Actes. Et puis, progressivement, on découvre que ce Jean-Marc, on va l'appeler Marc, et finalement, on va découvrir qui il était. Marc est un personnage qui... C'est un second rôle, en quelque sorte. C'est un second rôle, mais qui va être assez présent. On pense par exemple que Marc était présent au moment de l'arrestation de Jésus. Au moment de l'arrestation de Jésus, il y avait les disciples bien sûr, mais il y avait d'autres personnes. Et l'évangile de Marc raconte une anecdote, un petit détail presque insignifiant de ce qui s'est passé au moment de l'arrestation. Jésus se fait arrêter. Il y a un peu des échauffourées. Il y a un petit peu de tension dans l'air. Pierre dégaine son épée, il veut défendre son maître. Un peu de confusion, et puis finalement tout le monde, enfin certains sont arrêtés, d'autres se sauvent. Et parmi les personnes qui se sauvent, il y a un personnage. Il est dit qu'il s'échappe, qu'il se sauve. Et qui se fait attraper par quelqu'un et qui finalement ne conserve que son manteau, et donc le personnage se sauve nu. Et ce détail n'a aucune raison d'être, si ce n'est peut-être la signature de l'auteur qui dit « moi j'y étais et je me suis sauvé comme les autres d'ailleurs, et puis voilà dans quelle situation je me suis retrouvé ». Et puis ce que l'on sait aussi, c'est que Marc avait une maman, bien sûr, tout le monde a une maman, mais il avait une maman qui s'appelait Marie. Or les Maries, il y en a plein dans les évangiles, on se perd un petit peu avec les Maries, mais il y avait une maman qui s'appelait Marie, et que cette Marie avait une maison à Jérusalem, et dans cette maison, chez Marie, la mère de Jean-Marc, il y avait le rassemblement des chrétiens qui priaient. Peut-être c'était la toute première église. C'était une église de maison. C'est le premier lieu où les disciples se retrouvaient pour prier.
2: Et c'est juste après la mort de Jésus, c'est cela ?
3: On apprend cela, on le découvre cela, effectivement, après la mort de Jésus, parce que dans le livre des Actes, on raconte notamment que Pierre a été arrêté. Ce n'est pas la première fois qu'il se fait arrêter, mais enfin, il a été encore une fois arrêté. Et il sort de prison miraculeusement. Un ange vient, le fait sortir de prison, lui fait traverser les portes, etc. Et Pierre se retrouve dans la rue, un peu hébété, en se demandant un petit peu ce qui lui est arrivé, en se disant qu'est-ce qui vient de m'arriver, quoi. J'étais attaché dans un cachot et je me retrouve dans la rue. Qu'est-ce qui s'est produit ? Il cherche un petit peu ses repères et il va dans la maison de Marie. la maman de Jean-Marc. Et là, il y a tout un groupe de gens qui prient, et on sait que ce sont des gens qui prient, ce sont des disciples, ce sont des chrétiens, enfin les tout premiers chrétiens. Il y a peut-être aussi Jean-Marc dans la maison. Et on prie justement pour Pierre qui est en prison. Et on sait que c'est là, dans cette maison-là, qu'il y avait Marie, donc la maman de Jean-Marc. Et ce que l'on découvre aussi en regardant les textes de plus près, dans le livre des Actes, et un petit peu dans les épîtres de Paul, on découvre aussi que la maman de Jean-Marc a un frère, qui n'est autre que Barnabas. Ça veut dire que Barnabas est l'oncle de Jean-Marc. Je ne sais pas si vous arrivez à suivre. On est en plein dans une histoire de famille. Donc Barnabas...
2: Ce qui explique que Barnabas, un jour, prendra la défense de Marc.
3: Tout à fait. Tout à fait. Barnabas va faire parler de lui dans le livre des Actes parce que c'est un homme qui se convertit. Il se convertit au christianisme, il se convertit à Jésus-Christ. Il est originaire de Chypre, c'est-à-dire il habite Chypre. Vous suivez, hein ? Donc il habite Chypre, mais il est de la tribu de Lévi, donc c'est un juif qui habite Chypre, qui vient à Jérusalem de temps en temps, et qui, à l'occasion peut-être d'un de ses voyages à Jérusalem, se convertit, ou parce qu'il est il vient chez sa sœur et il apprend à connaître Jésus-Christ de cette façon-là. Et plus tard, effectivement, quand Barnabas va partir en mission avec un certain apôtre Paul, il va emmener avec lui Marc. En fait, il va récupérer Marc en venant d'Antioche avec Paul, parce qu'à Antioche, on a fait une collecte pour les chrétiens de Jérusalem. Et les deux hommes, Barnabas et Paul, viennent à Jérusalem pour apporter l'argent de la collecte qu'ils ont faite, et ils repartent en mission, et en repartant, ils emmènent Marc. Et un peu plus tard, Marc va les abandonner en cours de route, il va revenir à Jérusalem, a priori il n'était pas tout à fait prêt, peut-être qu'il avait un peu la nostalgie de la maison, peut-être que toutes sortes de choses, enfin on n'en sait rien. Et quand plus tard Barnabas voudra reprendre Marc pour un autre voyage, Paul va dire non, moi je ne veux pas de quelqu'un qui nous abandonne en route. Et les deux hommes qui étaient vraiment des grands amis se sont fâchés à cause de ça, et Barnabas est parti de son côté avec Marc, tandis que Paul est parti de son côté avec d'autres compagnons. Donc on retrouve un petit peu ce Marc, et puis plus tard Paul va reprendre Marc à sous sa protection.
2: Alors, l'histoire est intéressante dans ce que vous disiez, parce que finalement à un moment donné il a une défaillance au point que Marc le rejette, et puis finalement on va le retrouver de nouveau sous la conduite de Paul.
3: Oui, et peut-être même sous la protection. Il semble en tout cas clair qu'à un moment donné, Barnabas, on n'en parle plus. On ne sait pas très bien ce qui s'est produit. Est-ce qu'il est mort ? On n'en sait rien. Mais Marc s'est retrouvé seul. Et à ce moment-là, Paul a demandé à ce que Marc vienne avec lui. Et dans ses épîtres, à un moment donné, quand il écrit à différentes églises, Paul dit, il dit que Marc est à ses côtés et que c'est un compagnon qui lui est très utile. Donc là, il y a vraiment eu réconciliation, etc. Et puis un peu plus tard...
2: Réconciliation et rattrapage.
3: Et rattrapage. Oui.
2: Ce qui est intéressant aussi.
3: Oui, parce qu'on peut très bien avoir de temps en temps dans son parcours des moments un petit peu difficiles et des relations tendues. Ça peut arriver. Hein. Je pense que Barnabas, qui était un homme conciliant, mais qui devait avoir aussi son caractère, et Paul, qui ne devait pas être facile à vivre, automatiquement, c'était un peu de la dynamite. Hein. Donc voilà. Mais on voit toutes sortes de choses intéressantes dans un épisode presque, comment dire, familial. On voit les liens, on voit les affections, on voit les intérêts, on voit les défenses, c'est très humain finalement. Et puis, ce que l'on découvre aussi un peu plus tard dans l'histoire, c'est que Marc va être proche de Pierre. Et Pierre va parler de Marc qui est à ses côtés, et que Marc comme une aide très très précieuse. Et comme ça, on découvre que Marc, qui était un personnage, donc comme je le disais tout à l'heure, un peu second rôle, a tout de même sans doute rencontré Jésus. Il a sans doute vécu des moments très très tristes avec l'arrestation de Jésus. Et puis il a vécu des choses fortes avec Barnabas, avec Paul et avec Pierre. avec trois colonnes comme ça, parce qu'il ne faut pas oublier que Barnabas et Paul sont aussi appelés apôtres, il n'y a pas que les 12, hein. Barnabas et Paul sont appelés apôtres, donc formatés par ces trois colonnes, on peut dire qu'il en a reçu, et ça lui donne une certaine personnalité, et puis aussi ça lui donne... Dans son histoire, enfin la façon dont il raconte l'évangile, c'est un évangile extrêmement humain. C'est un évangile qui est raconté de façon très simple, avec les failles, avec les forces, etc. Et je pense que c'est sans doute conseillé par Pierre qu'il s'est mis à rédiger l'évangile. Parce que Pierre s'est rendu compte que le Seigneur que l'on attendait, on pensait qu'il allait revenir très bientôt, il ne revient pas, et que les témoins commencent à disparaître, qu'il y a eu des persécutions, qu'il y a des gens qui sont morts déjà, et que le témoignage risque de un peu de se perdre. Alors il faudrait que les gens qui ont vécu la chose puissent la raconter pour les générations futures. Et c'est sans doute Pierre qui a dû dire à Marc, allez, vas-y, toi, tu écris bien, vas-y. Et on sent qu'il y a presque une urgence d'ailleurs dans cet évangile. Il est court cet évangile, mais il est assez rapide. On passe très vite
2: venons-en en fait.
3: Oui, voilà, c'est ça. Il faut arriver très vite. Il faut raconter assez rapidement avant qu'il ne soit trop tard. Cela dit, ça c'est un raisonnement humain. Il est évident que lorsque, au niveau de l'histoire de l'humanité, lorsque Dieu envoie son Fils sur terre, ce n'est pas pour qu'on l'oublie quelque part et que il n'y ait personne pour raconter son histoire.
2: Je vous remercie Éric Denimal, nous arrivons là au terme de cette émission. La semaine prochaine, nous rentrons véritablement dans le livre de Marc, avec cette lecture de ce commencement, en tout cas celui que nous propose Marc au sujet de la vie de Jésus. À la semaine prochaine, au revoir. 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

0: La chrétienté, voilà un terme très connoté qui a marqué la civilisation européenne depuis des siècles, pour le meilleur et parfois pour le pire. Mais réflexion faite, il semble que cette chrétienté qui a constitué notre société connaisse une sorte de marche arrière, un recul, un effritement. Et c'est ce phénomène que Chantal Delsol analyse dans son livre « L'âge du renoncement ». Chantal Delsol est philosophe, historienne des idées politiques, et elle explique à quoi exactement la société est en train de renoncer.
1: C'est pas forcément le christianisme qui recule, qui s'affaisse, qui s'efface, mais c'est la chrétienté. Ce à quoi nous renonçons, c'est à la chrétienté, c'est-à-dire au fait que c'était pendant 2000 ans quand même, ou presque, le christianisme, ou je dirais même le judéo-christianisme, d'une manière très très très générale, qui inspirait la morale, les lois, les comportements. C'était cette religion qui inspirait tout. Alors aujourd'hui, ce qui se passe, c'est que la société est en train de sortir de cela, et donc à partir de ce moment-là, nous allons renoncer peu à peu à un certain nombre de processus sur lesquels nous avons vécu jusqu'à présent, c'est ça que je veux montrer, mais qui étaient directement enracinés dans le judéo-christianisme. Je vous donne cet exemple, mais il y en a d'autres. L'un des renoncements importants, c'est le renoncement à la vérité. Et je crois que nous ne nous apercevons même pas qu'on a renoncé à la vérité. Tout le déploiement des altersciences aujourd'hui, c'est un renoncement à la vérité. Des fausses sciences, des développements de la pensée selon lesquels, au fond, la vérité n'a pas d'importance. Les sciences n'ont plus de réalité. On me citait une histoire intéressante à ce sujet d'un jeune étudiant en physique à qui on demande s'il peut exposer la théorie d'Einstein, il fait la moue. Bon, on lui demande s'il considère qu'elle est fausse. Il dit « mais non, c'est pas du tout le problème, je la sens pas ». Et ça, c'est tout à fait caractéristique d'une génération. On repousse la vérité pour finalement n'accorder poids qu'à la sensation, au sentiment. Et ça, c'est tout à fait caractéristique, je trouve. C'est l'utile qui compte. C'est uniquement ce qui est utile. C'est pas forcément vrai.
0: Dans tous ces changements de paradigme, Chantal Delsol explique pourquoi elle n'a, quant à elle, aucune nostalgie de la chrétienté.
1: Moi, je n'espère pas qu'on revienne à la chrétienté. Personnellement, je pense qu'on a fait beaucoup de bêtises à l'époque de la chrétienté, parce que quand on est puissant, on fait toujours des bêtises. C'est pas bon d'être puissant. La puissance mène à l'hypocrisie, au pharisianisme, et c'est ça dont nous sortons. Moi, je suis né au milieu du siècle, et cette religion sociologique, elle était partout autour de moi. Et c'est tout à fait insupportable de vivre au milieu de gens qui ont un discours et qui ne sont pas les témoins de leur discours. Et c'est ça qui nous pend au nez quand nous sommes trop puissants. C'est pour ça que je ne regrette pas du tout la chrétienté.
0: Son allergie à l'hypocrisie religieuse n'empêche pourtant pas Chantal Delsol d'affirmer sa propre foi chrétienne.
1: Je suis chrétienne par choix. Je ne crois qu'au témoignage. Je ne crois pas aux prêches, sauf pour les prêtres qui sont là pour ça et qu'on vient écouter pour ça, bien sûr. Mais je ne crois qu'à la vie, au fond. Le reste, il faut dire aussi que c'est peut-être parce que j'en ai trop soupé de tout ça. Vous voyez, j'étais un peu écœurée de tous ces prêches autour de moi qui étaient faux, au fond. Et donc, je pense qu'on ne peut être attiré par des modes de vie spirituels qu'en regardant les autres vivre.
0: Et oui, c'est vrai. D'ailleurs, on dit que la manière dont nous vivons notre vie parle plus fort que nos paroles.
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0: Intéressons-nous à quelques prénoms, commençant par la lettre S. Bien sûr, il nous faut y adjoindre les chansons s'y rapportant. Bonjour à tous et bienvenue, que vous soyez simple curieux ou amoureux inconditionnel de la chanson française. Je vous propose d'entendre le poète wallon Julos Bocarne interpréter à sa façon le prénom d'origine bretonne, Soizig.
1: Soizig, c'est un prénom de femme. Soizig, c'est un prénom breton.

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0: 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Vais-je avec ma tête de pitre avoir la grâce d'être aimé? 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Soisic, c'est un prénom de femme, Soisic, c'est un prénom breton.
1: Julos Bocarn, Soisig. D'origine hébraïque, le prénom Simone n'apparaît qu'au cours du XVIIIe siècle. Il obtient un succès prodigieux de 1908 à 1946, avec un pic de déclaration en 1926. Adopté depuis dans les pays anglo-saxons, il est surtout apprécié par la communauté noire. Parmi les célébrités portant ce prénom, les actrices Simone Ronan et Signoret, l'écrivaine Simone de Beauvoir et la femme politique Simone Veil.

La compagnie créole Simone, issue du latin Sergius, patronyme d'une grande famille romaine de l'Antiquité, le prénom Serge a surtout été apprécié dans la partie grecque de l'Empire. Très populaire en Russie à partir du XVe siècle, grâce à un moine fondateur de plusieurs monastères, Serge deviendra patron protecteur de la Russie. Influencé par l'immigration russe en France, le prénom obtiendra de grands succès entre 1950 et 1960. Beaucoup de personnalités célèbres, les chanteurs, comédiens Reggiani, Lama, Gainsbourg, le rugbyman Blanco ou encore le journaliste Serge Julie, sans oublier la chanson de Charlie Lécouture, la ballade de Serge Cas.

Cet intermède musical ouvre notre séquence « Chantons au cinéma ». Composé pour les studios Jambalaya, le titre éponyme nous est interprété par Brenda Lee.

Originaire de Sidon, en Syrie, appelée la citadelle des mers, Sidonie apparaît souvent à l'Antiquité en raison de ce grand port méditerranéen. Entré en France par un noble romain établi au 5e siècle en Auvergne, ce prénom deviendra populaire en France dans les années 60 grâce à une série télévisée Aglaé et Sidonie.

Brigitte Bardot, Sidonie. D'origine sicilienne, répandue dans toute l'Europe à partir de la Renaissance, le prénom Silvia continue d'être un prénom en vogue, avec un pic de déclaration en 1977. Parmi les célébrités, on peut retenir Sylvia Monfort, comédienne, directrice de théâtre, Sylvia Pinel, femme politique, et Sylvia Cazeneuve, chanteuse lyrique.

Mathieu Bogart, Sylvia. Le prénom Suzanne, d'origine hébraïque, signifiait « fleur de lys ». Il connut un grand succès sous le règne de l'empereur Dioclétien. En France, l'année du pic de déclaration demeure 1920. Parmi les célébrités prénommées Suzanne, citons les actrices Flon et Gabriello, la peintre Valandon, l'auteur-compositrice Suzanne Veilla, la dramaturge et romancière Lillard, et enfin l'anglaine, la championne de tennis. Dernier prénom en chanson, Pierre Perret, Suzanne.

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Au son d'une guitare mélancolique, se profile notre séquence Chant d'ailleurs, destination l'Espagne à la rencontre de Servane Solana, chanteuse, guitariste à la voix claire et vibrante. Elle nous interprète Memento.

0: Un rien nous fait chanter s'achève sur la voix de Servane Solana. Merci de votre fidélité, on se retrouve très vite. D'ici là, prenez bien soin de vous.
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4: L'agriculture biodynamique ou la biodynamie est un système de production agricole inspiré par l'anthroposophie, un courant spirituel dont les bases ont été posées par Rudolf Steiner. La biodynamie est une méthode qui consiste à regarder toute ferme, tout domaine agricole comme un organisme vivant. Développée et expérimentée par des agriculteurs, cette méthode utilise des préparations à base de plantes pour activer ou maîtriser les forces cosmiques des différentes planètes. Dans cette émission en deux parties, je vous propose de rencontrer avec moi différents agriculteurs et acteurs de la biodynamie lors d'une journée de préparation dans la ferme de Troutenhausen.

0: Alors, je m'appelle Vincent et donc j'ai fait la formation en biodynamie de 2007 à 2009. Et là, je suis venu avec un des paysans qui participe à la journée, quoi.
1: Pourquoi tu as fait cette formation? Quel a été pour toi le moteur, le facteur de motivation?
0: C'était un désir de... Alors, comment dire? C'était un désir de... confrontation avec des idées que j'avais sur l'agriculture ou sur l'écologie, l'environnement. Donc c'était une envie de découvrir en réalité qu'est-ce que c'était derrière, voilà, de me confronter à la réalité. C'était ça mon idée principale.
1: Et toi, en quelques mots, la biodynamie, tu pourrais en parler? Ce serait quoi cette réalité-là?
2: C'est assez compliqué. C'est une vision de l'agriculture. C'est une des façons de faire de l'agriculture biologique, qui a un certain regard sur la nature, sur les animaux et sur comment pourrait fonctionner au mieux une ferme, voilà, avec l'utilisation de certaines substances qui ne sont pas utilisées par d'autres agriculteurs.
1: Et toi, ton histoire et ta venue à la biodynamie, tu peux me raconter?
2: J'avais un intérêt pour l'agriculture biologique, c'est comme ça que j'ai découvert l'agriculture biodynamique, en découvrant tout ce qui touchait à l'agriculture biologique. Et la biodynamie, ça m'a plus parlé, parce qu'il y avait, oui, il y avait une histoire de cohérence globale sur sa façon de vivre et de concevoir une ferme de façon globale, touchant un peu à tout. Et du coup, j'ai décidé de faire la formation en agriculture biodynamique.
1: Mais alors, qu'est-ce qui différencie l'agriculture biologique de l'agriculture biodynamique?
0: Moi, je sais pas si... Alors, moi, d'après comment j'ai compris moi-même, ce qui différencie, c'est, on va dire... il y a une différence pratique, mais d'abord, il y a une différence, on peut dire, philosophique. C'est-à-dire que dans la biodynamie, c'est considéré que, en fait... j'aurais du mal à exprimer. Il y a des forces et des substances... Des forces dans la nature derrière les phénomènes naturels, et que ces forces... Elles sont accessibles à la connaissance, qu'on peut les utiliser pour augmenter la vitalité, la fertilité.
1: Et suite à cette formation, donc, tu vas te lancer dans une exploitation. Quelle est la suite maintenant pour toi?
0: Je ne sais pas. Je suis pas. Pour l'instant, j'ai pas le désir de vraiment m'installer encore.
1: Et toi, qui es-tu?
2: Moi, je m'appelle Bertrand.
1: Et qu'est-ce que tu fais là aujourd'hui?
2: Je suis venu pour la journée parce que je suis en formation moi actuellement, en formation biodynamique. Donc je suis venu pour participer à la journée.
1: Ok, tu peux m'introduire
3: Non, on me pose beaucoup de questions.
1: C'est vrai. On va peut-être commencer simplement par, dis-moi qui tu es, ce que tu fais ici aujourd'hui.
3: Bon, moi je suis paysan dans la montagne vosgienne, Franz Baumann, à 900 mètres d'altitude, un troupeau de vaches, une agriculture qui a opté pour la biodynamie comme moyen d'expression des idées et participant de longue date à ces journées de préparation à Trusenhausen, que c'est important et c'est un moment de rencontre important pour beaucoup de gens.
1: Qu'est-ce que c'est être paysan aujourd'hui? Comment tu le définirais?
3: Moi, il me semble que la grande difficulté aujourd'hui qu'a la société, c'est le lien avec son environnement. Alors, dans une ZUP où on peut facilement imaginer que le mimétisme entre un jeune qui naît là-dedans et une forme de délinquance, il est presque induit. Non pas que tous les gens qui vivent dans les ZUP sont des délinquants, mais c'est un environnement qui encourage. Hein, et être paysan, c'est vivre dans un environnement qui encourage à la recherche du juste, du beau, du vrai, et ce lien avec le vivant, moi je crois que c'est ce qui caractérise vraiment le métier de paysan.
1: Donc aujourd'hui on se serait détourné ou coupé ou isolé de ce lien avec le vivant?
3: C'est pas un choix, c'est quelque chose qui se fait insidieusement, je pense, pour beaucoup de gens. C'est-à-dire que je crois qu'on découvre ce qui nous manque quand on ne l'a plus. Et il y a un retour vers le vrai qui existe aujourd'hui peut-être un peu plus fort qu'il y a une vingtaine d'années, tout simplement parce qu'on voit ce qui nous manque. Une société qui n'a plus ce lien avec le vivant est une société qui se nécrose. Donc je pense que c'est vraiment important de permettre aussi à des gens de revenir vers ce métier de paysan. Hein. Et puis moi je peux que encourager le mouvement.
1: Alors là, il y a déjà une certaine conscience dans ce que tu me dis, parce que paysan, c'est pas forcément quelqu'un qui pratique la biodynamie. On peut être paysan et pratiquer du conventionnel ou de l'intensif. Et là, peut-être pas être dans ce lien avec la nature et avec la terre.
3: Moi, je pense qu'on est tous des êtres en devenir. On est. Tu me prends aujourd'hui, je suis comme ça. Et j'espère que si tu me prends dans 2 ans ou dans 3 ans, j'aurai encore grandi. Donc, on ne peut pas avoir un jugement trop arrêté sur les gens qui nous entourent, parce que c'est tous des gens qui sont soumis à des évolutions, à des affinages. Et je pense que ce qui est important, c'est de créer des endroits où justement les gens se rencontrent et où on s'encourage mutuellement à donner le meilleur qui est en nous, quoi.
1: Alors toi, sur ton itinéraire personnel, sur le chemin de ton existence, à quel moment est-ce que tu as rencontré la biodynamie et qu'est-ce qui t'a plu? Pourquoi tu t'y intéressais? Tu as choisi de le développer dans ton exploitation, dans ta ferme?
3: Moi, il me semble que la biodynamie, c'est quelque chose qui peut être raide dans les bottes. Hein, c'est-à-dire, c'est un ensemble de contraintes, de règles, de pratiques. Et moi, ce qui m'a intéressé dans la biodynamie, c'est que ça résonnait juste avec ce que j'avais envie de faire. Donc, je pense qu'on est biodynamiste sans le savoir au départ. Enfin, moi, il me semble que c'était ça. C'est-à-dire d'être dans un courant de pensée, d'idées et d'actions qui correspondaient à la biodynamie. Et après, il existe donc à travers les organisations biodynamiques, il existe... Des moyens de partager, d'enrichir, d'améliorer nos pratiques, hein, ce qui est le thème un peu de la journée d'aujourd'hui. Oui.
1: Alors dans notre émission radio, l'idée c'est de faire découvrir au grand public ce qu'est la biodynamie. Donc comment est-ce que tu expliquerais à quelqu'un qui ne connaît pas ce mouvement?
3: Moi je crois que si je devais parler à un enfant, je ne lui dirais pas grand-chose. Je l'emmènerais sur la ferme et je lui dirais regarde, goûte, touche. Une démarche tout à fait sensorielle, je pense que ça suffirait largement. Je crois que l'idée de la biodynamie est une idée qui est tellement, tellement généreuse et tellement haute qu'elle est difficile à appréhender d'un point de vue intellectuel. Et à un gamin, quand tu veux lui parler, il ne faut pas intellectualiser le concept, il faut le rendre accessible. Pour des jeunes adultes, quand on accueille par exemple des gens en stage, on part aussi toujours sur cette démarche qui est une démarche sensorielle, c'est-à-dire imprègne-toi de tout ce que tu as autour de toi et puis fais travailler ta conscience, ton âme, ton cœur, quoi. Hein.
1: Ton intuitif et le ressenti.
3: Ouais. C'est difficile de juger où chacun est capable de se mettre en route, enfin par quels moyens. Mais en tant que paysan, moi, j'ai toujours le sentiment que c'est par le vécu qu'on avance. Hein. Les concepts, c'est sympathique, mais on peut en rencontrer un qui démonte complètement le tien, et puis tu sais plus où t'en es, quoi. Donc, aujourd'hui, ma pratique biodynamique, elle s'inspire vraiment d'une idée généreuse. C'est vraiment ce qui m'attire là-dedans, et qui amène aussi cette distinction entre le visible et l'invisible. C'est-à-dire, il n'y a pas que le visible qui agit. Et ça, c'est quand même quelque chose de phénoménal. Hein. C'est une ouverture vers un monde dont on n'imagine pas du tout la taille ou la grandeur. Hein.
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1: Et ce monde-là, tu l'as découvert à quel moment? À partir de quand tu t'es dit, ben peut-être qu'il y a cette partie de la réalité qu'on peut voir et observer, mais une autre partie de la réalité qu'on n'arrive pas à toucher, mais qui est bien présente et bien réelle?
3: Moi, je pense que ça peut venir dès le plus jeune âge, dans les liens qu'on tisse avec la nature, le milieu environnement. Je pense que c'est... Mais c'est pas quelque chose dont on arrive à parler. Ça se passe à notre insu, presque. Et par la suite, en étant paysan, ben moi j'ai eu la chance de rencontrer des gens qui m'ont encouragé, qui m'ont inspiré, qui m'ont... Je pense qu'on évolue vraiment grâce aux gens qui nous entourent. Alors, si on a la chance d'être bien entouré, c'est beaucoup plus facile. Ouais.
1: Tu peux me dire où est-ce qu'on est?
5: Ben, on est à la ferme de Trutenhausen. La ferme, elle appartient à mon papa et son associé... Le papa de mon ami. Et là, il y a la fête où ils remplissent les cornes et ils vont les planter dans le champ. Et après, 6 mois après, ils reviennent et ils les reprennent et ils font de l'engrais avec.
6: Bah alors on met de la bouse de vache pour que ça fasse un truc bien pour la terre par exemple. Après pour les légumes et même pour les vaches et tout, c'est bien et voilà.
1: Tu peux me parler un petit peu de la ferme et de ce qu'elle a de particulière, la biodynamie, tu pourrais expliquer ce que c'est?
6: Alors la ferme, ce qu'elle a de particulier, c'est que déjà c'est en biodynamie, donc tout c'est naturel et tout. Et on fait des préparations, on fait des portes ouvertes aussi. Ce qui est bien, c'est que on peut même prendre des légumes. Enfin, on peut aller dans un champ ou un truc comme ça et prendre un légume au pif. Et puis, on peut le manger tout de suite. Alors que les légumes qui sont pas en biodynamie, si on les prend direct, c'est pas. On doit les laver d'abord, etc. Et voilà.
1: Et donc, vous tous les deux, vous habitez ici à la ferme.
6: Voilà, c'est ça.
1: Et c'est bien ici d'être enfant dans une ferme.
5: Dès qu'il y a eu des fêtes, je vais souvent avec les amis qui se viennent jouer dans les bottes de foin. Et là-bas, il y a une balançoire, une grande, et elle passe au-dessus de l'eau. Et on s'amuse beaucoup quand il y a des gens là-bas. Et puis sinon, les vaches, dans les arbres aussi. On peut faire plusieurs cabanes, comme il y a la forêt juste à côté. C'est vachement bien.
1: Alors toi, tu es un peu dans les deux. Tu es et dans la ville, à Strasbourg, et ici, le week-end. Qu'est-ce que tu préfères?
6: Je préfère la ferme parce que déjà on peut s'amuser, j'ai des amis et puis c'est la terre et tout, je préfère beaucoup plus. Là-bas il y a du béton, si je sors, je peux pas vraiment sortir seule même si je suis grande, enfin voilà, je peux pas trop sortir.
1: Aujourd'hui on est à la ferme de Trutenhausen, donc c'est une journée un peu particulière, il y a plein de monde, une quarantaine de personnes autour de nous, des stagiaires, des paysans, des formateurs je crois, des woofers qui sont là aussi pour participer au travail de la ferme. Est-ce que tu peux me parler de cette journée, ce qu'on va faire aujourd'hui?
3: L'agriculture biodynamique s'appuie sur l'utilisation de certaines préparations destinées à vivifier le sol ou à stimuler la plante. Ces préparations sont issues du monde animal et du monde végétal. Et il y a deux manières d'aborder le sujet de la biodynamie. On peut acheter ces préparations. Il y a des organismes qui sont capables et qui le font bien et qui le commercialisent, ou alors de l'élaborer sur sa ferme si on a une ferme, ou en commun comme ici à Trutenhausen quand on est jardinier ou encore en formation. Et donc cette journée, elle s'adresse un petit peu à tout le monde qui cherche à créer un lien plus intime avec ses préparations. Et donc c'est à l'occasion de cette journée, on élabore les préparations. Et les gens qui le souhaitent peuvent ramener ces préparations après chez eux, pour leur jardin, pour leur ferme, pour appliquer après la biodynamie sur les terres qu'ils gèrent. Moi, je suis venu par un état d'esprit où j'ai trouvé une résonance avec la biodynamie. Et la biodynamie, c'est quelque chose qui n'a pas de limite à quelque part. Après, on peut donner des limites. Et là, il y a par exemple un cahier de charges comme la marque Déméter, qui fixe des limites qui ne sont pas des limites trop ambitieuses. Hein. C'est l'application des préparations sur le domaine et puis en même temps une certification bio derrière. Quoi, hein. Je veux dire, c'est pas excessif comme contrainte. La biodynamie, ça peut être hein, une remise en question de beaucoup de choses encore dans nos pratiques, dans notre comportement, même avec des salariés ou avec sa femme, avec ses enfants. Enfin, on imagine bien que c'est une ouverture qui n'a pas de fin, quoi. Ouais, ouais. Donc, je pense que la difficulté aujourd'hui, c'est de commencer humblement son chemin. Et ce chemin, ça peut être déjà en mettant les préparations, par exemple, sur son jardin, ou en faisant un compost et puis en le dynamisant. Et à travers cette expérience, ce vécu, il se passe des trucs. Et puis c'est le petit doigt dans l'engrenage, quoi. Après, on peut imaginer plus loin. Mais être humble, c'est un peu le thème d'aujourd'hui. C'est faire et ressentir, hein, et partager toujours. Hein, donc.
1: Les biodynamistes ou les paysans comme toi qui ont choisi ce mode de production, vous êtes nombreux? Est-ce qu'il y a des statistiques qui existent en France?
3: Moi, je les connais pas, je les mesure pas, si tu veux. Je sais seulement qu'il y a 20 ans ou 30 ans, on les comptait sur la doigt de la main. Aujourd'hui, c'est quelque chose... par exemple, en Alsace, on a plus de 500 fermes en bio. Et dans ces 500, il y a 250 viticulteurs. Et dans ces 250 viticulteurs, je ne veux pas dire les trois quarts... tournent autour où on fait le pain. Parce que dans certains domaines un peu spécialisés comme la viticulture ou le maraîchage, le bénéfice apporté par cette pratique, il est apparent, facilement. Nous, on est dans un contexte d'élevage de montagne. On est dans une approche qui est quand même extensive, avec énormément de respect pour le sol, la plante et l'animal. Ce qui fait que la pratique biodynamique, pour nous, elle n'est pas aussi fulgurante ou évidente. Quoi.
1: Alors, le métier de paysan a quelque chose de merveilleux, finalement. C'est que c'est grâce à vous que ceux qu'on peut manger, hein, qui produisaient du vivant. Est-ce qu'il y a un rapport aux consommateurs? Est-ce qu'il y a un lien entre tous ceux qui habitent, j'ai envie de dire, les villes, qui vont faire leurs courses au supermarché ou dans leur marché, et les paysans? Est-ce que tu sens qu'il y a une connexion qui s'effectue entre les deux, ou est-ce qu'on est vraiment complètement déconnecté de ce qu'on vit, de ce qu'on consomme aujourd'hui?
3: Il y a le début d'un chemin en commun qui se fait à travers les AMAP, entre autres, les gens qui viennent à la ferme pour acheter leur nourriture. Bon, c'est le début d'un chemin, ça veut dire on va pas cracher dans la soupe. Moi, je pense qu'il y a un fossé qui est de plus en plus grand entre la société civile et le monde paysan, parce que on a d'un côté des gens qui s'engagent jusqu'au bout, économiquement, physiquement, et de l'autre côté, des gens qui sont dans la retenue permanente, les 35 heures, le droit de grève, pour des... On est vraiment dans deux mondes très, très différents, et pour arriver à les faire se rencontrer, il ne faut pas attendre non plus de miracles. Quoi, hein. Je crois que c'est vraiment deux modèles qui sont très éloignés l'un de l'autre. Et en même temps, on a tout à gagner à se rencontrer. Quoi, hein. Parce que le paysan, s'il n'a plus la confiance des consommateurs, et le consommateur, s'il n'a plus la confiance dans le producteur d'aliments, ça va être dur. Hein.
1: Et toi, tes productions, comment est-ce qu'elles sont distribuées, diffusées?
3: Moi, j'ai un peu maintenant le bénéfice de longues années de présence sur le terrain, ce qui fait qu'aujourd'hui, la commercialisation qu'on a beaucoup déléguée à des amis, on dit des amis puisque c'est des gens qui ont beaucoup de respect pour le travail qu'on fait, donc ce sont des magasins, des restaurateurs, des collectivités, fermes, auberges, crémiers. Donc on a un système qui est très simplifié. En une demi-journée, nous, on a résolu le problème. Et deux AMAP encore, hein, ouais, quand même, il faut le dire. Et beaucoup de ventes à la ferme encore. Hein.
1: Et dernière question, on va revenir à l'enfant qui a 10 ans, qui te demande, explique-moi ce qu'est un paysan.
3: Je n'ai pas encore eu le cas, hein, je crois. Hein. Mais en général, je dis viens. Viens, on partage. Donc c'est quand même chez nous, la ferme n'a pas de panneau à l'entrée où il y a marqué propriété privée. Les enfants rentrent librement dans l'étable dans la mesure où ils respectent le calme du lieu. Et c'est courant que les enfants viennent donner un coup de main, soit pour donner le foin aux animaux, soit amener de l'eau. Donc moi je pense que... moi je rentre pas trop vite dans le côté comme si j'étais un instit, quoi. Je crois qu'on a une manière de parler chez nous qui est de parler avec les gestes, avec... C'est pareil, le jour où quelqu'un me dit la biodynamie c'est quoi, ben je lui dirais viens avec moi et on va dynamiser un chaudron et tu fermes ta gueule pendant tout ce temps-là et t'essayes de te laisser aller, quoi.
4: Hein. 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
1: C'est vraiment vivre l'expérience. Hein. Avant de l'intellectualiser, c'est essayer de ressentir et de vivre les choses par l'intérieur.
3: Les Allemands ont essayé à un moment donné de faire une université de biodynamie. Et ils étaient tout le temps dans la confrontation avec les gens qui étaient soit opposés, soit en questionnement dur, quoi. Donc tout le temps en train d'essayer de se justifier, quoi, hein. Et c'est une position horrible. Et en parallèle de ça, donc, il y a une grande ferme en Allemagne qui a dit... laissons tomber cet aspect-là et invitons les gens à partager notre travail sur nos fermes et ça parlera mieux que dans une chaire d'université, quoi. Donc c'est... Ouais, moi, on peut dire des choses, mais je pense que quand on parle de biodynamie, on ne s'adresse pas au cerveau, quoi. Donc, parfois, c'est plus important de partager un moment ensemble, un morceau de vécu. Et puis après, celui qui aura ressenti quelque chose, il n'a qu'à approfondir. Hein.
7: Je suis arrivée sur cette ferme parce que je savais qu'il y avait une activité artistique et sociale qui était présente en plus de l'activité agricole. Et ça me tenait à cœur.
8: Je suis en formation biodynamie et donc je viens participer à la journée des préparations pour voir comment ça se passe.
1: C'est quoi la biodynamie ?
8: La biodynamie, c'est une façon de pratiquer l'agriculture, respectueuse de beaucoup de choses, de l'environnement, de l'être humain, des animaux, des plantes, du sol. C'est
1: complet.
8: Complet, exactement. C'est une agriculture qui prend en compte la ferme dans sa globalité. Moi, en tout cas, c'est l'agriculture où je me sens bien, où je me sens le plus, où je peux le plus m'exprimer. Et j'ai envie de pouvoir offrir ça aux autres, de pouvoir offrir une ferme où on puisse se sentir bien. Et les gens qui se sentent bien dans une ferme ou dans la nature, ils ont plus envie de protéger cet environnement dans lequel ils vivent. Ils ont plus envie de s'investir dans la protection de leur monde.
9: Bonjour, alors je m'appelle Jean-Philippe, et j'ai 29 ans. J'ai fait la formation en agriculture biodynamique avec le CFPPA il y a maintenant 3 ans et demi, 4 ans. Et par cette occasion-là, j'ai trouvé une ferme qui me plaisait assez bien, dans les Vosges, en altitude, 800 mètres. C'est sympa, l'hiver il y a de la neige, l'été il fait beau, il y a tout plein de fleurs, il y a tout plein de belles choses à voir. Et puis les histoires d'amour, ça tombe comme ça, quoi.
1: Donc c'est une histoire d'amour avec la terre.
9: C'est ça, plus ou moins, ouais. Vivre de la terre, ça c'est incontournable. Et puis, non, les vaches, c'est obligatoire, quoi.
1: Les vaches, c'est obligatoire. Pourquoi ? Tu pourrais m'expliquer ?
9: Non, il y a une relation comme ça avec les animaux. Ils vivent grâce à nous et nous, on vit grâce à eux. Déjà ça, c'est génial de se dire, c'est mes animaux, ils sont là, je les mets à brouter là où j'en ai envie. Parce que moi, je réfléchis aussi sur ma ferme, il y a une très grande réflexion sur le paysage. Nous, en montagne, on est les acteurs incontournables du paysage. Sans nous, ça se referme, la montagne disparaît, quoi. Pour moi, il y a un lien très fort aussi entre paysan et paysage. Le paysan, c'est celui qui s'occupe, qui façonne le paysage. Paysan, pour moi, c'est un terme noble. C'est pas du tout une insulte, ni un autre mot saugrenu. Le paysan, c'est celui qui habite le pays aussi. C'est grâce à lui que le pays a une identité façonnée chaque jour. On produit aussi quelque chose pour nourrir. Mais ça, c'est vrai que c'est pas dans la racine du mot paysan. Non, la terre... C'est en profession de foi, on nous avait demandé de dessiner une maison. Moi, j'ai pris les feuilles les plus grandes que je trouvais, je dessinais dessus, hop, et puis ça ressemble à une ferme, quoi. Un peu inconsciemment, peut-être, et encore, moi, j'ai grandi dans un village périurbain, d'un côté la ville, de l'autre côté la campagne. Moi, j'ai plus été attiré vers la campagne, quoi. Les cours d'eau, j'allais jouer quand j'étais gamin, les fermes... Dans le quartier, c'était une maison, un champ, une maison, un champ. Et du coup, dès qu'il y avait quelque chose qui se passait dans un champ, c'est bon, j'étais là, quoi.
1: Comment ça se fait ? J'ai l'impression qu'aujourd'hui, il y a une sorte d'attrait de la ville, où on parle d'exode, hein. De plus en plus de gens sont attirés vers le matériel, vers les villes. Pourquoi, toi, tu as préféré choisir le chemin des champs ?
9: Je sais pas, il y a plus de liberté. Moi, c'est avant tout ça que je vois dans mon travail, c'est que plus libre que ça, tu peux pas, quoi. C'est moi qui me décide à quelle heure je me lève, c'est moi qui décide quelle chose je fais dans quel ordre tous les jours. J'ai rien au-dessus de la tête, si ce n'est que l'État français avec ses lois. Non, pour ça, je suis super épanoui, quoi. J'ai la liberté de produire ce que je veux, de mettre les prix que je veux. Aujourd'hui, qui c'est qui peut encore dire ça, quoi ? Dans sa fiche de paye, comment qu'il choisit, quoi ?
1: Donc toi, tu te lances en tant que jeune exploitant. Est-ce que c'est facile de se lancer ? Est-ce qu'il y a des aides du gouvernement, de l'État ? Est-ce que tu te sens soutenu ? Comment est-ce qu'on devient propriétaire d'une terre et qu'on commence dans la profession ?
9: Ouais, déjà, je ne suis pas propriétaire de la terre. Moi, je l'utilise juste. Les propriétaires, c'est tous ceux qui auront cotisé ou mis une part à Terre de Liens. Je les en remercie parce que c'est vrai que la terre, elle appartient à celui qui l'utilise. Mais c'est vrai que ce n'est pas besoin d'être un bien particulier. Ça peut être un bien commun. Surtout que moi, il n'y a rien qui me fait plus plaisir que quand je vois des gens qui viennent se promener dans les prés et qui font jouer les gamins ou qui font courir les chiens ou n'importe quoi. Ce qui m'embête juste, et ça, je trouve que dans l'ensemble, ils sont assez respectueux, c'est quand le foin commence à être assez haut, là, on évite de rentrer dedans, c'est tout, quoi.
1: Mais... c'est très beau ce que tu dis. Il n'y a pas besoin d'être propriétaire, on peut partager un bien commun.
9: Carrément. Carrément, moi j'ai besoin que ma ferme elle soit fonctionnelle, ce soit un outil de travail parce que j'ai besoin d'en vivre quand même. Même si l'État m'a soutenu parce que j'ai eu une dotation jeune agriculteur pas négligeable, mais ensuite se lancer c'est quand même pas simple. Il faut savoir où on va, hein. Il faut quand même avoir calculé un petit peu et puis se dire allez maintenant c'est pour tous les jours parce que les vacances et le confort. Là, on met un peu de côté. Bon, après, je suis jeune, j'ai la motivation, mais bon, ça va aller un moment, quoi. Il faut aussi trouver un équilibre dans tout ça. Sinon, c'est pas possible.
1: Il y a plusieurs... On entend parler d'agriculture biologique, on entend parler de permaculture. Aujourd'hui, on est là pour faire les préparations en biodynamie. Pourquoi tu as choisi la biodynamie ?
9: La biodynamie, j'ai encore pas fait le grand pas parce que je suis pas certifié. Sur la ferme, j'ai tout ce qu'il faut pour le faire, des vaches avec des cornes. C'est le premier morceau. Des préparations, c'est une des premières choses que j'ai fait en arrivant. J'ai construit une cage, une caisse avec 10 cm de tourbe tout autour pour conserver la préparation 500. C'est celle-là avec laquelle j'ai la plus d'affinité. Moi, ce que j'ai découvert avec la préparation, avec la biodynamie, c'est qu'il y a un autre rapport à la terre. On n'est plus exploitant agricole tous les jours. On utilise le terrain, c'est certain. On fait paître des animaux, on récolte le lait, on le transforme. Bah, tout ça, c'est aussi le fruit de notre travail. C'est pas forcément toujours que la nature qui nous l'a donné. Mais à un moment, quand on met de l'eau dans un tonneau, qu'on met des préparations dans un tonneau, qu'on la brasse, là, le rapport à la terre, il change. Je n'exploite plus la terre, c'est un cadeau que je lui fais. Et ça, je trouve, c'est énorme. Ça, c'est monstrueux. On voit pas ça dans d'autres agricultures.
1: Tu peux m'expliquer ce que c'est qu'une préparation ?
9: Pour moi, c'est un compost parfait. C'est la texture. Enfin, moi, j'apprécie ça à plusieurs endroits dans la biodynamie, même dans l'agriculture en général. C'est quand on respecte la nature, quand on respecte le produit. La réponse qu'on se pose, elle est dans le produit. Si j'ai un souci, si je fais du pain, si je fais du lait, si j'ai un souci avec mes transformations, il faut juste se calmer un moment et regarder vraiment ce qu'on fait. Et la réponse est là, elle est devant nous. C'est pas toujours évident à trouver, mais la réponse est dans le produit. Il faut le respecter. Moi, pour faire du fromage blanc, je prends le lait. Je mets le ferment du fromage blanc précédent que je pose à température ambiante. Et le lait, il se caille tout seul. J'adore cette image parce que ça ressemble un peu à la manière de pétrir le pain, la farine, pour faire du pain. Ou les protéines... Les protéines, c'est quelque chose d'extraordinaire, quoi. J'ai encore beaucoup à apprendre parce que dans l'agriculture, on en apprend tous les jours. Mais cette gestion et ce respect, finalement, de la nature des éléments, nous, on est que tellement de choses, tellement petits à côté de tout ça, quoi.
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2: Antonio Vivaldi ne nous avait pas encore fait l'honneur de s'inviter dans notre Bac à Disque. Le voici, interprété par une merveilleuse diva, la mezzo-soprano Cecilia Bartoli. Cet album d'Eka a été enregistré en 1999. L'ensemble musical italien Il Giardino Armonico, le jardin harmonieux, est l'un des pionniers de l'interprétation de la musique baroque utilisant des instruments anciens. Avec le chœur Arnold Schoenberg, il accompagne Cecilia Bartoli dans les arias de Vivaldi. Dolila in Tempe est un opéra en trois actes de Vivaldi, dont la première représentation eut lieu à Venise en 1726. Le chœur initial, Del Ora al Sussunar, est fondé sur le début du concerto, le printemps. En effet, ce mélodrame héroïco-pastoral s'ouvre sur un hymne au printemps chanté par des nymphes et des bergers qui dansent joyeusement dans la campagne fleurie.

Dans l'aria suivant, Di uerae languir constante, les doubles croches de deux flageolets, sorte de petite flûte à bec, s'entretissent avec la ligne vocale de Cecilia Bartoli pour exprimer les tourments de l'amour. Les violons jouent en sourdine, les altos et les violoncelles en pizzicati.

orchestre à cordes, deux violons, deux clavecins, l'écho amplifiant les émotions de Cecilia Bartoli, c'est Zeffiretti che sussurrate.

La Fida Ninfa, ce qui veut dire la nymphe fidèle, est un opéra en trois actes d'Antonio Vivaldi. Sa première représentation eut lieu en 1732 à Vérone. Dites-moi, hélas, dois-je vivre ou mourir ? La voix de Cecilia Bartoli et une simple ligne de basse continue.

Vivaldi nous emporte maintenant sur un malheureux navire emporté par la tempête et qui fait naufrage sur une plage déserte. Sventurata Navicella de l'opéra Giustino.

Bajazé est un opéra italien composé par Antonio Vivaldi en 1735. L'aria Anch'il mar parche sommergna est une reprise d'un air de ses anciens drames lyriques Semiramide. Voici Cecilia Bartoli dans le rôle de Tamerlan, un air de bravoure écrit pour Giovanni Manzuoli, célèbre castrat soprano italien.

Nous nous quittons pour un temps en fanfare. Un air martial typique, avec trompette, timbale, hautbois, outre les cordes au grand complet. Cecilia Bartoli rend ici à Vivaldi un hommage vibrant. Di trombe guerriere.

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Amis auditeurs, bonjour. C'est aujourd'hui la deuxième émission consacrée à l'Oratorio Paulus de Félix Mendelssohn Bartholdy. Bien que Mendelssohn, qui vécut, je vous le rappelle, de 1809 à 1847 seulement, ne fut âgé que de 27 ans lors de la création de l'Oratorio, il était considéré dans certains milieux comme un compositeur voulant défendre et ranimer les valeurs musicales traditionnelles face aux attaques de la commercialisation, un mal que Robert Schumann taxait à l'époque de philistin. Le rôle de Mendelssohn comme défenseur des modèles musicaux correspondait au conservatisme des débuts de l'ère victorienne en Angleterre et de la restauration dans les principautés allemandes après la chute de Napoléon. En Angleterre, Saint Paul, ou Paulus, était considéré comme le digne successeur des oratorios édifiants de Handel. En Allemagne, où Mendelssohn avait redonné en 1829 la passion selon saint Matthieu et donc donné l'essor à la renaissance moderne de Bach, saint Paul semblait renouveler la musique de Bach, pleine d'art et complexe au plus haut niveau, en la revêtant d'une apparence moderne, adéquate. Pendant presque tout le siècle, saint Paul reste un élément essentiel du répertoire des sociétés d'oratorio en gestation. Voici donc la suite de cet oratorio pour la deuxième émission. Nous écoutons Maria Christina Kier, Werner Gura, Michael Wolle, le Kammerchor Stuttgart, le Deutsche Kammerphilharmonie de Brême sous la direction de Frieder Berlius.

C'est la fin de la première partie de cet oratorio Paulus de Mendelssohn. Voici tout de suite la seconde, le début de la seconde partie. Je vous rappelle les interprètes, Maria Christina Kier, Werner Gura, Michael Wolle, le Kammerchor Stuttgart, Deutsche Kammerphilharmonie de Brême, sous la direction de Frieder Bernius.

Nous devons malheureusement, à cause du temps qui nous est imparti, nous ne pouvons pas entendre la totalité de la deuxième partie de cet oratorio Paulus. Je vous promets que la fois prochaine, nous finirons l'écoute de ce merveilleux oratorio. Je vous rappelle les interprètes: Maria Christina Kier, Werner Gura, Michael Wolle, Kammerchor Stuttgart, Deutsche Kammerphilharmonie de Brême, sous la direction de Fried Bernius.

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1: Il est 22h, vous écoutez Radio Albatros, une petite pause lecture en compagnie des voix de Lire au Havre, puis retour à la musique classique dans Musique Plurielle.
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3: Je vais vous lire un extrait de l'affaire Caius d'Henri Winterfeld aux éditions du Livre de Poche. Le profond silence qui régnait depuis un moment dans la classe fut soudain troublé par des rires étouffés. Seul Mucius, le meilleur élève de l'école, ne se laissa pas distraire dans son travail et continua à écrire sur sa tablette de cire. Mais lorsque son voisin Antoine lui eut poussé le coude à deux ou trois reprises, il finit par s'interrompre pour jeter un coup d'œil autour de lui et voir ce qui provoquait l'hilarité discrète des autres élèves. Il s'aperçut alors que son ami Rufus venait de réussir un tour peu ordinaire. Il avait subrepticement quitté sa place et, par un savant mouvement tournant, était parvenu à se glisser derrière le maître qui, plongé dans sa lecture, n'avait rien remarqué. Puis il avait accroché au mur sa tablette qui portait l'inscription suivante, tracée en grande majuscule, visible de loin. « Caius est un âne ». Les écoliers pouffaient de rire, à l'exception de ce gros béné de Caius qui contenait difficilement sa fureur. Tout fier du succès remporté par son initiative, Rufus s'inclina deux ou trois fois vers l'assistance, comme un acteur qui salue le public, puis il étendit le bras pour décrocher sa tablette, mais au même instant, Xantip, le maître d'école, relevait la tête en fronçant ses gros sourcils broussailleux. « Un peu de silence » gronda-t-il. Les rires cessèrent comme par enchantement. Rufus se figea dans une immobilité complète et attendit un moment plus favorable pour regagner sa place. Les autres élèves baissèrent le nez sur leur travail. Quelques minutes auparavant, le maître leur avait fait annoncer en chœur une longue liste de mots grecs, puis leur avait ordonné de les noter de mémoire. Ils firent donc semblant de griffonner sur leur tablette, mais, à la dérobée, continuèrent à lancer des regards moqueurs à Caius rouge de colère. « Rufus est fou !» chuchota Mucius à l'oreille d'Antoine. « Qu'est-ce qu'il lui a pris ?»« C'est parce que Caius l'empêchait de travailler !» répliqua l'autre en gloussant de rire. Il ne cessait pas de lui piquer le dos avec son stylet. « J'avais pourtant dit à Caius de laisser ses camarades tranquilles !» grommela Mucius avec humeur. Mais lui, avec ses blagues stupides. En sa qualité de meilleur élève, Mucius avait été désigné comme moniteur de la classe, tout spécialement chargé de faire régner la discipline et de régler les différends entre élèves. En général, ses camarades lui obéissaient sans difficulté. Seul Caius se rebellait contre son autorité et ne tenait aucun compte de ses observations. Fils d'un sénateur extrêmement riche, le jeune Caius se jugeait supérieur aux autres et prétendait n'en faire qu'à sa tête. C'était le cancre de la classe. Pas méchant garçon au demeurant, mais lent d'esprit, parfois brutal dans les jeux et adorant taquiner ses camarades ou leur faire des farces assez peu spirituelles. Par malheur, il était également d'un caractère plutôt emporté. Comme les autres élèves continuaient à rire sous cap en le regardant, il fut incapable de se maîtriser plus longtemps. D'un bond, il se dressa à sa place, tendant le poing vers Rufus. « Si je suis un âne, cria-t-il, toi, tu es le fils d'un lâche !» Le maître sursauta et releva la tête. Il crut que l'invective le visait. « Quoi, quoi ? » fit-il avec stupeur. « Je suis le fils d'un lâche, moi ? Qu'est-ce que ça signifie ?»« Je... » commença Caius. Il n'eut pas le temps de s'expliquer, car déjà Rufus bondissait vers lui. L'insulte avait touché le jeune garçon à son point le plus sensible. Il était le fils du général Marcus Praetonius, soldat de grande valeur mais qui venait d'être battu par les Gaulois. Rufus, qui adorait son père, avait été profondément peiné et humilié par la nouvelle de cette défaite. Aussi se précipita-t-il vers Caius sans se soucier des conséquences de son acte. « Sale menteur !» hurla-t-il avec rage, « tu vas me payer ça !» Je vous ai lu un extrait de l'affaire Caius d'Henri Winterfeld aux éditions du Livre de Poche.
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1: Décidément, la musique nous réserve toujours des surprises. Oui, Tchaïkovski, ici, dans la symphonie numéro 4, dans le scherzo pizzicato ostinato, nous entraîne dans une effervescence, dans une sorte de pétillement, grâce à cette technique de pizzicato, de pincer des cordes sur l'archet de tous les instruments de l'orchestre à cordes. C'est un allegro, scherzo, donc pétillant à souhait, suivi ensuite d'un final allegro con fuoco, rapide avec du feu. Nous entendons le Chicago Symphony Orchestra, dirigé par Sir Georg Solti, dans ces deux mouvements de la symphonie numéro 4 de Tchaïkovski.

0: la rencontre du romantisme et de la Russie. Cela donne ce que vous venez d'entendre, la musique de Tchaïkovski, symphonie numéro 4, opus 36. C'était Scherzo pizzicato ostinato et finale allegro con fuoco. Sir Georg Solti, dirigeant le Chicago Symphony Orchestra.
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0: À présent, quelques instants de dépaysement avec la musique de Darius Milhaud. Saudades do Brasil, avec deux pièces, Sorocabo et Tijuca, interprétées par Alexandre Tarot.

0: C'était des extraits de Saudades do Brasil de Darius Milhaud avec Alexandre Tarot au piano.
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1: C'est Nabou, le bec au Hangar Zéro qui se situe au Havre, 37 quai de la Saône. Tous les mercredis, vous avez plusieurs rendez-vous.
2: Et oui, tous les mercredis, on se retrouve en hangar. On débute la journée du coup avec un petit déj solidaire à 9h30, donc c'est gratuit. Vous venez boire un café avec nous, discuter et prendre votre petit déjeuner gratuitement. Donc viennoiserie, pâtisserie, il y a pas mal de choses que Ella Chantigaspi récupère pour les distribuer. Ensuite, on propose du coup l'après-midi des ateliers. Donc il y aura l'atelier macramé, l'atelier adulte-enfant et l'atelier dessin. Donc ces ateliers-là sont de 15h à 17h et sont à prix libre. Pour l'atelier macramé et l'atelier dessin, ce sera des ateliers gratuits car c'est dans le cadre de l'appel à projet que nous avons fait. Et ensuite, on va retrouver également la musique irlandaise. Donc ça, ce sera à partir de 17h30 et jusqu'à 19h et c'est gratuit.
1: Tous les mercredis.
2: Tous les mercredis. Et parfois, il y a même des danseurs qui viennent danser sur la musique irlandaise.
1: Donc, on a tous les rendez-vous. De toute façon, vous avez un site internet qui est complet où on retrouve un certain nombre de renseignements. Il y a même un numéro de téléphone 02 32 92 68 51 où on peut vous contacter pour avoir des infos. Et on peut venir de toute façon, même toute la semaine, puisque c'est ouvert de quelle heure à quelle heure ?
2: De 9h à 17h toute la semaine. Et du jeudi au samedi, ça ferme à 1h30. Avec les événements, selon les événements.
1: Bon, en tous les cas, le mercredi, on sait qu'on peut avoir un petit déjeuner citoyen.
2: C'est bien ça.

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2: Une musique à aimer par-dessus tout, une musique romantique, mais doucement romantique, celle de Mendelssohn, Sur les ailes du chant, opus 34, numéro 2, avec Ivry Gitlis au viol.

0: Davis, Shigeo Niriki, au piano.
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0: Le compositeur anglais Henry Purcell a écrit des chefs-d'œuvre, des centaines d'œuvres en une courte vie. Voici avec Richard Egarr au clavecin la suite numéro 1 en sol majeur.

0: Richard Egarr au clavecin dans la suite numéro 1 en sol majeur de Henry Purcell.
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0: Par l'ensemble Stile Antico, la musique d'un compositeur dont le nom ne nous est pas très familier, il s'agit de Jean l'Héritier. Nous sommes, il y a fort longtemps, entre 1480 et 1552. Voici Nigra Sum.

0: C'était la musique de Jean l'Héritier, Nigra Sum, d'après le Cantique des Cantiques, par l'ensemble Stile Antico.
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0: Extrait de l'album Altre Folie, l'ensemble Hesperion 21 dirigé par Jordi Savall, nous allons entendre un magnifique trio avec Manfredo Kremer au violon, Mercedes Ruiz au violoncelle et Michael Beringer au clavecin. Il s'agira de la sonate La Folia, composée en 1704 par un illustre inconnu, Enrico Albicastro.

0: C'était donc le thème de la Folia, thème qui parcourt toute l'Europe en cette époque baroque, avec dans cette interprétation Manfredo Kramer au violon, Mercedes Ruiz violoncelle, Michael Bellinger au clavecin. L'œuvre La Folia était ici composée par Enrico Albicastro, compositeur né en 1661, mort en 1730.
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1: Le hangar Zéro au Havre est né de l'envie de créer un espace ouvert, accessible et collectif, dédié aux rencontres, à la coopération, à la création et au soutien. Dans un contexte plus qu'incertain, cet objectif reste inchangé, faire vivre un lieu commun, ancré sur le territoire, attentif aux enjeux sociaux, culturels et écologiques, et ouvert à toutes et à tous. Notamment, tous les mardis, il y a une distribution AMAP de 18h à 19h, mais c'est sur inscription.

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2: Sous la plume de Gabriel Fauré, sous les doigts de Dominique Merlet, Ballade opus 19 pour piano.

0: C'était un hommage à la musique française, celle de Gabriel Fauré, sous les doigts de Dominique Merlet, pianiste, la balade opus 19.
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0: Parmi les incontournables de la musique, parmi les chefs-d'œuvre des chefs-d'œuvre, il y a la messe en si mineur de Bach. Je vous invite à réécouter l'Agnus Dei de cette œuvre majeure. C'est Philippe Hervègue et le Collegium Vocale et en soliste Andrea Scholl.

0: C'était la Nouséide, la messe en si mineur de Jean-Sébastien Bach avec en soliste Andreas Scholl, accompagné par le Collegium Vocale, direction Philippe Hervègue.
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2: Bienvenue sur Planète Jazz, Ferlet, le classique. Édouard Ferlet, pianiste, dit Édouard aux doigts d'argent, nous propose des interprétations de Bach, des improvisations sur des thèmes que l'on connaît en solo. Tout d'abord, Anna Lecta, qui est tirée du prélude en ré majeur du clavier bien tempéré de Jean-Sébastien Bach, Ferlet étant solo piano.

Toutes les interprétations en piano solo de Edward Ferley sont tirées de son disque intitulé Think Back, Pensez Back, enregistré en mars 2012 pour la compagnie Mélisse. Par contre, en trio, il est accompagné de R.L. Besson à la trompette, R.L. Besson, la star qui monte parmi les féministes trompettistes, et Stéphane Kerecki à la basse. Ils interprètent Pavane pour une infante défunte de Maurice Ravel. Le disque s'intitule R.S. Il est édité chez Alpha Classic et il a été enregistré à Grenoble en février 2017.

L'interprétation des variations de Goldberg numéro 25 BW851 de Jean-Sébastien Bach par Ferlet est intitulée Diagonale.

Erel Besson, Édouard Ferlet et Stéphane Kéréki nous proposent Valse sentimentale, opus 51, numéro 6 de Tchaïkovski.

Édouard Ferlet nous propose Réplique, une improvisation sur le prélude en ré bémol du clavier bien tempéré BW 848 de Jean-Sébastien Bach.

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3: Cette semaine, c'est une émission au fil de l'eau, comme vous pouvez l'entendre, au fil d'un tout petit ruisseau. Et pourtant, c'est avec les petits ruisseaux qu'on fait les grandes rivières. Et je vais vous présenter deux choses aujourd'hui avec Laetitia.
4: Bonjour.
3: Je vais vous présenter un concept que l'association Viceta propose et qui peut être pas mal, et parler également avec elle d'éco-communication, parce qu'elle s'occupe également de communication. Bon, la première chose que j'ai envie de voir avec toi, c'est ce projet de l'association Viceta, parce que moi, quand j'ai vu ça, ça m'a vraiment donné envie de venir voir ça. L'énergie hydroélectrique est vraiment quelque chose de très vertueux, mais qui pose souvent des problèmes. Alors il y a les grands barrages qui posent problème, mais aussi les petits qui vont sur les cours d'eau empêcher les poissons de passer, par exemple. Et vous avez un projet. Je te laisse m'en parler.
4: Oui, alors un projet qui est parti de Thomas et Loïs, qui sont deux ingénieurs à la base, et qui ont imaginé un objet, une turbine, alors qui est la vis d'Archimède, sur le principe de la vis d'Archimède, mais qui puisse fonctionner en dévalaison pour pas faire remonter de l'eau cette fois-ci, mais pour faire tourner une turbine et produire de l'hydroélectricité. Le principe, c'est que ça puisse servir de toboggan à poissons et de sédiments, en tout cas recréer la continuité écologique sur des seuils existants qui sont à l'arrêt, qui sont pas entretenus, etc. Et le projet avançant, il y a cette turbine qui fait partie finalement de tout un écosystème de la rivière, et donc il y a aussi la passe à poissons, la vanne, et tout ça est pensé dans la philosophie low-tech, finalement pour avoir moins de ressources, utiliser le moins de ressources possible, utilisation de bois local, fait avec des artisans, accessible, donc on est sur une idée d'auto-formation aussi pour certaines pièces qui sont plus simples, pour réduire les coûts, et il y a cet aspect aussi, donc biodiversité et préservation aussi du petit patrimoine, parce que on est sur des moulins, et voilà, il y a toutes des traditions de l'histoire à faire valoir, avec finalement un objet qui permet de produire en autoconsommation un petit peu d'électricité, qui va recréer peut-être de la continuité écologique sur le site, et du coup de pouvoir remettre en vie ce petit patrimoine.
3: Ouais, parce que votre projet, en fait, il est vertueux de bout en bout. Déjà, la vis qui est proposée, elle est en bois. Comment vous l'avez fait fabriquer, par un menuisier, tout simplement ?
4: Alors, les premiers prototypes ont été faits avec le lycée du bois de Rodez et les PFT Bois. En fait, on avait été lauréat du budget citoyen, d'un budget citoyen de région, qui nous a permis en fait de faire travailler plein d'acteurs locaux. Des lycées, des pôles de transfert technologique, des universités, etc. Et donc la première, elle a été fabriquée sur une machine 5 axes par des étudiants qui sont venus aux portes ouvertes et qui ont vu leur réalisation. Donc ça, c'était chouette. Bon, c'est un bijou au niveau du travail du bois. Après, on a eu différents prototypes où justement l'idée, c'était de la retravailler sans des grosses machines et pouvoir aussi que des artisans moins équipés puissent la reproduire. Voilà. Et après, sur des sujet de passe à poisson et de vannes, là c'est pour le coup plus simple à réaliser techniquement par un artisan ou par un particulier qui aura envie de se former.
3: Et alors cette vis, elle est vraiment, c'est un tout petit ruisseau, on n'imagine même pas qu'il y ait pu avoir du grain qui a été moulu ici dans le temps, parce que c'est vraiment tout petit. Elle produit suffisamment, elle produit combien, enfin, de quoi alimenter quoi?
4: C'est une échelle 1,5, donc c'est une toute petite turbine. Elle fait à peu près 2 mètres, donc elle se met dans la chute en fait. du moulin et la puissance de l'eau fait tourner les pales d'une manière assez lente pour que les poissons puissent circuler, soient pas découpés quoi. Ce qui fait qu'elle produit moins qu'une turbine classique. Et là, on est sur un démonstrateur, donc on va produire 300 à 700 watts sur, qui va nous permettre, nous, d'alimenter le serveur de notre studio de communication, donc, qui s'appelle Révéler Futur. Et en fait, ça permet de montrer un usage direct de la turbine en autoconsommation, c'est-à-dire que on a toute notre infrastructure logicielle de graphisme, d'hébergement de fichiers, comme on dit, de cloud, de visio, d'hébergement de sites internet, qui en fait se trouve hébergé directement dans le moulin, dans le studio, en circuit court, et on peut dire qu'on peut faire une visio au fil de l'eau avec l'eau qui passe sous le studio, quoi.
3: Dans l'autoconsommation, il faut le rappeler, hein, beaucoup d'électricité qui est produite actuellement se perd en fait sur les réseaux longue distance, d'où l'inintérêt parfois de faire des grosses productions dans certains endroits isolés pour les amener ensuite vers les grandes métropoles. Plus on produit localement, moins on perd ce qu'on produit et donc plus c'est efficace au final.
4: C'est vraiment l'idée et c'est pareil pour l'échelle 1. Qui produira autour des 2 kW. Et voilà, c'est vraiment pour un usage en autoconsommation directe, quoi.
3: Alors, vous avez déjà des gens qui sont intéressés par le projet ?
4: Il y a beaucoup de gens qui sont intéressés par le projet, mais c'est-à-dire que c'est un projet expérimental, il faut le dire, c'est beaucoup de R&D.
3: Et donc, recherche et développement.
4: Ouais, recherche et développement. Donc, on teste, on fait des partenariats avec des scientifiques aussi pour attester réellement qu'il y ait un impact positif sur la biodiversité du cours d'eau. Voilà, on va regarder s'il y a plus de porte-bois avant, après installation.
3: Porte-bois, c'est quoi ?
4: Ouais, c'est des insectes qui sont dans le ruisseau, tous les verrons, les truites fario. La turbine, elle est chouette, elle laisse passer les poissons, elle est ichtyocompatible comme on dit dans le jargon.
3: Ichtyocompatible.
4: Ichtyocompatible, ça veut dire que les poissons et les sédiments peuvent circuler. Donc voilà, c'est aussi de le prouver, quoi. Et il y a très peu de recherches qui sont faites sur les petits cours d'eau. Il y a très peu de données. Et donc, le but de l'association, c'est aussi de transmettre ces données, de publier les résultats voilà, pour faire avancer les choses. Et enfin, notre idéal, ça serait qu'on puisse finalement avoir, entre la turbine, la passe à poisson, etc., d'avoir tout un système qui permette de rétablir des seuils qui sont à l'abandon et qui bloquent cette continuité écologique et en même temps de restaurer un petit patrimoine sur le territoire, quoi. Et c'est valable pour la France, mais ça peut être valable dans plein d'endroits. On a même eu un partenaire qui voulait l'utiliser sur une station de phytoépuration pour produire de l'énergie, parce qu'ils étaient loin des réseaux électriques. Donc voilà, c'est cette autoconsommation aussi. Donc il y a peut-être d'autres usages qui peuvent voir le jour. Voilà, c'est de l'expérimentation. Donc on est assez ouvert. L'association, aujourd'hui, on est une dizaine. On a fait un chantier participatif en juin pour fabriquer le fût de la turbine échelle 1, justement, plus une vanne, plus faire les mesures, justement, de débit, etc., pour la passe à poisson.
3: Elle est faite, la passe à poisson ?
4: Non. On attend, justement, on est très en lien avec la DDT, etc. Et donc, on est en train de rédiger une note sur leur conseil pour voir la meilleure conception possible selon leurs recommandations. Voilà, mais là, courant octobre, ça va se débloquer normalement.
3: Elle est partie d'où, cette idée, en fait, pour de l'assaut ? L'idée, c'était cette vis peut servir ou c'était essayer de trouver des solutions pour créer de la microélectricité ? C'est parti de quoi ?
4: C'est parti de deux amis ingénieurs qui avaient envie qui aimaient les moulins. Le village où ils sont nés, il y a un moulin. D'ailleurs, l'échelle 1 va sûrement se faire là-bas. Ils avaient envie de résoudre un problème justement de la turbine, c'est comment arriver à fabriquer un objet qui soit le plus vertueux possible, avec la bonne technologie au bon endroit, ou pas de technologie, ou peu de technologie, voilà, pour respecter cette biodiversité et avoir un projet collectif autour de ça. Voilà. Et après, c'est ça la magie un peu de l'association, c'est que petit à petit, on a plein de compétences différentes et hyper importantes qui sont venues se greffer au projet sur de la petite hydroélectricité, sur du modèle économique, sur savoir quel type de turbine il existe, à quoi ça serait utile, sur de la biodiversité, sur le, voilà, du bois. On a un menuisier aussi qui fait partie de l'asso, qui a fait la conduite. Qui a, voilà. Donc, c'est un peu la magie du projet, c'est que petit à petit, ça avance lentement mais sûrement, on va dire. Et ça nous permet d'avoir des résultats et d'éprouver aussi cette idée de gouvernance partagée autour des ruisseaux. Quoi. C'est un bien commun et donc du coup, on promet pas la lune en disant on a une turbine magique, vous allez produire, vous allez consommer. Non, c'est des projets qui sont plutôt coopératifs dans le sens où il y a beaucoup d'instances parce qu'on traite de sujets complexes quand même. Voilà, la biodiversité, c'est complexe.
3: Et vous n'allez pas déposer de brevet, ce sera en open source ?
4: En fait, il y a des choses qui sont... Je pense qu'il y a des choses qui sont brevetées et après, c'est libre d'accès. Mais bon, ça, c'est un sujet que je ne maîtrise pas vraiment. Mais en revanche, voilà, l'idée, c'est effectivement de publier tout ce qu'on peut dans les données et après de pouvoir donner accès un peu sur peut-être le modèle de l'éolienne Pigotte. Ça, c'est en réflexion. Et d'ailleurs, on va le travailler aussi en co-construction avec les parties prenantes, de savoir quel type de formation il faudrait. Mais je pense qu'on va, voilà, on va démarrer par des visites apprenantes, des petits ateliers, et puis peut-être après faire des formations sur une semaine pour fabriquer une vanne, pour fabriquer une passe à poisson, une turbine. Bon, c'est un peu plus complexe, donc c'est là où c'est intéressant d'avoir du réseau. L'idée, c'est pas d'avoir une usine de production de turbines qui partent en camion et qui vont justement.
3: Mais un modèle reproductible.
4: Voilà, un modèle reproductible. En local, il y a des moulins dans plein de régions de France. Et que voilà, il puisse y avoir un réseau d'artisans qui puissent bosser, le bois éventuellement, le bois local, le pôle technologique, le transfert technologique du coin, enfin voilà, qui puisse la DDT bien sûr du coin aussi. Donc
3: oui, que ce soit éprouvé par une DDT pour qu'ensuite les autres DDT donnent plus facilement les accords aussi.
4: Oui, ça, je sais pas. Ça sera à construire. Déjà, on construit avec ici sur notre territoire et c'est chouette d'avoir ces échanges parce que c'est des sujets qui sont compliqués et des fois qui peuvent être mal perçus d'un côté par les associations environnementales, d'un côté par. Donc, nous, on essaye de réunir un peu tous les mondes. Voilà. On a le président de la Fédération de pêche, on a voilà, vraiment tous les gens qui sont acteurs de la rivière, en fait, autour de la table pour avancer et trouver des solutions qui soient utiles, qui soient durables, dans le respect de la biodiversité, qui produisent un peu d'énergie propre, en circuit court. Voilà, ça, c'est l'idéal.
3: Super. On va faire une petite pause musicale. Et qu'est-ce que tu as envie d'écouter ?
4: Led Zepp.
3: Led Zeppelin, en avant.

0: Alors nous sommes de retour avec Laetitia de l'association Viseta, V-I-S-E-T-A. Vous retrouverez plein d'éléments, site internet sur lequel vous retrouverez beaucoup d'éléments sur leur projet, donc de turbine, pas de turbine du coup, de vis créatrice d'électricité dans le respect de la biodiversité et de la continuité écologique des rivières. L'association a aggloméré tout un tas de compétences. Et toi, la compétence que tu as ramenée, justement, les gens qui iront voir le site internet, toi, c'est la com. Oui. Et qu'est-ce que tu as amené, du coup, dans le projet?
1: Alors, déjà, on est deux au studio Révéler Futur avec Jérémy. Et nous, c'est un peu par...
0: Révéler Futur, hein, tu l'as dit très vite.
1: Révéler Futur, voilà. Ce qui fait révéler, parce que nous, ce qu'on fait, c'est révéler les projets à travers une identité, un récit, et puis après, des outils de communication. Donc avec Jérémy, on cherchait vraiment un moulin à eau pour le coup quand on a choisi de lancer Révéler Futur en 2021. Et pour le côté poétique, pour le côté artisanal, voilà. Et avec peut-être une idée de faire de l'hydroélectricité. Mais bon, j'avais regardé, c'est des gros projets. Le moulin qu'on a trouvé, c'était un tout petit ruisseau. Et je suis tombée sur ces budgets participatifs citoyens. J'ai regardé ce qu'il y avait dans le coin, quoi. Et je tombe sur le projet Viseta. Avec Louis et Thomas qui veulent faire une petite turbine en bois complètement dans notre philo. Donc on les contacte, on les rencontre, ça se passe super bien et on se dit pourquoi on ferait pas le démonstrateur, le prototype au studio avec du coup de la place pour fabriquer, un véritable usage direct avec le studio de communication. Et voilà, et donc ça a démarré comme ça. Donc il y a à la fois de l'aide sur le projet matériellement, physiquement, etc. Et puis sur la communication, donc on a créé toute l'identité visuelle, tout le site internet, la rédaction, et puis aussi tous les dossiers, les recherches de financement et beaucoup de réseaux en fait aussi.
0: Oui, c'est plus que de la com, c'est aussi de l'administratif.
1: Effectivement, on avait participé, on est dans le programme One Person for the Planet. Et on avait participé, on était dans le calendrier de l'Avent qui était vendu en Nature et Découverte, etc. Et donc il y avait une campagne en plus de financement participatif en quelque sorte. Donc là aussi, c'est comment on fait de la communication pour que les gens aient envie de participer, de donner au projet. On a eu plein de récompenses en plus du budget participatif, aussi des récompenses de concours low-tech, donc ce qui permet d'avoir aussi des financements pour faire avancer ce projet-là qui est de longue haleine.
0: Le Corentin de Châtel-Perron est venu voir votre projet?
1: Eh bien oui, il n'est pas venu, mais en tout cas il nous avait répondu. Et puis on est en lien avec le low-tech lab, et puis des low-tech labs il y en a plein sur le territoire aussi où on est, donc en local on est très, beaucoup de personnes aussi de low-tech lab de la région et même des régions autour qui s'impliquent.
0: On est allé dans leur bureau, en fait, je dis ça.
1: D'accord.
0: On est allé dans leur bureau à Concarneau, okay. La saison dernière. Alors c'est la carotte.
1: Ouais, super. Ouais, c'est vraiment la philo et on est en lien avec eux et on a pour le chantier participatif eu deux personnes qui venaient du low-tech lab plutôt Aquitaine, je crois, et Pyrénées. Mais voilà, on est aussi avec le Techpack de Perpignan. Enfin voilà, il y en a plein en local. Et c'est vrai que c'est intéressant dans la low-tech parce que c'est un objet qui est un peu atypique. On voit tout ce qui est autour de l'alimentation beaucoup. Pour le grand public, je parle. Hein. Se chauffer, s'alimenter, se refroidir, se vêtir, tout ça, les besoins vitaux. Hein. Mais sur l'hydroélectricité, c'est vrai qu'il y a peu de choses. Ça reste quand même complexe comme objet, une turbine, donc c'est pas simple.
0: Toi, tu fais de la com, donc t'es dans la philosophie de produire ta propre hydroélectricité, mais la com, il y a rien de pire pour la planète. Alors l'IA, c'est catastrophique, mais même la com, même avoir un serveur, ce que vous avez, qu'est-ce que tu fais, toi? Est-il possible d'avoir une autre com et une informatique un peu plus éco? On va en parler un petit peu rapidement avec toi.
1: Oui, tout à fait. Bon, c'est bien que ce soit moi qui parle et pas Jérémy sur l'IA parce qu'il sera peut-être un peu virulent. Donc nous, on l'utilise pas dans nos métiers. On suit beaucoup les logiques d'IA éthique, des gens qui font des recherches, et puis toujours avoir une vision du monde quand on utilise un outil. Et pour moi, la communication, c'est un outil au service de quelque chose. Donc déjà, Révéler Futur, déjà on est une SCOP, donc on est en coopérative. Donc on est dans les valeurs coopératives. On accompagne des projets qui ont une vocation sociale, environnementale, des projets de territoire. Et ensuite, on a des méthodes, bien sûr, d'éco-conception, que ce soit dans la création graphique, que ce soit dans le conseil, en fait. C'est-à-dire que des fois, on ne prêche pas notre paroisse et on va dire, ben non, là, c'est inutile de faire une vidéo parce que pour le coup, c'est un poids écologique assez fort.
0: Dans les serveurs où elles vont être hébergées.
1: C'est ça. Et donc, peut-être que là, c'est pas ça qu'il faut faire, mais que du son serait plus opportun. Et même, voilà. C'est pour ça qu'on est vraiment, nous, spécialisés sur l'identité de marque, parce que quand on travaille le récit du projet, sa marque, avec toute sa singularité, on peut adapter la communication derrière pour qu'elle soit vraiment authentique et qu'on puisse être créatif dans ce qu'on va produire et pas faire la même chose que tout le monde, quoi. Et d'ailleurs, on se dit pas agence de communication, on se dit studio créatif, parce que justement, ce qui nous botte bien, c'est quand il y a de la créativité dans les projets. On a fabriqué une table tactile avec quasiment rien et de la récup. On a Artstock, pas très loin, qui fait de la récupération de théâtre, de décors. Voilà, donc on a fabriqué une table où, en appuyant sur des boutons de cuivre, on avait une déambulation sonore pour une inauguration d'un tiers-lieu en ruralité. Voilà. Donc on est amené à faire plein de choses très différentes. Et après, il y a aussi effectivement l'infrastructure qu'on utilise. Donc on a un serveur basse consommation. C'est un petit serveur qui ne consomme pas beaucoup d'énergie et qui nous suffit. Donc il y a aussi une hygiène en termes de poids de fichiers, parce que plus on a de l'espace, plus on en met. Donc,
0: c'est comme dans les maisons.
1: Voir dans le garage. Et donc, c'est les poids des fichiers. C'est une sorte d'hygiène, en fait, en quelque sorte. Quand tu produis, tu fais des fichiers moins lourds, tu compresses. C'est d'effacer les versionnings, etc. C'est de toujours avoir besoin de ce que tu as besoin, pas plus, quoi. Donc, quand tu produis, même quand tu fais une identité visuelle, un logo, etc., comment tu peux réduire au maximum aussi ton impact en termes d'impression?
0: Ça, c'est par rapport aux couleurs.
1: Voilà, par rapport aux couleurs, par rapport au papier, par rapport voilà. Il y a plein de techniques. Après, il y a le fait de communiquer moins aussi. Si tu as une identité qui est puissante, qui est singulière, t'es pas obligé de tous les jours dire des trucs pour rien dire. Tu vas avoir des prises de parole qui sont fortes. Donc c'est comment tu cadences ta prise de parole. Qu'est-ce que tu fais? Est-ce que t'es pas plus dans de la présence aussi, à aller vers les gens, plutôt que tout digital. Et après, donc je finis sur l'infrastructure, sur le serveur, on s'est fait accompagner par une SCOP pour laquelle on travaille, qui est à Dijon, qui s'appelle Cadol, qui est spécialiste sur les logiciels libres. Et donc, ils nous ont aidés à faire notre infrastructure. Et on est sorti de tout ce qui est GAFAM pour pouvoir...
0: Les GAFAM, on rappelle, pour ceux qui ne connaissent pas.
1: Google, Facebook, tout ça. Tous les géants américains de la Silicon Valley.
0: Dont nous sommes les clients quand c'est gratuit.
1: Voilà, c'est ça. Et là, en ce moment, c'est vraiment... nous, on utilise par exemple le réseau social professionnel LinkedIn, qui est américain. Et en fait, ils sont en train de demander, pour vérifier les comptes, une carte d'identité, par exemple. On le fait pas, mais jusqu'à quand ça va bloquer ou pas. Ensuite, sans le prévenir, il y a une petite mention à cocher parce qu'ils utilisent dans les données confidentielles, les données pour nourrir l'IA. Donc ça veut dire que tout ce que vous produisez, tout ce que vous postez, toute la créativité que vous mettez qui est propre, elle est reprise et moulinée par l'IA qui va utiliser en fait ça pour produire des choses. Donc voilà, il faut décocher. Et on réfléchit, on est déjà sur des logiciels open source, donc des logiciels libres qui ne sont pas propriétaires.
0: Qui s'appellent ? Parce que c'est vrai que tout le monde est chez Google en général, et Word et Microsoft. Qu'est-ce qu'on peut faire?
1: Alors nous, on utilise Nextcloud pour tout ce qui est le cloud, quoi, qu'on appelle le nuage. On essaye de revenir sur des mots français un peu. Pour l'hébergement de fichiers, etc. On a Galen pour la visio. Il y a pléthore de petits services, pardon, comme ça qui gravitent et qui peuvent être utilisés. C'est la difficulté qu'on a dans nos métiers, c'est qu'on peut, si on veut faire entendre d'autres voix, pas les voix qu'on a l'habitude d'entendre. Si on veut changer un peu les choses, il faut bien passer par les médias traditionnels, ou sinon on est moins audible. C'est ça la difficulté. Mais en parallèle, construisons d'autres outils avec une souveraineté, avec du libre, etc., pour anticiper et passer à d'autres choses. et peut-être ramener les gens sur d'autres choses. Donc sur les réseaux sociaux, il y a des choses qui se font aussi. Et donc c'est vers, à mon avis, en Europe, on devrait prendre ce parti-là, de se dire, bah allez, on fonce vers ça pour avoir une souveraineté, pour pas être dépendant de l'IA. On voit que ça y est, ça commence à être payant en plus, donc c'est encore une fois les plus riches qui vont accéder aux services, qui vont toujours cette pensée dominante. Donc voilà, effectivement, c'est un jeu. Une fois, on m'avait dit, oui, mais les marques, tout ça, les marques pour communiquer sur des... C'est un outil, donc voilà.
0: C'est pas des marques de fringues. Quand tu dis marque, c'est pas...
1: Les marques, non, c'est pas forcément des marques de fringues. Ça peut être une fondation. Par exemple, Greenpeace est une marque, en fait. Hein. Voilà, donc c'est ça. Après, si un jour, on peut se passer des marques, je pense que dans un monde où, effectivement, on aurait besoin vraiment que de la, on pourrait avoir besoin que de la low-tech, on pourrait se passer des marques. Jamais de la communication. Parce que la coopération, la communication, l'entraide, la culture, tout ça, pour moi, ça façonne les relations sociales et ça passera jamais. Après, la marque, si un jour on peut s'en passer, moi j'ai envie de dire pourquoi pas. Et c'est pour ça qu'on prépare les buts et le jardin pour être un peu plus autonome. Et voilà. Et le but de Révéler Futur, c'était de travailler avec nos méthodes pour des projets qui ont du sens. Et du coup aussi de pouvoir avoir plus d'autonomie sur le lieu, alors au niveau énergétique avec la turbine, au niveau alimentaire avec le potager, pour avoir besoin de moins de pouvoir d'achat et du coup pour pouvoir aussi plus choisir tes clients ou moins travailler pour faire d'autres choses.
0: Ou pas être obligé de leur vendre des choses dont ils n'ont pas besoin pour gagner ta vie.
1: Exactement, t'as tout compris, c'est la philo.
0: Et alors, parce que vous étiez, en général, les communicants, c'est assez rare de les trouver dans des petits coins de campagne isolée. Vous venez de la ville, ça a été un projet.
1: Alors, on vient de la ville, oui et non. Moi, je suis de la campagne forésienne, donc vers Saint-Étienne. Jérémy est de la campagne toulousaine plutôt. Voilà. Après, on a fait nos études et l'emploi étant dans les bassins d'activité, on a travaillé dans des métropoles. Voilà. Donc on n'est pas urbain ou citadin à la base, c'est pas voilà, ce côté néo-ruraux, ça me fait un peu rire aussi parce que bon oui, effectivement, on a passé peut-être 10 ans à travailler plutôt vers la ville, mais c'était une envie bien sûr d'aller vivre à la campagne et de faire, je crois qu'on aime bien faire les choses différemment aussi, autrement, faire autrement, montrer que c'est possible de faire d'autres choses. C'est toujours ce truc de créativité et de curiosité, tu vois. C'est né, cette histoire de moulin, c'est né dans nos têtes, je ne sais pas comment. Et voilà, et en fait, ça a amené tout ça au fur et à mesure, et le projet évolue avec les gens qui viennent s'y greffer, et c'est ça qui est chouette, voilà.
0: Parce que la campagne n'est pas déserte, il y a plein de gens, et il y a plein de gens en recherche d'autres choses, et il y a plein de gens qui ont envie de se connecter pour créer un autre monde.
1: Clairement, et on est bien mieux là, nous on n'a aucun regret, ça fait... ça fait 4 ans que du coup la SCOP est lancée. On est ravis et cette année on travaille énormément sur le territoire. Là où la première année on a beaucoup travaillé avec nos connaissances et donc l'avantage aussi c'est qu'on peut travailler à distance, c'est vrai. Mais le but c'était quand même de faire rayonner notre territoire, d'amener des choses. Donc voilà, maintenant on travaille avec des artisans, on travaille avec des collectivités, on travaille avec des entreprises du territoire mais au-delà, c'est sûr. Mais ça a beaucoup de sens. Et puis, je donne une petite indication, on a vraiment tout ce massif pyrénéen qui fait qu'on appartient à un territoire qui est très divers, donc de la Méditerranée à l'océan. Plutôt que de se tourner vers les métropoles, on est plus tourné finalement vers la montagne, avec tout ce que ça implique comme transition aussi, comme vivier de gens... qui sont là depuis des décennies, comme d'autres, des nouveaux, des petits nouveaux qui arrivent et qui viennent se mettre dans le décor et essayer de faire les choses différemment.
0: Bon, super. On rappelle donc l'association Viceta, si vous voulez faire de l'hydroélectricité en harmonie avec la rivière et tout ce qui vit dedans. Et la boîte de com, hein,
1: Rêver les futurs.
0: Rêver comme rêver, hein.
1: Ouais.
0: Rêver les futurs. Merci beaucoup, Laetitia.
1: Merci à toi.
0: Au revoir.
1: À bientôt.
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5: Ah, on les aime bien, ces deux-là. Un duo, les frères Volovitch, nous en avons déjà parlé, de la poésie, de la chanson française, de la guitare acoustique, de la contrebasse, de la chanson comme on aime. Mine de rien, c'est cet album dont nous allons parler aujourd'hui. Leur groupe, le duo, s'appelle Volo. 12 titres magnifiques, nous allons en découvrir quelques-uns.

Bonjour à tous, mine de rien, bien écoutez, les frères Volovitch ont déjà plus de 20 ans de carrière à leur actif depuis la sortie de leur premier album. C'était en 2005, les frères Volovitch se sont produits plusieurs fois à la Cigale, à Paris, au Trianon, Bataclan, l'Olympia, les Francofolies de La Rochelle bien sûr, et leurs tournées les ont emmenés partout en France, en Belgique, en Suisse et au Canada. Ils chantent en français, normal que ce soit, dans les pays francophones. Premier extrait de cet album.

Mine de rien, Volo peut compter sur un public fidèle dans lequel les enfants qui sont venus les voir avec leurs parents il y a 20 ans emmènent les leurs aujourd'hui. Mine de rien, les deux frangins ont écrit plus de 100 chansons, dont certaines incontournables comme « T'es belle »,« C'est pas tout ça »,« Tu connais »,« Tabarnak »,« Rire aux éclats »,« C'est toi »,« Joséphine » ou encore « Le bonheur ». Certaines de ces chansons, vous avez eu le plaisir de les entendre au moins sur notre antenne.

0: Mine de rien, cet album que nous écoutons, que nous découvrons aujourd'hui, c'est leur 7e album studio. Il est réalisé, mixé par Alexis Campé. Et mine de rien, eh bien, c'est le titre de ce nouvel opus qui figure en plage 12 sur ce disque.
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1: C'est un nouvel album très élégant, construit autour des guitares acoustiques des deux frangins sur lesquels Alexis Campé est venu ajouter des thèmes pour des claviers ou des pianos qui donnent à chaque titre une chaleur particulière, faisant ainsi la part belle à la douceur des voix et aux arpèges de guitares électriques réverbérées.

Après plus de 20 ans de complicité, donc, Fredo et Olivier Volovitch continuent de nous raconter des histoires et de se positionner, puisque, comme ils le chantent en chœur, mine de rien, on n'a pas disparu. Vous avez entendu tout à l'heure.

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1: Les frères Volovitch, nous avons déjà eu l'occasion de les voir au Havre, au Festival d'Avignon, bien entendu, puisque nous y allons tous les ans. Et pour mémoire, Frédéric Volovitch était également chanteur et guitariste au sein des Vrigels jusqu'à la dissolution du groupe en 2009. Et Olivier en était le régisseur. Et à la reformation des Vrigels en 2018, ni l'un ni l'autre ne sont repartis avec le groupe préférant continuer en duo.

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1: Toujours accompagnés de leur guitare, les deux frères jouent avec le mélange des styles entre musique rythmée aux allures funky, ballades minimalistes. Le groupe a su créer un univers clairement reconnaissable et leurs textes peignent souvent avec beaucoup de sensibilité les problématiques du monde moderne. C'est leur guerre, par exemple, c'est un des titres qu'ils ont choisi, ou des thématiques plus intimes comme Fiston. On y retrouve à la fois une grande simplicité et une grande sincérité dans leur proximité avec les auditeurs.

Une émission de Didier Blond, ce montage, réalisation, Gisèle Bihan, aujourd'hui Volo mine de rien. Merci à Chloé Oweller pour la promo et qui nous a donné une bio vraiment complète. Merci pour votre fidélité à tous. Portez-vous bien. Au revoir.

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heureux de vous retrouver à l'écoute de ces couleurs musicales. Nous allons passer une heure ensemble, une heure agréable, je le souhaite. Une heure pleine de chants. Vous savez que nous avons écouté lors de notre précédente émission des chants gallois, et puis aussi des chants basques et africains, puisqu'il y avait des invités dans ce pays de Galles pour la Coupe du Monde de rugby. Et cela m'a donné l'idée de faire le tour du monde avec des chants, des grands chants traditionnels, des chœurs que vous connaissez. Donc voilà, cela va peut-être clore le petit cycle que nous avions commencé avec des voix d'hommes, avec ces polyphonies albanaises, ces polyphonies italiennes, basques également, bien sûr. Et puis nous étions en Pays de Galles et maintenant nous allons faire un tour du monde assez rapide, un tour du monde d'une petite heure, ensemble. Alors nous venons d'entendre pour débuter la Montanara interprétée par le chœur Montanara, bien nommé, donc un chœur italien, un enregistrement déjà qui a quelques dizaines d'années, et qui reste toujours très beau, tant ces chants sont connus et sont emblématiques d'une région, d'un pays. Et l'on pourrait peut-être intituler cette émission « Le folklore des nations ». Alors, de grandes marques de disques comme Philips, bien sûr, bien avant, Decca, Phonogram, Deutsche Grammophon, qui maintenant sont toutes un petit peu rassemblées sous la même bannière, ont produit des enregistrements, donc pour leur public, faits de ces grands chants. Alors, vous allez voir que ce n'est pas toujours aussi simple, parce qu'on pourrait penser qu'un grand air italien peut être interprété par un chœur italien, et là, tout de suite, par le chœur Montanara, eh bien, nous allons entendre Greensleeves. Alors, Greensleeves, c'est emblématique, bien sûr, de l'Angleterre. C'est un chant, peut-être, parmi les folkloriques les plus connus au monde, et s'il est peut-être parmi les plus connus, c'est peut-être parce qu'il est le plus beau.

voilà cette ballade anglaise remarquablement interprétée ici par ce chœur Montanara, un chœur italien. Et pourquoi pas, c'est peut-être cela, la mondialisation aussi, la mondialisation qui nous guette. On s'approprie, cela fait partie de notre patrimoine, ces chants que nous aimons, et c'est bien pour cela que je les diffuse aujourd'hui. Il est un pays où l'on entend de très belles choses, de très beaux chants, c'est la Russie. Alors j'ai le choix, j'ai un grand choix, on aurait pu mettre les Cosaques du Don, que vous connaissez certainement bien, on aurait pu trouver une version de Kalinka, j'en ai plusieurs. J'ai choisi un autre chant que vous connaissez tout autant, Stenka Razin. Tout cela, bien sûr, pour mon auditrice russophone. J'ai une auditrice russophone, oui, ça y est. Et interprété par le chœur du festival Caval, Atanas Margaritov.

Quel organe, quelle puissance, cet Athanase Margaritov. Et puis également, donc on a entendu de très très belles basses dans ce chœur cavale. Les Russes savent chanter, c'est évident. Alors je ne sais pas si j'ai une auditrice nippone, pourquoi pas, nipponophone, on dit nipponophone, je ne sais pas. Mais c'est vrai qu'il y a également de grands chœurs au Japon et que l'on chante également beaucoup au Japon, même si on connaît un petit peu moins les chants traditionnels, les chants folkloriques. Je vous propose deux titres japonais, chantés en japonais par un chœur japonais, le Shinyu Kai Choir, Shin Sekiya. Le premier titre s'intitule Koi no Kakurenbo. C'est approchant. Hein. Et puis, il a été composé par Takamitsu, écrit, et puis la musique est de Takinawa. Et le deuxième titre s'intitule Sayonara. Non, je ne vais pas vous traduire ce titre. C'est le seul mot de japonais que je connaisse, alors je le garde pour moi. Toujours donc des paroles de Takamitsu, et là, pour le coup, une musique d'Aliyama. J'ai bien les initiales, mais comme je ne sais pas à quel prénom elles correspondent, je ne vais pas m'avancer plus avant. Donc, chanter en japonais, deux titres japonais pour notre voyage autour du monde.

Il est des pays où l'on privilégie plus l'harmonie. C'est le cas du Japon, que l'expression de la force, comme nous l'avons entendu tout à l'heure en Russie. Les deux sont beaux, les deux sont différents, et les deux correspondent bien sûr à notre goût. Il est un pays où l'on favorise ces deux expressions pratiquement simultanément. Si l'on écoute la Royal Coral Society, nous avons cette force, cette émotion, et puis nous avons aussi cette harmonie dans des chœurs plus traditionnels, allais-je dire. Je ne sais pas si le John Eliot Gardiner est un chœur traditionnel. Nous allons l'entendre dans deux titres. Le chœur Monteverdi, que vous connaissez certainement bien. Il interprète beaucoup de musique ancienne, de musique classique aussi, un petit peu. Et puis, il est accompagné là de l'English Country Gardiner Orchestra, traduisé par l'orchestre de pays de John Eliot Gardiner, donc qui dirige ces deux ensembles. Il a choisi là de nous interpréter, dans ses chants traditionnels, deux chants de Granger. Peut-être qu'un jour, d'ailleurs, nous écouterons et nous ferons une émission consacrée tout à fait à Granger, qui a été un très très très grand compositeur de musique qui sont devenues traditionnelles. Alors là, nous allons entendre I'm 17 Come Sunday, et puis le fameux, l'incontournable, le très beau chant que vous connaissez bien sûr, c'est Danny Boy.

un beau travail de cœur. John Eliot Gardiner, bien sûr, avec son ensemble, le chœur Monteverdi. Et puis dans le premier morceau, vous l'avez entendu, l'English Country Gardiner Orchestra. Là, nous avions donc ces voix à l'unisson, ces très belles voix, sans parole, pour une fois. Eh bien, c'est une interprétation un petit peu différente. Et là, nous avions justement ces grands chants où, tellement connus que l'on peut chanter pour soi-même les paroles et entendre ces voix. Alors nous avons été en Russie, nous avons été au Japon, nous avons été en Italie, nous avons été déjà dans bien des lieux. Et l'Afrique, vous allez me dire. Et ça tombe bien, vous tombez au bon moment. Parce que j'ai sous le coude le chœur Mungano, national, chœur national donc du Kenya. Kenya se trouve en Afrique. Sous la direction de Boniface Manga. Alors, c'est vrai que nous avons peu l'habitude d'entendre des grands chants africains, des chants traditionnels. Nous avons des chants religieux, beaucoup de chants religieux. Et c'est un petit peu l'occasion de vous présenter peut-être trois chants. On va faire une grande place à l'Afrique, au Kenya, en tous les cas, qui représentent l'Afrique aujourd'hui dans cette émission, dans ses couleurs musicales, tour du monde et des grands chœurs. Alors, trois titres qui s'intitulent Bwana Ninani, Singo Jadolo et Vanga Yohana.

un chant d'allégresse, un chant de joie, pour le moins. Un traditionnel arrangé par le directeur de ce chœur, Boniface Munganga, avec le Mungano national, chœur national Mungano du Kenya. Donc, avant ce Vanga Yohana, nous avons entendu Singo Jadolo et Bwana Ninami. Voilà, trois titres africains pour cette émission autour du monde. Et vous allez me dire encore une fois, et les États-Unis ? Eh oui, oh là là. Bon, je n'ai que peu de retard puisque j'allais vous le proposer. J'ai également prévu d'aller aux États-Unis. Et l'un des chœurs, l'un des grands chœurs, le chœur, je pense, le plus connu, le plus représentatif des États-Unis, c'est certainement le Mormon Tabernacle Choir. Ce chœur mormon sous la direction de Gerald Hodley pour cette fois-ci. Il a interprété des chants religieux, bien sûr, des chants populaires, des grands chants. Ce sont parfois devenus des grands chants. Nous allons l'entendre dans deux titres. Un titre, est-ce qu'il est religieux, est-ce qu'il est populaire, c'est Blowing in the Wind qui a été popularisé par Zimmerman plus connu sous le nom de Bob Dylan. Et puis un spiritual, My Lord, What a Morning, interprété par ce chœur prestigieux.